La Véronique Ducaire dans Génération J aujourd'hui nous a raconté une solide anecdote. Elle dit que pendant un soir de première, il y a un couple parmi son public qui s'est littéralement battu. Je vous fais entendre ça dans trois chansons. Si ce couple a un enfant, ça passe pas un bien beau message, hein? Mais en tout cas, Okoumé en avait un pour le futur.

0: Dans Génération G, Véronique Dicard nous a raconté comment s'était passée sa première à Montréal de son premier show d'imitation. Elle dit, il y avait René qui était là, mais il y avait aussi, en avant de moi directement...
1: Il y a un couple, puis une madame qui se met à fesser son mari. Hein? Là, ça se chamaille. Ben, voyons donc.
2: Je ne sais pas.
1: Mais là, on n'a jamais su pourquoi. Mais là, il y a eu 6 bodyguards en plus, ceux de René. Parce que là, ils se sont tous mêlés de ça.
2: Comment tu gères ça?
1: Elle saute dans le tas.
2: Hey, toi, t'es en train de scraper ma brassière.
0: C'est ça. Le balado de l'émission au complet est disponible sur le rythmefm.com et l'application Cogeco Média. Vous avez entendu aussi la voix de Guylaine Tanguay. Elle était notre chouchou ce soir. Confidence, qu'est-ce qui lui permet de réguler ses émotions? Restez là pour le découvrir. Si Véronique parlait de René, ben j'ai Céline Dion qui s'en vient avec sa plus récente. Bougez pas, Rythme.
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0: Merci.
1: Guylaine Tanguay a dit dans Génération J tantôt qu'elle était stressée pour Céline et sa première à Paris. Confidence du chouchou. Salut Guylaine.
2: Salut.
1: Les filles du lunch ce midi, Marc-Claude Savard était là puis a dit que les estampes à sourcils, ça lui permettait de bien réguler ses émotions. Les filles sont accros du shopping. Toi, en fait, qu'est-ce qui te permet de réguler tes émotions?
2: Oh, ça prend beaucoup de choses parce que j'ai les émotions assez variables. Ouais. Mais en fait, moi, je dirais que soit une bonne série, bon, ça, oui, ça va, mais je suis pas très bébelle, genre truc que je me mets dans le visage, les enfants de même. Non, ça, c'est, j'ai plus peur d'avoir une réaction négative qu'une réaction positive. C'est-à-dire que pour me relaxer, ça me prend quelque chose de très simple. Une belle doudou qui sent le dormi sur moi. Absolument. Ça, c'est nécessaire.
1: Ouais. Surtout à ce temps-ci de l'année, là, on veut regarder des séries. As-tu une recommandation?
2: Moi, j'écoute Indéfendable, j'écoute Stab, ouais, tout ce qui se fait de Québécois. Ouais. Je m'assois puis je relaxe. Ouais. Puis j'aime ça.
1: Eh hey, bien, merci, Guylaine.
2: Plaisir.
1: De notre cowgirl à nos cowboys fringants, c'est droit devant.

0: fin de semaine. Salut Marie-Ève Cormier de l'Assomption qui m'a texté via le 11-007. Hier, pas pu se coucher tôt, c'était le gala des prix Gémeaux. On a regardé ça. Moi, je vais vous le dire, j'ai pogné une nerf, pas à cause de quelconque lauréat, mais à cause de ma télé. C'était une 2017. Puis tu sais, l'obsolescence programmée, ben c'est ça. Il y a comme des pop-up de composantes de ci, de ça. J'ai tout essayé, ça marche pas. Fait que je suis due pour la changer. Et je me dis, je pourrais peut-être changer de nom puis m'inscrire au rythme payant pour 10 000 $ et réaliser mon grand rêve d'avoir 12 télés, tu sais. Non, mais je ferai d'autres choses avec ça, on s'entend. Surveillez-les donc entre 8h et 18h. Demain, notre gagnant, c'est le 24 septembre dans 10 jours. Au retour, restez là, c'est notre heure astro. Serez-vous dans les tops ou les flops de demain à rythme? 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
2: Aujourd'hui, 14 septembre, bonne fête à Samuel Lemieux de Châteauguay. C'est de la part de sa blonde Stéphanie qui m'a texté sur le 11007 ou encore la bulle de conversation de l'application Cogeco Média. Si vous voulez me jaser, Caro Turner avec vous, Astro Caro, jusqu'à 22h. D'abord, Samuel, sache que tu partages ton anniversaire avec celle qui aurait eu 43 ans aujourd'hui, Amy Winehouse, et également le pape Léon XIV. Je ne sais pas si ça te rend plus sage, mais est-ce que vous faites partie des trois signes astrologiques qui auront une journée au top demain? Est-ce que vous serez plutôt dans les flops ou la surprise? Vous saurez ça au cours de la prochaine heure. On va commencer avec la nouvelle positive, nos tops. D'abord, oh, quel chef-d'œuvre de Marie-Denise Pelletier. Un autre hit de karaoké, c'est pour une histoire.

déjà la moitié du mois de septembre de fête. Demain, le 15, je salue Evelyne Gauthier sur le 11007 qui dit hey, « c'est mon mois d'anniversaire, ça va être ma journée chanceuse demain. » Ben, je te confirme que oui, les Vierges, vous faites partie des tops de demain. On dit que vous avez un déclic, une idée soudaine, lumineuse qui va venir bousculer positivement vos plans d'avenir. Vous allez vous recentrer sur l'essentiel. Les Verseaux, vous avez un pouvoir de persuasion. Demain, vos talents diplomatiques vous permettent d'imposer vos idées en douceur. Les Gémeaux, sinon, on dit que votre tempérament joueur et votre dynamisme communicatif va apporter une bouffée d'optimisme, de bonne humeur face à vos collègues de travail. Donc, vous serez particulièrement appréciés demain. Alors, Vierge, Verseau, Gémeaux, vous faites partie des tops de demain. Qui sont nos flops? Je sais que vous êtes curieux de le savoir. Restez là pour le découvrir. D'abord, on a Luc de la Rochelière qui s'amène tout de suite. C'est Ludovic Bourgeois.

0: C'est Caro Astro dans l'heure de neuf. On est rendu à nos flops de demain, 15 septembre. Les trois signes qui vont peut-être subir un petit peu plus de pression, seront plus amorphes. D'abord, les lions. On dit qu'il y a un nuage passager dans le couple ou la famille. On prévient qu'il y a peut-être un besoin excessif de reconnaissance qui pourrait être mal perçu. Les béliers, attention, vous pourriez avoir envie d'achat compulsif. Ça pourrait déséquilibrer votre budget. Il faut y penser à deux fois avant de sortir sa carte. Et les taureaux, un désaccord insignifiant pourrait rapidement prendre des proportions énormes. Alors, il faut communiquer calmement. Quelle est notre surprise de demain? Pour quel signe? Restez là. Gabrielle Fredette s'amène et Toyo aussi à rythme.
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Oh ben là, ça me fait plaisir la surprise de demain. Caro Turner avec vous autres et moi, je suis Cancer. Et ce serait une surprise amoureuse demain. On dit que sous l'influence du duo Vénus-Pluton, il y a quelqu'un qui va intensément nous séduire ou nous envoûter. Comme une surprise magnétique qui attend les natifs de ce signe du Cancer. On va ouvrir l'œil, c'est un coup de théâtre passionnel. Est-ce qu'on est en train de me dire que les 12 raisins que j'ai mangés à minuit au jour de l'an vont porter leurs fruits? Ben, je vous en redonnerai des nouvelles, certains. Et les gens en couple, ben, peut-être que votre tendre moitié à ce moment-là va sortir le grand jeu pour raviver la flamme. Hey, je vous souhaite une belle soirée avec nous à Rythme. Annie Villeneuve s'en vient pour le remix des C'est pas fini. D'abord, c'est Hubert Lenoir à Rythme.

Caroline Rivard qui m'ont texté sur le 11007. On adore ton heure astro, Caro. Ben, c'est fait. On va se refaire ça demain, 21h. Mais je serai là avant ça pour 18h. 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Bonne nuit.

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2: Allô? Ah, ça va? Ça va?
3: Hey, j'ai tellement bien dormi, là.
2: Oh!
3: J'ai dormi longtemps.
2: Hein?
3: Souvent, je me réveille à plusieurs reprises. Puis là, ben, j'ai bien dormi. J'ai tellement dormi sur le sofa hier.
2: Quelle heure?
3: J'étais à l'entour de 8h30.
2: Oh, quand même!
3: Hey,
2: quand
3: il était tôt, là.
2: Ben oui. Puis il est tôt encore, Lynn. Il est 5h30!
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2: Allô, l'Outaouais, bienvenue dans le matin juste pour le fun à Rythme 97.1. Mon nom est Martin Grenier, je suis en compagnie de... Oh!
3: Bon matin!
2: Allô, Wonder, comment ça va?
3: Ça va bien. T'as-tu vu mes oncles?
2: Oui. Oui, combien? 10 couleurs différentes?
3: Non, pas vrai, 9.
2: 9 couleurs
3: différentes. Oui, parce que mes pouces sont pareils.
2: Ah, c'est vrai.
3: Ben là, je vais vous dire la vérité.
2: Mm-hmm.
3: OK?
2: Allons-y.
3: J'étais vraiment indécise.
2: Ouais.
3: Je voulais plein de couleurs. Après, je voulais juste une couleur. Puis là, Jessie a dit, ben vas-y avec toutes les couleurs, ça fait toi.
2: Ah!
3: Fait que j'ai dit, ouais, je comprends. Elle, elle voulait aussi que je mette tout rouge. Et là, j'ai mis toutes les couleurs sur mes ongles. Fait que j'ai 9 couleurs différentes sur mes ongles.
2: On va voir la couleur qu'on trouve.
3: OK.
2: Il y a du jaune, du orange,
3: bleu,
2: du rouge.
3: Émeraude, vert kaki, vert, jaune, jaune cheese whiz, orange, rouge. Voyons. Rouge et
2: rouge.
3: Bourgogne. Et là, la minute qu'on a terminé le rendez-vous hier, j'ai fait un vocal en disant, elle sait pas jusqu'à quand m'a toffé. Et le vendredi, ma belle-fille a un rendez-vous et je pense peut-être changer mes couleurs pour juste une couleur. Non, mais ça, c'est ce qui se passe dans la tête à Wonder ce matin. Sinon, tout va bien.
2: Et qu'on veut pas aller là.
3: Je me sens comme un soleil.
2: On veut pas aller là.
3: Pourquoi?
2: C'est un labyrinthe.
3: Ouais, c'est comme un...
2: Ah,
3: non,
2: oui.
3: C'est un...
2: Un maze.
3: Un cul-de-sac, voyons. J'avais un trou.
2: Ah oui? Un trou de cul, non.
3: Comme ma père. Il fait noir, par exemple.
2: Oui! Noir. Noir comme dans le cul d'un ours. Il est 5h31. Je vous souhaite un excellent réveil, un bon mardi. 15 septembre 2026. Je regarde la une du Journal de Montréal ce matin. Le Canadien enfin confiant.
3: Ouais.
2: Il y a Martin Saint-Louis qui a signé un contrat jusqu'en 2030, si je me trompe
3: pas.
2: Oh,
3: mon Dieu, c'est loin un peu.
2: Ben, c'est un beau contrat, 4 ans.
3: Mais bravo à lui.
2: Bravo.
3: Je suis fier.
2: Évidemment, on parlait hier, j'écoutais un petit peu les nouvelles du sport et on a parlé de Jack High. Il n'a pas encore signé. Question de temps. Hier, au tournoi de golf du Canadien, tous les joueurs étaient là, sauf lui. Florian, par exemple, son frère, était présent. On l'a pas signé encore. Bolduc s'est fait, c'est signé. On va surveiller, évidemment, le début de saison qui s'annonce le fun encore en ligne pour la saison 26-27.
3: Ça va être dur à battre, par exemple, l'année passée.
2: Ah,
3: là,
2: oui.
3: On était ailleurs. Là.
2: Ben, si Dobesch fait un job en partant...
3: Non, mais il n'y a pas rien que Dobesch. Bon, pas Dobesch qui score.
2: Non, je le sais, mais ça prend un bon Cerbère.
3: Ouais,
2: ça prend un bon gardien,
3: ouais,
2: j'espère. Il va y avoir encore 3 gardiens, Fowler, Montembeau et Dobesch. Mais la direction du Canadien de Montréal a dit cette année, on roulera pas à 3 gardiens, c'est sûr. Fait qu'il y en a un qui va lever les feutres. Et ce qu'on souhaite le plus, en tout cas ce que j'ai compris, c'est que Montembeau fasse la job et qu'on puisse mettre Fowler avec la Ligue américaine. Donc, ça n'enlèverait rien du côté de la masse salariale. C'est ce que j'ai compris. Puis je connais pas grand-chose au hockey. J'espère bien l'expliquer.
3: Bébé Dub.
2: Oui, Dobesch. On va se croiser les doigts que ça soit une saison aussi payante que l'année passée pour lui. OK, les Black Eyed Peas sont à venir dans un petit moment. Côté showbiz, les grosses nouvelles, Steph, aujourd'hui?
3: C'est une méchante bonne question. On revenait sur Céline Dion,
2: ben
3: pas le choix, là, tu sais, ça fait vraiment jaser. Il y a une nouvelle tournée pour un groupe qu'on connaît très bien. Il y a aussi l'ex-conjoint d'Aiden Panettiere qui est rentré dans l'eau chaude. Et on va faire le tour également de qu'est-ce qui se passe à Gatineau, Ottawa.
2: Ah, OK. OK. Il n'y a pas d'autre chose?
3: Oui, c'est plate un peu.
2: Non, arrête, il y a plein d'affaires. Ma préférée qui a montré des photos de sa maison, Jennifer Lopez, 1 an de rénovation et elle monte son
3: manoir. Mais Martin, c'est pas la réalité pour les gens. Tu sais, on compte.
2: Non, mais la curiosité est là, par exemple,
3: je
2: on veut voir.
3: On regarde après ça, mais c'est dur de décrire ça à radio. Il y a vraiment un beau meuble, en tout cas, dans la cuisine. Allez voir ça.
2: Oui, mais c'est pas les meubles qui ont changé, c'est les murs qui ont changé,
3: non,
2: c'est la forme de la maison qui a changé, l'intérieur au complet, les planchers.
3: Moi aussi, là, avoir son cash, là, je ferais bien du changement, là.
2: Je ferais pareil.
3: Hey.
2: OK, il y a ça qu'on va jaser aujourd'hui et plein d'autres choses. On va revenir sur la publicité de Sydney Sweeney.
3: Ah.
2: Vous avez peut-être entendu parler de ça.
3: Ça, oui, on va parler d'elle. Elle a des maudits de beaux seins, mais il y a aussi...
2: Des maudits de beaux seins?
3: Des maudits de beaux seins, mais il y a...
2: Des maudits beaux seins.
3: C'est ça j'ai dit.
2: Des maudits de beaux seins, c'est
3: non,
2: pas pareil.
3: Non, t'as pas bien compris.
2: Merci.
3: Il y a en jeune de poitrine, non, parlant de poitrine, qui était aussi à Jimmy Fallon. D'ailleurs, Denis, dit, avez-vous vu et écouté en jeune de poitrine au talk show de Jimmy?
2: Jimmy Fallon, non, pas une, trop tard pour moi, ça.
3: Je l'ai regardé
2: un matin.
3: J'ai vu ça aller. Il y a beaucoup de Québécois qui sont fiers d'eux.
2: Avec raison.
3: Mais je
2: avec
3: dire, raison. Ils sont quand même rendus loin.
2: Si on sort quelque chose de neuf, Colin, tant mieux. C'est nous autres, tant mieux.
3: C'est ça.
2: OK, on va parler de tout ça. Côté temps et température, un matin sérieux, là. Oh,
3: ouais,
2: chauffage était dans le fond un matin. Les bancs chauffants.
3: Oui,
2: c'est sûr. C'est 9 degrés, moi, quand je suis parti. Et c'est plus froid encore ce matin, là.
3: Moi, faisait 6.
2: Oh.
3: Oui. Mais là, ce matin, il fait 8 en ce moment.
2: Oh!
3: Puis on parle de 20 aujourd'hui, OK? C'est pas si pire, là, quand même. On n'est pas dans le 10 degrés. Mais puis vous allez voir, on va garder le 20-26 dans les prochains jours. Mais à partir de la semaine prochaine, on descend en bas du 20. Puis, il va y avoir moins de soleil aussi. Là.
2: Moi,
3: aujourd'hui, alternance soleil-nuage avec un 60% de probabilité d'averse.
2: Si vous regardez un petit peu dans le bois, là, les feuilles ont commencé à changer de couleur.
3: Non,
2: c'est
3: l'automne.
2: Ah, c'est arrivé. Les Black Eyed Peas.
3: Moi, ça me rend de bonne humeur.
2: L'automne?
3: Mais... C'est juste, ça reste tellement pas longtemps, tu sais.
2: Ouais.
3: Mais moi, j'aime ça, cette vibe-là, là, tu sais, qui fait frais un peu, une petite veste. Le café, on dirait qu'il fait sa job, là.
2: Il réchauffe un peu.
3: Oui.
2: Ah, hein, j'aime pas ça. Une soupe.
3: Oh, ah! Ma mère, a fait de la soupe au chou hier.
2: Ah.
3: Elle me dit, à cause elle est venue faire un soupe à la maison, elle est tellement cute. Puis là, elle me dit, je t'ai préparé de la soupe, là, la soupe au chou. Je suis comme, ouais, OK. Ouais, tu vas voir, ça fait aller à la toilette. Je dis, ben, je suis pas constipée, là.
2: Merci, maman.
3: En tout cas, fait que je vous redonnerai des nouvelles. Ou
2: non. Ouais. Ou pas, j'aime ça. OK, on décolle ça. Il est 5h36. Je vous souhaite un bon réveil, bon matin. Excellent mardi chez nous.

0: C'est aujourd'hui mardi 15 septembre, journée de débat à la télévision du côté de TVA. C'est à 20h ce soir que les chefs vont s'ostiner. Et je pense que ça va malheureusement tourner aux alentours de ce qui se passe avec Santé Québec. On a parlé énormément au cours des dernières semaines, des derniers mois, du dépassement de coûts pour mettre les dossiers médicaux sur le web, sur Internet. Christine Fréchette aurait donné l'accord et moi, je pense que ça vient de lui faire perdre l'élection. Carrément, on va en parler ce soir, là. Sûr, c'est à 20h. Tous les chefs seront là. Et on va se tourner vers Christine Fréchette. C'est elle et PSPP qui mènent dans les intentions de vote. C'est même pas vrai ce que je dis là. C'est PSPP, c'est Charles Milliard et la CAQ. Ensuite, c'est suivi d'Éric Duhem et Ruba Gazal qui est là pour Québec solidaire. Les cinq chefs seront présents. Et comme je vous dis, ça va tourner autour de Santé Québec. À ce soir, on va en entendre parler. C'est clair. On va en parler aux actualités, j'en suis à peu près certain ce matin. Ce sera surveillé. C'est à 20h ce soir, animé par Paul Larocque. C'est du côté de TVA. C'est une affaire que tu vas regarder, Steph, ou pas en tout?
1: Je le sais pas. J'aime. En fait, sais-tu quoi? J'aime ça l'avoir en background, mais écouter attentivement, tu sais, à un moment donné, ça peut être long, là. Longueurs, là, Marc. Là.
0: Oui, on dit que, bon, il y a tu sais, le pourcentage...
1: J'aime ça regarder, mettons, on se situe où environ, mais pas... Je vais pas écouter puis me dire, OK, ça va vraiment changer mon opinion, tu sais.
0: Ouais.
1: Mais des fois, ça peut nous éclaircir plus.
0: Il y en a beaucoup qui attendent les débats pour vraiment mettre, tu sais, dire, OK, là, le crochet, je sais où le mettre.
1: Ouais.
0: C'est pas évident parce que là, on parle d'un gouvernement minoritaire probablement du côté du PQ. Si on rentre, minoritaire, ça veut dire que dans 2 ans, on retombe en élection. On a-tu les moyens de ça?
1: Mm-hmm.
0: On a-tu le goût de ça? C'est pas. Là, ça se bat entre Charles Milliard du côté du Parti libéral et la CAQ. Et je voyais hier, il y a quelqu'un qui a décidé au Québec d'aller sur les affiches électorales de la CAQ ajouter un autocollant, la CAQ. Je sais pas si tu as vu ça.
1: Non.
0: Je trouve ça très drôle parce que on dit voter Christine Fréchette et tous les membres de la CAQ sont sur les affiches, mais il y a rien qui dit Coalition Avenir Québec. Tu comprends?
1: Mm.
0: On a enlevé ça pour éviter que les gens pensent à François Legault parce que les dernières années ont été rough, parce que les dernières années, on pense à Nordvolt, on pense aux dépenses qu'on a faites.
1: C'est la CAQ, il y a bien du monde qui change ça pour d'autres choses.
0: Non, ouais, non, c'est...
1: Les commentaires, là, ouf!
0: C'est rough.
1: Pas facile.
0: C'est vraiment pas évident en ce moment au niveau politique. On va se dire, on va être honnête, là. Hâte de voir ce que ça va donner, le résultat le 5 octobre. La grande question, vas-tu voter?
1: Ben oui.
0: OK.
1: Non, mais ça, c'est important.
0: OK.
1: J'ai jamais manqué un vote depuis mes 18 ans.
0: C'est vrai?
1: Mm-hmm.
0: Ça, c'est bon, ça.
1: Ah oui, puis je me sens comme bien, je me dis, OK, je l'ai fait. On dirait que je me sentirais mal de pas le faire. Je comprends là, qu'il y en a qui le font pas, mais comme... Puis c'est correct, c'est leur choix. Mais en fait, moi, je pense que c'est pas correct. On devrait le faire, là, mais en même temps, c'est leur décision. Ils choisissent.
0: Ouais.
1: Mais moi, je me sentirais mal de pas le faire.
0: Moi, je vous invite à le faire. Si ça vous tente pas, ça, c'est de vos affaires. Mais je vous invite sincèrement à vous faire une tête. Allez vous pencher là-dessus. Allez regarder ça un petit peu. Tu sais, il y en a qui vont dire, moi, j'ai pas d'intérêt pantoute. Prenez 2 secondes. Prenez 2 secondes parce que sinon, le vieil adage le dit, t'as pas voté, t'as pas le droit de chialer. T'as pas voté, t'as pas le droit de dire un mot sur le gouvernement en place, ça, c'est sûr. Puis soyons honnêtes avec ça, puis c'est vrai.
1: OK, puis si je vais voter, je peux te chialer?
0: Ben oui, t'as le droit en colline. Si t'es pas content, tu peux... Là t'as ton droit démocratique, tu l'as pris. On va revenir dans les prochaines minutes sur elle. Elle fait jaser, écoute, c'est à tour de bras, c'est mondial. Je regardais The Guardian, qui est un journal britannique. On en parle à première page. Elle est partout dans le monde. Le Figaro en France, c'est sûr qu'on en parle. On en parle au Québec, on en parle aux États-Unis. On en parle partout. C'est Céline Dion chez nous. I Drove All Night. C'est à rythme 97.1 avec Wonder et moi-même. Bon matin, on va-tu pour elle?
1: Céline?
0: Ouais.
1: Ben oui.
0: OK.

0: 5h48 minutes chez nous. Arrête, merci d'être là. Un gros, gros merci. Qui est chez nous ce matin, Steph?
1: OK, on va commencer ça avec Chantal Pitre qui dit bon matin, les amis.
0: Allô,
1: es-tu toujours en France?
0: Ben oui, pas, ben oui.
1: France Lalonde qui est là aussi. Bon matin, les cocos. Ubi, bon matin. Il y a Mario Régebal qui est là. Hello, Wonder. Marc, bonne journée.
0: Hello, Marc.
1: Sachez que jeudi, on n'est plus en studio, hein?
0: C'est vrai.
1: On sort du studio. Fait que quand vous allez nous saluer, là, vous pouvez venir nous voir en vrai. Là.
0: En pleine face.
1: Tu sais, même qu'il est 5h30, nous autres, ça ne dérange pas, on va être là.
0: On sort du côté du Tim Hortons sur Saint-Joseph.
1: Ouais, 894, proche du rond-point, là. Tu sais, parce qu'il y en a deux, là, sur Saint-Joseph, là. C'est celui plus proche de la job.
0: Le carrefour giratoire?
1: Oui.
0: OK.
1: Le rond-point, là.
0: Ouais, OK.
1: Oh, c'est super proche de là. Puis les concessionnaires, dans le fond.
0: Oui, exact.
1: Bon, parfait. Il y a Paul Arcand qui est là aussi ce matin. Vous faites de l'excellent travail.
0: Ah!
1: C'est du bonbon de vous écouter. Merci. On est-tu des bonbons sûrs? Tu réponds
0: pas. Non, je veux pas.
1: Pourquoi?
0: J'aime pas ça.
1: Non, celui qui pétille, là.
0: Oh, des fizz.
1: Oui, tu sais. Oh non, les bonbons, il y avait genre de la bave dedans, là.
0: Arc.
1: Oui, tu sais, un genre de.
0: Il y avait de la bave dedans.
1: Ouais, moi, j'appelais ça des bonbons à la bave.
0: Urk!
1: Non, mais okay, c'est de la bonne barre. Il y a Jessie qui est là ce matin.
0: Hello,
1: aussi. Bon matin. Il y a Rachel Lanouette, Claire Villeneuve. Il y a Cathy qui est là. Bon matin, les prodigieux.
0: Oh,
1: vous
0: maudit.
1: Êtes extraordinaires.
0: Sacrifice, Cathy. On te doit-tu quelque chose?
1: Ah, merci beaucoup. Je te donne 5 piastres tantôt. Denis, merci d'être là. C'est pas vrai, Cathy. Je t'aime. Merci d'être là.
0: Ah, tu lui donneras pas 5 piastres?
1: Eh non.
0: OK.
1: Mais non, je trouve ça le fun, les petits compliments. Même.
0: Denis qui dit, avez-vous écouté Angèle de Poitrine hier au talk show de Jimmy Fallon? Non, malheureusement, je l'ai pas écouté, mais Steph me montrait la performance. Bien fier d'eux autres. Bien fier d'eux autres. Si ça marche, tant mieux.
1: Vraiment.
0: Ouais.
1: T'as-tu vu? Ils ont dit allô, pis tout, ils ont parlé.
0: En vrai, là?
1: Mais oui.
0: Oh.
1: Pas vrai.
0: OK.
1: C'est mon rêve. Paul qui est là aussi. Il y a Chantal Drouin, Benito, Fournier. Il y a Chantal Pitre aussi.
0: Pascal.
1: Wonder est un bonbon sucré.
0: OK.
1: Yes. J'adore les bonbons sucrés.
0: Ah, tu vois, il y a quelqu'un qui nous dit la boussole électorale pour vous aider à vous situer dans votre décision pour les élections.
1: Oui.
0: C'est Chantal qui écrit ça. Un gros merci. Ben Fournier, l'avais-tu dit?
1: Oui, okay. Je l'appelle Benito.
0: Oh, Benito. Un gros merci d'être chez nous. Il est 5h50. Kiss me, c'est ce qu'on vous propose chez nous. Donne-moi un petit bisou.
1: Un bisou avec un bonbon à la bave. Mouah.
0: Arc.
1: Quoi?
0: Ah, à la bave.
1: Martin, faut-tu ça ouvert dans la vie un peu?
0: Ah ben oui. Oh,
1: arrête d'être fermé.
0: On va m'ouvrir certains, mais... Bon mardi, c'est le 15 septembre.

0: 5h53 à lire dans le Journal de Montréal ce matin. 10% plus cher pour les pneus d'hiver. Ah.
1: Bon, une autre affaire qui va coûter un bras.
0: Acheter canadien. On vous a posé la question hier sur notre page Facebook. Question qui sort à tous les soirs, 18h. Plein de monde a pris le temps de répondre. Un gros merci. La série que tout le monde a vue, sauf toi. N'as-tu plein, toi?
1: Oh, mon Dieu. Hey, mais là, j'ai lisé, moi, matin, puis il y en a une couple que je suis dans le même bateau, là, mais entre autres, Empathie, tout le monde en parle.
0: Oh, c'est tellement bon.
1: Puis là, hier, j'ai essayé de m'y mettre, là, de regarder la première saison, puisqu'il y a une deuxième saison qui va sortir. Oui. Puis je la trouvais pas.
0: Elle est sur Crave,
1: nouveau. Ouais, mais.
0: Je pense qu'elle est sur Crave ou. Ça se peut-tu?
1: J'ai pas ça, moi.
0: OK. Mais
1: je voulais voir nouveau, puis je la trouvais pas. Fait que là, des conseils ce matin.
0: Ah, il y en a. Il y a des super de bonnes suggestions qui sont rentrées. S'il y en a que vous avez pas vu, allez voir ça, là, c'est sûr. 140 personnes ont pris le temps de répondre et on va jaser de ça ce matin. Pourquoi on parle de ça? C'est que j'ai entendu, en fin de semaine, Charlie Hunnam, qui a joué dans Son of Anarchy, voudrait lancer une saison 2 de Son of Anarchy.
1: Oh my God, mon rêve!
0: Mais à sa saveur à lui. Que ça soit pas écrit par quelqu'un d'autre, mais avec tous les personnages qu'on a vus dans la première saison. J'ai hâte de voir ce que ça va donner.
1: Ben, oui, dans tous les cas, en autant que ce soit les mêmes acteurs. Moi, je trouve ça tough quand ils font une nouvelle saison et c'est pas les mêmes acteurs.
0: Raison.
1: Je dis, t'es rendu, c'est pas ça, là.
0: Je dis première saison, y en a-tu plus qu'une saison? En tout cas, il voudrait retravailler sur Son of Anarchy. Je pense que c'est une bonne idée. Si l'acteur principal s'y met, ça peut donner quelque chose de le fun. Il est 5h55 minutes. On va faire une pause. On se fait un tour de table dans les prochaines secondes.
1: Ouais.
0: Je vous invite à rester là. On va savoir ce qui se passe côté showbiz. On va savoir ce qui se passe côté temps et température.
1: On parle de plein d'affaires.
0: Ah, puis peut-être un petit peu de sport, tiens.
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0: Il est 6h02 minutes. Les Tigres de Détroit hier affrontaient les Jays. Victoire des Tigres 6-5 samedi à Ottawa. Les Red Blacks vont affronter Calgary. Ce sera à surveiller. Ça, c'est le côté sport. Il est 6h02. Steph, côté showbiz ce matin, les grosses, grosses nouvelles. De quoi on parle dans les prochaines minutes?
1: Ben, en fait, on fait un retour sur Céline Dion. Mm-hmm. Il y a des vedettes mm-hmm. qui étaient à son premier show. D'ailleurs, on se rappelle que les prochains shows sont mercredi, vendredi et samedi.
0: Et tabarnouche.
1: Puis là, je vais vous poser une question, puis je sais que ça va être transparent, mais je veux avoir vos feelings par rapport à ça.
0: 11007.
1: Ah, oh, tu le veux tout de suite?
0: Ah, oh, tu veux la poser? OK, tu veux la poser plus tard? Non, vas-y tout de suite, vas-y tout de suite.
1: Mais elle est live.
0: Ouais.
1: D'ailleurs, on se rappelle que les prochains shows sont mercredi, vendredi et samedi.
0: Et tabarnouche.
1: Puis là, je vais vous poser une question, puis je sais que ça va être transparent, mais je veux avoir vos feelings par rapport à ça.

0: santé, ouais, de, d'y aller jusqu'au bout.
1: Ça est chaud.
0: Parce que là, il y en a même qui commencent à spéculer qu'elle va peut-être en rajouter des dates. Là, on va commencer avec qu'est-ce qu'elle a.
1: Est-ce qu'elle était en pleine possession de ses moyens? Moi, je pense que oui. Je pense que
0: ça
1: oui.
0: Ça a bien été.
1: Deux heures et demie de show, Colin, faut le faire.
0: Je veux dire, ça peut ne pas aller bien aussi. On ne sait jamais.
1: Okay.
0: On essaie de penser positif, c'est certain, mais bref. Sinon, bien évidemment, on va revenir sur une tournée de Oasis en 2027.
1: S'ils ne se donnent pas des claques à la gueule avant ça, là.
0: Parlant de claques à gueule, l'ex-conjoint d'Aiden Panettiere a été menotté dans un bar à la suite d'une bataille, puis l'alcool était en jeu et tout. On se rappelle que elle est décédée. Ça regarde pas bien. Qu'est-ce qui s'est passé? On n'a pas tous les détails, mais ça regarde pas bien pour lui.
1: On va en reparler de ça, c'est sûr et certain. Côté temps et température pour aujourd'hui, mardi, c'est pas chaud ce matin, là.
0: Pas chaud, vraiment 8 degrés. On va atteindre 20 au cours de la journée. Alternance soleil-nuage. Un 60% de probabilité d'averse en après-midi. Ce matin, on est correct, là, il annonce pas de pluie. Mais sinon, demain aussi, c'est un dégagement alternance soleil-nuage avec 26. C'est une belle semaine en soi, alors que le week-end, jusqu'à présent, on parle de nuages.
1: Il est 6h04, c'est combien à l'extérieur en ce moment, t'as
0: 8.
1: Dit? 8 degrés.
0: Ouais, les doudounes, là, qui vont commencer à se faire aller, hein.
1: Ben, je comprends pas ça, puis on va y sortir tranquillement pas vite. Sauf que, tu sais, à midi, t'as ton manteau d'automne sur le dos, puis à midi, Caroline, qu'est-ce que tu fais avec ça? Fait chaud, température weird un peu ces temps-ci. C'est ce qu'on appelle l'automne, mes amis. 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
1: 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Génération G, c'est à compter de 16h cet après-midi. Il est 6h05, c'est avec plaisir qu'on va jouer les Cowboys fringants ce matin. Et on vous l'offre. Bon matin, bon mardi chez nous. C'est le 15 septembre 2026. Wonder est en forme, moi aussi. On va tout casser ce matin.
0: Hey, c'est mon deuxième café.
1: Hey,
0: d'habitude, j'en prends rien qu'un.
1: On veut pas aller là.
0: Bonne
1: arrête-moi
0: chance,
1: ça. Jette ça.

0: Il est 6h08. J'ai envie de vous jaser un petit peu ce matin de Sydney Sweeney. Vous avez peut-être vu la pub qu'elle a fait, pub pour les paris sportifs. J'ai envie d'avoir ton feeling là-dessus, Steph, savoir ce que t'en penses. Et, elle est critiquée à tour de bras en ce moment sur les réseaux sociaux.
1: Okay.
0: Les gens, puis je vais dire surtout des femmes, sont insultées de voir parce que on a sexué, non pas vrai, pas sexué, on a sexualisé le pari sportif beaucoup. Sydney Sweeney qui apparaît dans des habits de joueurs de football, des habits de joueurs de hockey.
1: Puis
0: des habits,
1: c'est un gros mot, là?
0: Ben, elle a l'équipement, puis that's it, puis c'est pour cacher ses seins, cacher ses fesses, cacher ses parties. Est-ce que, en 2026, ça a-tu encore sa place, cette affaire-là, tu penses?
1: Ben, là, c'est large comme question.
0: Ben oui, c'est large.
1: Dans le sens que si ça a encore sa place, c'est de plus en plus. Tu sais, moi, si je pense, exemple, puis là, je vais loin, mais rien que le magasin Garage pour les ados, là.
0: Ouais.
1: Moi, dans mon temps, là, c'était pas... je voyais pas, mettons, la mannequin dénudée de même. Là. De plus en plus, pas que c'est accepté, mais c'est vu. On le voit un peu sur... Non, mais tu vois, là, tu sais c'est de quel magasin je te parle.
0: Oh oui, Garage. Garage. Oui, je connais, ben oui.
1: Bon, ben mettons, tu passes dans les promenades, là, la fille, elle va montrer un gros hoodie, là, mais tu vas y voir le bédaine, la bédaine, c'est sûr. Fait que de plus en plus, j'ai envie de te dire que c'est normal. On voit de plus en plus de la peau. Après ça, est-ce que c'est critiqué, c'est jugé? Oui, ben oui. C'est pas bien vu tout le temps, là. Puis, je trouve ça plate, parce qu'en même temps, il y a quelque chose qui fait que ça attire l'œil. C'est ça le but. C'est un peu de provoquer. Ben, c'est un peu d'attirer l'attention. Non, une publicité, c'est ça. C'est d'en faire jaser.
0: Oui. Bon, au départ, oui, t'as raison. T'as raison. c'est sûr qu'ils font jaser. Moi, je pense que, bon, c'est une affaire de paris sportif. On va aller chercher des hommes. C'est un peu comme le phénomène de la bière à un moment donné. Tu sais, on faisait des pubs de bière, puis t'avais tout le temps des moi j'appelle ça des chicounettes, là, des super belles filles qui sont là en arrière-plan, puis bon, décolletées, mini-jupes, puis gnais. C'était que ça qu'on voyait. Puis rappelez-vous, entre autres, tiens, le manoir Coors Light. Moi, ça m'a fessé. C'était que ça. Playboy, c'était que ça. Tu sais, c'était juste des madames. Puis bon, est-ce que en 2026 on est encore là? Moi, je pense qu'on essaye. Tu sais, c'est pour attirer l'œil de l'homme.
1: Mais la femme aussi, ça l'attire. Là.
0: Oui, oui. Mais
1: moi, je la regarde, je la trouve magnifique.
0: Elle est belle, c'est clair qu'elle est belle. Mais visiblement, on va aller chercher les gars.
1: C'est juste qu'une femme va se comparer. Parce qu'on est une femme, puis c'est une femme. Fait qu'on va faire. OK, moi, j'ai pas de l'air de tout ça.
0: Tu ferais une pub, même principe avec Dwayne Johnson en bédaine ou nommez-les.
1: C'est là que j'allais te dire. Est-ce qu'on voit des hommes de plus en plus faire des pubs? Tu sais, mettons, exemple, tu regardes les grosses marques, là, Nike ou peu importe.
0: Tu l'as vu avec Dwayne Johnson. Il y a eu sa marque avec c'est Under Armour, je pense, qui faisait ça. Il y avait sa tête de bœuf là partout. Il l'a fait. Le comparatif se fait, mais c'est pas pareil. Tu comprends-tu?
1: Ben, on dirait qu'une femme, c'est autant plus provocateur qu'un homme. Parce qu'elle a des courbes, elle a quelque chose de plus, on dirait. Fait qu'on se dit, tout de suite, ça attire l'attention, puis on voit ça comme, pourquoi, comme elle est déshabillée, elle aurait pu être habillée?
0: Ouais.
1: Mais en même temps, tu sais, c'est pas plus pire qu'une femme en bikini sur le bord de la plage, là.
0: Ce qu'on dit de la pub, c'est que il y a des femmes qui disent, bon, ben, on rabaisse le sport encore. Ça n'a pas rapport avec le hockey féminin, là. C'est pour faire des paris sportifs sur le hockey. Puis quand je vous dis que c'est pour attirer l'œil de l'homme, c'est ça qu'on fait, là.
1: Penses-tu que ça l'aurait attiré encore plus, mettons, en col roulé?
0: Hey, la question est bonne encore, là.
1: Non, mais tu sais.
0: Sydney. Va-t'en à quelque part.
1: Non,
0: je
1: pas
0: sais
1: Sidney
0: pas,
1: Crosby. Là.
0: Non, Sidney Sweeney. Va-t'en à quelque part faire un... Je sais pas. C'est weird parce que... En tout cas, c'est rendu difficile de savoir...
1: Qu'est-ce qui est accepté, qu'est-ce qui l'est
0: ouais,
1: plus. Là.
0: Ouais, c'est
1: juste le milieu. Hein?
0: Puis pour le gars, pour l'homme, je trouve ça rough parce que tu trouves ça beau, mais t'as pas le droit de le dire. Tu comprends-tu?
1: Ben moi, je trouve que c'est correct de le dire. Moi, je pense qu'on devrait pas. On devrait.
0: Ouais, mais je veux pas offusquer madame. Tu comprends? Il y a des madames qui vont
1: non,
0: dire.
1: Non, mais tu peux dire, elle est bien faite, tu sais, elle paraît bien, sans dire genre, elle est chaude, jamais. Tu sais, comme, il y a des façons de le communiquer, je pense. C'est plus ça.
0: Ouais. C'est
1: mais on le sait très bien que ça veut dire pareil.
0: Ben
1: ouais,
0: merci.
1: Tu comprends?
0: C'est, oui, c'est
1: genre,
0: ça.
1: J'irais peut-être pas jouer juste au toc avec elle, là. J'irais peut-être jouer à, je sais pas moi, Twister. À,
0: flip, oh, oh! Oui, ben oui! Devant plein de monde, dans un stade.
2: Je sais pas.

0: 15 minutes dans peu de temps. On va avoir le premier bulletin de circulation. Wonder est prête pour ça.
1: Ouais.
0: Vous êtes dans le trafic en ce moment. Vous vous dirigez tranquillement, pas vite, peut-être vers le boulot. Est-ce qu'il y en a du trafic? On vous donne tous les détails. Et je vais vous parler aussi, dans les prochaines secondes, de bouffe épicée.
1: Oh, j'adore!
0: T'es-tu maniaque de ça, toi?
1: Écoute, ça s'est développé, mais je vais t'en jaser, ouais.
0: Ah, j'aime ça. Vous restez chez nous. Est-ce que vous mangez épicé ou pas? 11007, puis je vous dévoile les commentaires. Ouais.
1: C'est chaud.
0: Pas les commentaires, mais ce que les scientifiques nous ont sorti comme dernière nouvelle là-dessus sur la bouffe épicée.
1: Oh.
0: Puis j'étais impressionné de savoir ça. Fait que si vous mangez pas épicé, c'est peut-être bon de commencer, mes amis.
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1: OK, ça ralentit sur la 50. Bon, début de journée en direction ouest à la hauteur de la rue Georges. Sinon, ensuite, ça roule et on est un peu plus nombreux à la hauteur de la Virendrye. Mais pas de refoulement inhabituel pour l'instant. Grébert, Fournier, le pont Alonso sont des bonnes options. Les ponts interprovinciaux aussi, ça roule. 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
12: J'avais hâte. Tu manges-tu épicé?
13: OK. Moi, là, dans le fond, là, comment je peux bien t'expliquer ça? J'ai d'une famille où mes parents faisaient pas de la bouffe épicée.
12: OK.
13: Fait que, tu sais, je connaissais pas ça.
12: Même chose.
13: Je pouvais pas te dire si j'aimais ça ou j'aimais pas ça, tu sais. Puis quand j'allais dans les restos, je mangeais pas épicé par le fait même.
12: Uh-huh.
13: Puis à un moment donné, tu vieillis, puis tu te dis, ben, Colin, je vais y goûter, tu sais. Je sais pas si j'aime ça ou j'aime pas ça. Fait que, au fur et à mesure, j'ai commencé à doser. Fait que, tu sais, j'ai pas commencé avec hyper épicé, mais je te dirais que de plus en plus, j'aime ça.
12: OK. T'es passé, exemple, de
13: zéro épicé à moyen.
12: Style zéro à de la red hot, mettons.
13: Ah, total.
12: OK.
13: Oui, puis j'achète souvent la red. Oui, mais c'est plus rare, mais genre, j'aime ça, là.
12: OK. OK.
13: J'aime pas ça épicé. Puis c'est ça, le point, c'est. Je me questionne à savoir à quel point que t'aimes ça épicé quand ça goûte juste ça. Tu sais, il y en a qui disent « Ah, oh, j'aime vraiment ça, c'est tellement bon épicé. Colin, ça goûte juste ça. »
12: Ben, écoute...
13: Ça goûte même pas le repas.
12: Puis t'as pas tort. Selon le British Medical Journal... L'as-tu bien dit?
13: Pas,
12: le British Medical Journal. On a mis en évidence quelque chose. Ça s'est passé en 2015, cette recherche-là. Fait quand même un bout de temps, là. Mais on a pris plus de 500 000 personnes, ça se passe en Chine, l'étude, sur une période de 2004 à 2008, donc 4 ans. OK? On a demandé aux gens de manger épicé à une certaine partie de la population. Donc, sur ces 500 000-là, on a demandé une partie de la gang de « Vous autres, vous allez manger épicé, les autres, pas pantoute. » Et pendant 4 ans, il y a des gens qui ont suivi, qui ont fait ce qu'on nous demandait de faire. Bon, sur 4 ans, on s'entend, sur 500 000 personnes, il y en a quelques-uns qui sont décédés. Bon, tabagisme, manque d'activité, on mange pas assez de fruits, on mange pas assez de légumes, arrêt cardiaque, cancer et compagnie. Sauf que ce qu'on a remarqué, sur les gens qui mangeaient vraiment épicé, ils gagnent à peu près 3 jours de plus de vie par semaine. Faut le faire, là. Fait qu'en mangeant épicé...
13: J'aurais pensé le contraire.
12: Moi, mais je m'attendais à ça aussi. Je me disais, Colin, ça doit pas être si bon que ça pour la santé. Au contraire.
13: Pour tout ton corps.
12: Non, apparemment que c'est bon. Apparemment que c'est bon. C'est la partie surprenante de l'étude. Il y a plusieurs facteurs, évidemment, là. Mais si vous mangez épicé, faites-vous-en pas. Il y a aucun danger. Au contraire, vous redonnez un genre de petit oomph à votre vie.
13: Ah, ouais.
12: Ouais. Fait que... essayez les épices. Bon, c'est pas achetable en ce moment, là. Mais... si vous avez une chance, m'amener un petit peu de red hot, un petit peu de sriracha, un petit peu de cime, du piment, des jalapenos, puis gâtez-vous un peu le palais pour que ça rehausse votre qualité de vie. Apparemment que ça aide énormément. Et ça, je vous le rappelle, c'est selon le British Medical Journal.
13: À un moment donné, OK. Mm-hmm. Excuse-moi, je pense à ça. David mangeait des ramen.
12: OK.
13: Puis moi, je l'avais laissé dans l'armoire parce que c'était trop fort, tu sais.
12: OK.
13: Fait que là, il me dit, oh, je vais manger ça, tu sais, pour dîner, vite, vite, blablabla. Je fais attention, mais pas toute l'enveloppe, là, tu sais, les ramen sont épicés. Il dit, OK. Mais lui, il est tête dure, fait que, il met tout le sac, tu sais. Que là, je regarde, je suis comme, ou à peu près, là, il en a mis beaucoup, en tout cas. Je dis, ben, c'est parce que t'as dit que c'est vraiment épicé. Il dit, oh, oui, non, c'est correct, tu sais. OK. On arrive à la table, et là.
12: La première bouchée.
13: La magie coupe. Non, ouais, mais. Tu sais, le genre de t'avais raison, là, ça s'en vient, la gang. Fait que je commence à le regarder, puis de plus en plus, je trouvais qu'il venait blême, là. Il était blanc, là. Puis il est rasé, mon chum. Fait comme le coco, là, reluisait.
12: Il là, avait chaud, même, là.
13: Ça va-tu? Il est comme, oh, ouais. Mais là, ça l'allait plus, là. Mais c'était dangereux, là. Je le voyais détériorer au fur et à mesure qu'il mangeait
12: dangereux,
13: des ramen.
12: Dangereux.
13: Mais Martin, t'as peur, là. Il devenait blanc, là. Ben, blanc, là, blanc, vert, là. J'ai dit, écoute, je vais aller te couler un petit verre de lait. Fait que j'ai donné un verre de lait, j'ai dit, calme-moi ça, puis il est revenu en genre 10 minutes, mais ça l'allait plus, là. Fait que là, j'attendais. Attends, t'avais raison, c'était vraiment épicé. Oh mon Dieu, meilleure affaire que ça pouvait pas. Je sais que
12: le célèbre
13: raison.
12: T'avais raison, hein?
13: Ah ben c'est ça, t'aurais dû écouter ta blonde.
12: C'est le fun des fois, ça. 6:27 chez nous, c'est Ariane Moffat qu'on vous propose. Voici Miami à rythme.

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0: Ça s'en vient, là.
1: À partir de 8 h, Martin. Ouais. Faut juste être un peu plus patient, mais ça s'en vient tranquillement, pas vite.
0: Non, mais 10 000 aussi, ça s'en vient. On donne pas ça dans 6 mois, là.
1: Non, non, c'est le 24.
0: Ça, écoute, on est le 15.
1: Ça avant le 1er octobre.
0: 10 000 piastres. Je sais ce que je fais. 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Juste des petits beignes en poudre. Hey, c'est mon rêve.
1: Peux-tu, s'il te plaît, être un peu plus sérieux, s'il te plaît?
0: Qu'est-ce que c'est, un petit peu plus sérieux? Tu vas briser mon rêve.
1: Non, mais Martin.
0: Non, mais après, j'ai...
1: Non, tu m'ajettes, moi, un sauna, puis tu me mets de la jello. Moi, j'aimerais me baigner dans du jello en place.
0: Quelle couleur?
1: Rouge.
0: Ah oui, évidemment. Il est 6h30. 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
1: Ouais, c'est déjà au ralenti sur la 50. On est de plus en plus nombreux dans la courbe avant la véranderie, mais ça roule quand même. T'sais, on n'est pas arrêté. Ça, c'est la bonne nouvelle. Sinon, on est plus nombreux aussi dans la bretelle de la 5 vers le pont McDonald-Cartier. Et la 417 Est, c'est lent à la hauteur de Bayshore. 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
0: Hein? Vos tirés côté, c'est ça?
1: Ouais.
0: Merci. C'est beaucoup.
1: Non, mais c'est parce que...
0: Merci beaucoup.
1: Ça sera tout.
0: Merci.
1: Oui. Amande, viens me sauver.
0: Oui, on va aller la retrouver, tiens, justement. On va parler de nouvelles tristes ce matin. On va en parler au bulletin de 7h avec Amanda Moisan. Amanda, vas-y donc, hein?
10: Bon mardi matin à tout le monde. J'espère que vous allez bien. On revient sur deux tragédies, là, on va le dire comme ça, qui sont survenues au cours des derniers jours. Deux piétons qui ont été happés par des véhicules. Une personne qui est décédée, une autre qui est dans un état critique là ce matin. Donc, je vous donnerai tous les détails au cours des prochaines minutes.
0: Ça t'empile, on va être là.
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0: le fun. 6h37 minutes. Question qu'on vous a posée sur Facebook hier. La série que tout le monde a vue, sauf toi.
1: Ouais.
0: Pourquoi on pose cette question-là? Pas compliqué, Colin. Regardez la température, c'est l'automne. L'automne qui arrive vraiment vite.
1: C'est la rentrée, là. Ben, tout oui, le monde écoute la télé, là, je vous dis. Puis là, on est dans un mood où ce qu'on enregistre tout. Je sais pas pour vous autres, mais moi, j'ai pas le temps de commencer à écouter tout, là. Il y a trop d'affaires qui se passent.
0: Qu'est-ce que t'enregistres en ce moment?
1: Indomptable, je l'ai enregistré.
0: Oui, oui.
1: OD, que j'ai pas le temps tout le temps de regarder. Chanteur masqué, que j'ai regardé dimanche. Là, il y a Stats qui commence aussi. Et voilà, j'enregistre parce que j'ai pas le temps de regarder ça. Puis en plus, ben, il y a les Netflix de ce monde. Je sais qu'on peut pas trop parler de ça, mais regarde, on va être honnête, là.
0: Ben non, c'est sûr, c'est bon. Sûr. Moi, OD, tu vois, ça existe depuis quoi? 20 ans, ça, à peu près?
1: Indéfendable aussi. Je voulais commencer, pas capable, mais je suis trop derrière.
0: OD, ah, oh, ben, j'écoute. OD, ça, j'ai vraiment, vraiment pas d'intérêt, pas en tout pour ça. Pas en tout, pas en tout, pas en tout.
1: Mais tu sais-tu quoi?
0: Zéro pin ball, là.
1: Non, non, mais c'est correct, Martin. Oh, t'as
0: oui.
1: Le droit, là.
0: Ben oui, je
1: le
0: sais.
1: Mais moi, j'embarquais pas, puis là, j'ai commencé à embarquer tranquillement.
0: Ah, même pas,
1: vite.
0: Même pas.
1: Ben, regarde, c'est correct. Chacun ses goûts, là, tu sais. Toi, tu regardes des singes, là. Des documentaires de singes, là.
0: Oh, ben,
1: c'est bon, là, mais
0: hey,
1: c'est...
0: Tu veux me ramasser parce que je dis que j'aime pas une affaire, que j'écoute pas une affaire, c'est
1: non,
0: fin, ça.
1: T'as le droit, écoute, je vais dire que s'écoute.
0: Moi, c'est ce qui m'a surpris, c'est qu'on y va également sur des films. Il y a des gens qui nous parlent de films.
1: Ouais.
0: Jamais vu tel film, tel film, tel film. Le commentaire qui me fait le plus rire, je pense, c'est Ben Gervais qui écrit les Harry Potter. Jamais vu ça, ouais.
1: C'est vrai qu'il y en a beaucoup qui l'ont pas regardé.
0: Puis mais... il disait en plus, ça a l'air pourri.
1: Non, mais des fois, il y en a qui n'ont les intérêts à la même place que d'autres. Puis moi, j'ai eu de la difficulté aussi à embarquer dans Harry Potter.
0: Sérieux?
1: Ben, j'ai eu de la difficulté. Je pense que j'avais genre 17 ans quand je les ai regardés. Ça m'a pris du temps. Je pense que j'ai fait ça sur le tard. Il me semble que tu commences à regarder Harry Potter plus tôt. Là.
0: Je sais pas.
1: C'est Star Wars. Jamais regardé ça, moi.
0: Il y a des gens qui ont écrit ça, la guerre
1: jamais
0: des étoiles.
1: Jamais regardé
0: ça. Vous vivez sur quelle planète?
1: Game of Thrones. Jamais regardé ça.
0: Moi, non, je peux pas.
1: Non, je te jure.
0: T'as Seigneur, jamais regardé...
1: Seigneur des Anneaux.
0: Ah ouais, ça, c'est...
1: Jamais regardé ça.
0: Ouais, ça, j'avoue que les films sont longs.
1: Non, con, mais c'est ça, l'affaire, tu sais.
0: Deux heures et demie, trois heures de film.
1: J'en ai regardé un ou deux?
0: Il y en a deux.
1: Mais c'est ça, un.
0: T'as pas vu le deuxième?
1: Non, ouais, il était genre quatre heures au cinéma.
0: Non, non, c'est deux heures et demie.
1: C'est long, là.
0: Mais sais-tu quoi? Ouais, des affaires comme Game of Thrones...
1: Ouais,
0: je comprends. Il y a plein de gens qui ont écrit ça, Games of Thrones. Tout le monde en a parlé pendant plein de temps. Yellowstone s'est sorti. On va jaser de ça ce matin. Je trouve ça hyper intéressant. Puis... ça peut peut-être vous donner des suggestions. Si on peut vous donner peut-être la piqûre de regarder une série qui a été très, très bonne. Il y a quelqu'un, Steph, qui nous dit « J'ai jamais regardé La Casa des Papels. »
1: Ah non, mais ça, ça va pas, là.
0: Ah, tu vois?
1: Ça, je te juge. Regarde-les, tu vas voir, tu vas tellement bien dormir, là, après.
0: C'est Simple Plan chez nous, arrêtement.

0: Oui, les Wonder News, on parle de quoi ce matin, Steph?
1: Céline Dion.
0: Ben oui.
1: Je sais qu'on va en parler quand même, peut-être plus dans les prochains jours, mais en ce moment, c'est quand même d'actualité parce qu'il y avait des vedettes à son premier show, à son premier concert, dont Oprah et Shania Twain qui étaient là
0: présent, ben oui.
1: Et qui a écrit sur ses réseaux « Céline Dion, vous êtes magnifique ». Et là, ce matin, un peu plus tôt, je vous ai posé la question et je vais vous la répéter via le 11-007, un oui ou un non.
0: Ouais. Okay?
1: Premièrement, c'est un retour. Elle est forte. Elle s'est entraînée pour pouvoir faire 16 shows.
0: C'est quoi?
1: Mercredi, vendredi, samedi.
0: J'ai envie de te dire, Steph, c'est exceptionnel ce qu'on voit parce que quand tu regardes le documentaire sur Céline Dion...
1: T'aurais jamais pu penser qu'elle aurait sauté sur la scène.
0: Dans plein de têtes, elle revenait pas, Céline, c'était fini. Et le fait d'avoir performé comme elle le fait à Paris, puis... Oui, il y a eu des fausses notes. On serait malhonnête de le dire. Il y en a eu. C'est clair qu'il y en a eu.
1: Il y a de la nervosité, il y a du stress. Il y a plein de stars qui font ça.
0: T'as entièrement raison. Puis elle a chanté live pendant 2h30 de temps. Il n'y a pas eu de back, il n'y a pas eu de playback en arrière. Non, c'est 2h30 de temps.
1: Non plus,
0: exact. 2h30 de temps à chanter comme elle le fait.
1: Ouais.
0: Faut rendre à César ce qui appartient à César. C'est pas la salade, c'est le talent. Puis ça, Anna, en tabarnouche, peut le prouver. Voici. Voilà, c'est dit. Ensuite.
1: Mais non, mais c'est bien dit.
0: Ouais.
1: On a eu un téléphone un peu plus tôt, justement, Julie, qui disait, moi, je pense vraiment qu'elle va aller au bout. Mais c'est ça, ma question, OK? Là,
0: ouais.
1: Parce que tu m'as comme mélangé un petit peu dans mes idées de tête.
0: Facile.
1: OK, 11-007, est-ce que vous pensez que 16 spectacles, c'est trop pour elle? Pensez-vous qu'elle va aller jusqu'au bout de ces représentations-là? Moi, je pense que ça peut être difficile, mais en même temps, elle est une force pour la population. Puis c'est ce que Julie a dit. Elle dit, elle va jamais abandonner ça. Parce que justement, elle a tellement travaillé fort pour se rendre là que selon elle, elle ne va pas abandonner ses spectacles. Ou des fois, c'est la maladie qui peut revenir puis faire comme, non, t'as peur, là. Ça marchera pas comme ça.
0: C'est vrai.
1: Fait que 11-007, vous en pensez quoi de ça? Oasis qui annonce une nouvelle tournée en 2027. Malheureusement pour nous, le groupe ne va pas s'arrêter à Montréal.
0: Oh!
1: Ouais.
0: Oh?
1: On parle de plusieurs places qui va débuter le 21 mai.
0: On vient sûr
1: mais pas à Montréal. Non, même
0: Toronto,
1: pas.
0: Même pas.
1: Non.
0: Wow.
1: Amsterdam, Manchester, Barcelone, Rome, Boston, Las Vegas, mais on parle pas de Montréal. Bref. Donc, si jamais vous aimez ce groupe-là, il va falloir que vous vous déplacez. Autre chose, on parlait du décès de Aiden Panettiere.
0: Ouais.
1: C'est quand? Voilà, deux semaines, peut-être? Deux, trois semaines.
0: Ouais, peut-être.
1: Bref, son ex-conjoint a été arrêté dans un bar après avoir bu à plusieurs consommations, mais il s'est battu et il a sorti du bar menotté.
0: Oh.
1: Ça regarde pas bien?
0: Non.
1: Ça regarde vraiment pas bien pour lui. Donc voilà, c'est ce qui fait tour, du showbiz. Et à la salle Odyssey, bon, on est le 15, donc demain, le 17, c'est Jeff Posé qui va être là.
0: Ouais.
1: Et ça affiche complet. Il va y avoir Damien Robitaille également le 18 et le 19. Dominique Paquette, donc une belle brochette d'artistes.
0: À ne pas manquer, mes amis, c'est quelque chose à voir.
1: Ouais.
0: Merci, Steph. Il est 6h47, minutes des gens, commentaires qui rentrent. Là. Wonder, j'ai jamais vu ça, moi, les Harry Potter. C'est Patricia qui nous écrit ça. Avatar, il y en a trois. C'est vrai qu'il y en a trois, mais il y en a deux qui sont sortis. Le troisième, s'il n'est pas sorti, il va sortir ou il n'est pas sorti.
1: Il y en a déjà trois.
0: Oui, mais je ne l'ai pas vu le troisième.
1: Ben, il me semble qu'il y en avait plus que deux. Dans ma tête, c'est pour ça que je t'ai dit.
0: Bon, arrête.
1: J'en ai juste dit.
0: Arrête. Non, c'est même pas.
1: Je suis certaine.
0: Va donc jouer dans le trafic.
1: Merci, Paul. Merci.
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1: Juste pour le fun, on est dans la circulation sur la 50. Là, c'est quand même un peu plus nombreux, plus lent aussi là, sur la 50, dans la courbe avant la véranderie jusqu'au pont des Draveurs en direction du pont McDonald-Cartier. La 50, ça ralentit à la hauteur de la rue Montcalm aussi. Sinon, les ponts interprovinciaux, bon, c'est pas une surprise. Boulevard de Lucerne pour le pont Champlain, c'est le plus occupé pour l'instant. 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
0: Merci beaucoup.
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1: quand même une belle journée aujourd'hui si on enlève le 60 % de probabilité d'averse de pluie, mais c'est en après-midi. Ah. Non, mais pas vrai.
0: Ben ouais, ça
1: quand même,
0: pas.
1: Ce matin, on est à 8 degrés et ça va grimper à 20 degrés au cours de la journée. Sinon, demain, mercredi, pas de pluie au menu. C'est vraiment alternance soleil-nuage. Avec 26 degrés, c'est probablement la plus belle de la semaine. Si j'oublie vendredi, alors que vendredi, gros soleil, mais 21 degrés. Donc, tranquillement, pas vite. On garde du 20, mais la semaine prochaine, peut-être qu'on va être avant le 20. On est quand même dans les saisons, les régules, les normales de saison.
0: Phew. Ouais. Ça n'a pas été facile.
1: Non, je sais, mais c'est pas tout le temps facile, la
0: vie. Bravo, c'est bien dit. Il est 6h49 minutes. Je te souhaite un excellent réveil. Merci d'être chez nous. 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
0: Mais sais-tu quoi? Je voulais justement aller là. À 7h20, je vais inviter l'Outaouais au grand complet. Tout le monde. Tout le monde. Puis on a de la place, là. OK? Tout le monde, vous restez chez nous minimum 7h20 pour entendre la question que Steph va poser ce matin. Je pense.
1: Je sais même pas c'est quoi la
0: je
1: question.
0: Sais. Je pense que ça va vous mettre un sourire d'en face. Je le pense.
1: OK, mais ça va pas me rendre encore plus fofolle?
0: Je le pense aussi. Voici les trois accords chez nous.
1: Je te jure, toi.

0: Ah, ben
1: non,
0: oui.
1: Wonder, Wonder.
0: Ben, Serge. C'est correct. Serge.
2: Serge.
1: C'est pas pareil, Martin. Comment?
0: Non, je sais. Bon. Serge, oui, OK. 6h53, m'a décroché. 6h53 minutes, c'est mardi aujourd'hui, 15 septembre. La série que tout le monde a vue, mais pas toi. Toi, non, pas en tout.
1: Oui.
0: Allô, Céline, comment vas-tu?
3: Ça va bien, vous autres?
1: Ça yes, va bien, bon matin.
0: Bon matin. Céline, d'abord et avant tout, es-tu une maniaque de série?
3: Ouais, j'en ai comme un petit peu trop, je pense.
0: Ah, peut-être pour ça. OK, attends. Avant de te demander celle que t'as pas vue, la meilleure que t'as vue, c'est quoi?
3: La meilleure, ben celle que je suis depuis comme au-dessus de 20 ans, là, c'est Grey's Anatomy.
1: Ah, j'ai jamais regardé ça.
0: Décroche, décroche, voyons donc. C'est tout le temps même maudite affaire. C'est sûr que ton chum t'a dit ça. Là.
1: Va te calmer, toi, là.
0: Non, je joue un rôle, okay, là, je joue un rôle, okay, c'est pas moi. C'est, ton chum doit te dire ça, hein?
3: Ah, ben moi, je suis célibataire, fait qu'il y a pas personne qui m'achale avec mes séries.
0: Bon! C'est réglé. OK, mais tes amis te le disent-tu?
3: Non.
0: J'ai pas d'amis, ben, moi, Caroline. Y a personne qui m'achale avec ça.
1: Je suis seule.
0: Mais ouais, j'en veux pas d'amis, je veux pas rien.
1: OK, mais attends un peu. Là, ça, c'est ta préf. OK. Qu'est-ce que t'as jamais vu que tout le monde te parle?
0: Ouais.
3: Indéfendable.
0: Ah, ça, c'est terrible, puis je fais partie de ton équipe.
1: On est tellement dans le même bateau. Puis ouais. Là, c'est toi de comme. Ben, moi, je veux le regarder. On a commencé avec Sébastien Delorme.
0: Ben ouais.
1: Puis là, je comprenais rien. J'étais tout mêlé. J'ai dit à mon chum, là, tu vas m'enlever ça, je comprends rien. Ça me donne pas, là, recommencer 5 saisons, c'est bien trop long.
0: Moi, j'ai fait ça, puis j'en ai parlé il y a pas longtemps avec District 31. Il y a du monde qui m'en parlait. Je pense que j'étais 2 ans en retard, puis c'est une quotidienne, c'est 20-25 minutes par jour. Fait que j'étais en retard de 2-3 ans, puis on s'est éclenché au grand complet. Mais indéfendable, j'avoue que je fais partie de ta gang. J'ai pas commencé ça, puis le trip est parti de justement District 31, quand Poupou s'est fait tirer, puis il a traversé. Tout le monde était déçu de le voir partir de District 31. C'était l'hécatombe, c'était le plus beau, c'était le plus fin, c'était le meilleur. Il s'en va dans Indéfendable, puis on le suit plus. Il y a quelque chose là-dedans. Puis quand les gens t'en parlent, Céline, est-ce qu'ils comprennent que tu le vois pas, ou encore ils font des faces en voulant dire, voyons, elle est pas normale, elle-là. T'as-tu cette face-là une fois de temps en temps?
3: Ah, c'est sûr. Moi, ma mère et ma soeur là, sont pognées sur cette série-là, mais moi, c'est parce que ça a commencé en même temps que Stat.
1: Ouais.
3: 2 quotidiennes en même temps, moi, ça marchait pas. Tu sais, j'étais une ancienne infirmière. Fait que moi, c'est sûr que Stat m'appelait plus qu'Indéfendable.
0: Je comprends. Puis,
3: c'est pour ça.
0: Quand tu regardes Stat, au niveau de ton travail, est-ce que c'est vrai ce qu'on voit dans la série?
3: Non.
1: Bon, ben là. Non, mais
3: c'est pareil
1: vrai.
3: Comme Grey's Anatomy. Tu sais, je vois des affaires, puis je suis comme, my God, ça n'a pas d'allure.
1: Mais faut qu'il en mette un peu, tu sais, sinon ça va être boring, là. C'est plus c'est ça. Mais
0: Céline, dans ces deux séries-là que tu me parles, il y a des infirmières et des infirmiers qui s'en vont dans des chambres des fois qui sont pas occupées. C'est-tu déjà arrivé à ta job, mettons?
3: Ben, ça a dû, mais comme...
0: ça a dû.
3: Ben, c'est sûr. Comme ça, on voit ça, c'est parce qu'ils se sont basés sur quelque chose de vrai. Comme c'est sûr.
0: Ouais.
3: Puis toi, j'en ai vu là, des médecins et des infirmières qui ont fini ensemble. Là, fait qu'à quelque part aussi, qui se sont rencontrés. C'est sûr, c'est au travail.
0: OK. Non, c'est clair. Donc, toi, c'est vraiment indéfendable. Jamais regarder ça. Puis, c'est pas parce qu'il n'y a pas d'intérêt, c'est parce que tu en as trop.
3: Ben, c'est ça. Je ne dis pas que je vais jamais l'écouter, mais comme présentement, je suis toujours comme avec l'enregistreur, là, puis j'écoute ça tous les jours, puis là, je suis en retard, ben là, faut que je reprenne ça la fin de semaine. C'est comme, c'est à ce point-là. Là. Mm-hmm.
0: Céline, sais-tu quoi? T'es vraiment fine. Un gros merci d'avoir pris le temps de nous jaser ce matin. C'est fin à toi.
3: Ça m'a fait plaisir.
0: Passe une belle journée. Sois prudente sur la route.
3: À vous aussi.
0: Bye bye.
3: Bye.
0: Hey, Céline, quand t'arrives à ta job, texte-nous pour nous dire que t'es arrivé, OK?
1: OK.
3: Parfait.
0: Bye. Bye.
1: Salut, sois prudent.
0: 11-007, tu veux me texter. 6:57, on va s'arrêter dans 97 secondes, détails circulation avec Wonder Steph, ça s'en vient. Série que t'as jamais vue, puis que tout le monde te dit, Caroline de tabarnouche que t'es en retard.
1: Mais elle, vient me chercher, là. Tu sais, là, quand dans la famille, là, tout le monde parle de cette série-là, puis t'es de même à côté, puis t'es comme, hein? Je comprends pas. Tu sais, t'es comme le mouton noir, là. Hey, moi, ça m'arrive tellement souvent.
0: D'être le mouton noir? Mais c'est un petit mouton.
1: Un petit mouton.
0: Petit mouton aux cheveux raides, là, mettons. Elle est pas frisée.
1: Non, je suis frisée, mon envie.
0: Moi, ouais, mais t'es malade plus souvent que frisée.
1: En tout cas, c'est pas important. Là.
0: Oui, ça, arrête, tu viens de dire que t'as un petit mouton. 97 secondes de circulation.
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1: OK, ça ralentit sur la 50 dans la courbe avant la Vérandrie jusqu'au pont des Draveurs, ensuite vers le pont McDonald-Cartier, Grébert, Fournier. Ça demeure une bonne option. Lorrain, Labrosse, Montée-Paiement. Ça va bien pour l'instant. Est-ce que ça va se...
0: Détériorer
1: ou même se remplir dans les prochaines? Oui, c'est la réponse. Sinon, le pont Champlain, bon, on est un peu plus nombreux aussi, ça ralentit. 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
5: Mardi, c'est le 15 septembre 2026. Un gros merci d'être chez nous. Il est 7h04. Désolé du petit retard ce matin. On va aller... Il y a des gens qui nous ont écrit le troisième Avatar, Martin, est disponible sur Disney+, si vous avez ça. Okay. Et il est sorti en 2025, je le savais, mais au grand public, pas encore. Donc, sur Disney+, on peut le voir si vous êtes abonné à cette plateforme-là. C'est à voir. C'est Feu et cendre que ça s'appelle. 7h04. On va aller retrouver avec plaisir Amanda Moisan pour l'actualité de ce matin.
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8: Bon mardi matin, voici ce qu'on surveille dans l'actualité aujourd'hui. Eh bien, les derniers jours ont été malheureusement assombris par deux collisions impliquant des piétons à Gatineau qui ont fait un mort et un blessé grave. D'abord, il y a une femme de 75 ans qui a perdu la vie dimanche soir après avoir été happée sur le boulevard Grébert. La veille, une autre piétonne de 64 ans, cette fois, a été happée sur le boulevard de l'hôpital. Elle est toujours là ce matin dans un état critique. Dans les deux cas, il n'y a aucun élément criminel qui n'a été soulevé. Par contre, le conducteur impliqué samedi a reçu un constat d'infraction de 100 $. Un ascenseur en panne depuis 3 mois et des problèmes qui s'éternisent, c'est la réalité de résidents d'un immeuble de la rue Lausanne à Gatineau qui réclament des solutions à leur gestionnaire. Pour une locataire de 92 ans qu'on a rencontrée, ben chaque déplacement devient un défi parce qu'elle doit prendre les escaliers, bon parce que l'ascenseur est en panne justement. Le gestionnaire Pierda affirme qu'il y a une inspection supplémentaire qui est nécessaire avant de pouvoir remettre là, l'ascenseur en service, mais selon Logement occupe les problèmes dans cet immeuble-là, notamment des infiltrations d'eau et la moisissure, sont signalées depuis maintenant plus de 20 ans. À Ottawa, en terminant, la police demande l'aide du public pour retrouver un homme de 62 ans qui est porté disparu. Danny Foss a été vu pour la dernière fois samedi dans le secteur de Greeley. Il mesure environ 6 pieds, il a les cheveux gris et une barbe et une moustache poivre et sel. Il pourrait conduire une camionnette GMC Sierra grise, 4 portes, 2013, la police qui dit avoir malheureusement là, des inquiétudes pour sa santé et sa sécurité. Alors voilà, c'est ce qui complète l'actualité pour l'instant.
5: Merci Amanda, merci beaucoup. 7h06, il y a le débat des chefs ce soir. Oui. C'est présenté à TVA 20h. Et ce que j'ai vu hier, ce que j'ai su, le seul à ne pas s'être présenté au studio de TVA pour aller voir de quoi ça avait l'air, c'est PSPP. Lui, il a décidé de faire une pratique et il est à un lutrin et les gens le bombardent de questions. Il se pratique en ce moment pour être le meilleur ce soir possible du côté du débat de TVA. Ouais, je trouve ça le fun de voir ça. Ouais, ça va être le fun. 20h, vous serez là. Les Tigres de Détroit hier étaient les opposants des Jays. Victoire des Tigres 6-5. On parle-tu météo un peu, Steph?
9: Ouais, 8 degrés en ce moment, alternance soleil-nuage. C'est ce qu'on prévoit tout au long de la journée avec 20 degrés. Un petit 60% de probabilité d'averse de pluie un peu plus tard aujourd'hui. Mais sinon, là, c'est une belle journée en soi.
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0: Tabarnouche. OK, hey, dans les prochaines secondes, ce qui s'en vient, c'est le quiz, me baby. Vous voulez pas manquer ça? Je pense que Steph va être bonne. Je pense qu'elle va être bonne. Je lui ai demandé de se préparer pour la question. Elle devrait imiter quelque chose. Je pense que ça va être drôle également.
1: Je sais pas si je suis prête, mais j'espère que vous l'êtes.
0: Voici NSYNC chez nous, arrêtement.
1: Oh là là.

0: Bye bye, bye bye, bye bye. Il est 7h13, minutes chez nous, à rythme. Un gros merci de nous avoir choisi.
1: C'est quoi ça?
0: Quoi ça?
1: Bye bye, bye bye.
0: On choisit du Ron Fournier, tu t'appelles pas? Bye, bye, bye, bye, bye, bye, bye, bye, bye, bye, bye. Quand il était à la radio. 7h12 minutes chez nous. José est en bout de ligne, Steph, pour nous parler de notre sujet d'hier qu'on a lancé sur Facebook. La série que tout le monde a vue, sauf toi. Allô, José?
1: Allô?
2: Allô, bon matin, ça va bien?
0: Ça va très bien, toi-même?
2: Ben oui.
0: José! Impressionne-moi. Oui. Série que tout le monde a vue, sauf toi, c'est quoi?
2: Les bougons. Hein? Les boys.
0: Ben voyons donc.
2: Game of Thrones.
1: Ouais.
2: Tout ce qui est télé-réalité, j'écoute pas ça.
0: Ça, je te comprends.
1: Mais attends, peu, t'écoutes quoi, José?
0: Oh, ça, c'est une bonne question.
2: Moi, j'écoute, écoute, moi, tout ce qui est drame policier en anglais, là, Chicago PD, puis toutes ces affaires-là. Je suis vraiment bilingue. J'ai été élevée d'une maison bilingue, fait que quand on était jeune, ça a tout le temps été l'anglais à la télévision.
1: OK.
0: Les séries québécoises, jamais?
2: Non.
0: Sérieux?
2: Bien sérieuse.
1: Mais t'es québécoise quand même.
2: Commencé, comme là, en 2016, j'ai commencé à écouter District 31 parce que maman, elle avait déménagé avec moi.
0: OK.
2: C'est qu'elle était jamais là-dessus à 7 heures. Puis c'est là que j'ai commencé vraiment à suivre les séries québécoises, là.
0: Ah, okay. C'est bon, c'est bon. Tu sais, parce que Indéfendable, Stat, il y en a des torieuses de bonnes, puis moi, il y en a que je suis même pas là-dedans.
2: Moi, c'est Anti-Gang puis Dumas.
0: Okay. Dumas, j'avoue que j'aime bien, bien ça. Anti-Gang, j'ai embarqué les 2-3 premiers épisodes, puis après ça, whop, non, j'ai lâché. J'en avais trop.
1: Moi aussi, j'ai regardé les 2-3 épisodes, mais c'est ça, c'est qu'il y en a tellement, à un moment donné, il faut que tu te limites, là.
0: L'affaire qu'on a au Québec, on a sérieusement, on a vraiment des bonnes séries. Sérieux, là, on est vraiment fort. On a des bons comédiens, ça donne des bonnes séries, puis les auteurs font un job exceptionnel. Tu sais, tu regardes une affaire comme Indéfendable, le nombre de personnes qui regardent ça tous les soirs, c'est impressionnant.
1: Vraiment.
2: J'en suis une.
0: OK, non, j'aime ça.
2: Ça a pris du temps avant que je commence à écouter des séries québécoises comme telles.
1: Ouais.
0: Okay.
2: Mais si tu me parles des boys, je ne sais pas de quoi tu parles. C'est comme...
0: Stan,
2: les bougons non plus.
0: Stan, ça te dit rien, pantoute, si je te dis Stan, Popol, pis ça, c'est non, pantoute?
2: Non, à part le bouche à bouche, là, à cause de mes collègues de travail qui écoutent ça, là, qui ont écouté ça. Mais à part ça, non, je suis une retardée, là.
1: Mais non. Mais non, mais t'es pas la seule, là, c'est certain.
0: Il y en a plein de retardés, José.
1: Je comprends, moi.
0: T'es vraiment fine, puis t'es drôle au bout. Un gros merci à toi, Joe.
2: Merci, bonne journée.
0: Amuse-toi. Mais t'es pas retardé partout parce que tu regardes pas une série. Voyons donc. Si quelqu'un te traite de retardé parce que tu regardes pas une série, sacrifice.
1: Non, mais pas retardé dans ce sens-là.
0: Ben, je le sais, je le sais.
1: T'es en retard de...
0: Ouais.
1: Tu comprends? Moi, c'est le même que je l'ai compris.
0: Moi, je l'ai pas pris de même pantoute.
1: Mais là.
0: Le Quiz Me Baby s'en vient. Tu vas avoir l'air d'une retardée dans un petit moment.
1: Hey, c'est pas gentil.
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1: Oh là là, c'est pas évident sur la 50 ouest à la hauteur du chemin de Masson. Une file d'attente de ce côté sur la 50. Ça ralentit bien avant la courbe, avant la véranderie, jusqu'au pont des Draveurs. Grébert-Fournier, c'est une bonne option pour l'instant. Même la véranderie Saint-Louis pour le pont Alonso, c'est sûr que ça ralentit. Là.
0: Ben ouais.
1: Mais c'est quand même une bonne option. Et le boulevard de Lucerne vers le pont Champlain, c'est lourd. 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
0: Ça, le petit
1: m'occupe de vous autres aussi. Check bien ça.
0: Ouais.
1: Il y a du soleil aujourd'hui. Bon. Hein, vous le voyez, OK, c'est pas chaud, je le sais. Je le sais. Mais on va atteindre quand même 20 degrés aujourd'hui. On parle de 8 ce matin, donc évidemment, le petit... peut-être le petit manteau de... Je sais pas.
0: D'automne, oui.
1: D'automne.
0: Ah, il est pas loin, certain.
1: Les doudounes, là, pas de manches, là, ça aussi, ça va commencer, là.
0: Fait froid avec ça.
1: Non, mais tu mets un hoodie en dessous, t'es
0: ouais,
1: bien.
0: Ouais, ça te prend un bon hoodie, ouais, t'as raison.
1: Demain, alternance soleil-nuage, 26 degrés. Donc, évidemment, on va mettre des shirts en après-midi. Puis sinon, ben, des belles journées à venir, là, tout au long de la semaine. 20, 21, 24. Ça va.
0: Si ma mère était encore en vie, elle te le dirait en pleine face, là. Ça, c'est des affaires pour être malade.
1: Ah oui, non, c'est vrai, hein?
0: Ouais.
1: C'est genre, là, abeille-toi et ma fille. Moi, ma mère me disait tout le temps ça.
0: Ah, matatuc. Ouais, on va se calmer.
1: Des petits mitaines magiques.
0: Des petits gars magiques, oui.
1: Ouais, pas des mitaines magiques.
0: Steph, c'est demain le show, hein, Jean-François Posé. C'est ce soir ou demain? C'est
1: non,
0: demain, il me semble.
1: Non, c'est le 17.
0: Ben, on est le 15 juillet, donc c'est jeudi.
1: Exact.
0: Jeudi soir.
1: Mm-hmm.
0: Jeudi matin, vous êtes avec nous autres au Tim Horton, puis jeudi soir à la salle Odyssée. C'est ça? On est-tu sûr?
1: Je te confirme que c'est le 17.
0: Tabarnouche, le coordonne. Jeudi, votre journée est setupée, là. C'est réglé, là.
1: Ben oui, mais c'est complet, là.
0: Puis vous donnez le goût de venir nous voir, ça, c'est. Regardez la face à Steph, vous allez avoir le goût de venir nous voir, c'est sûr. Et l'autre affaire, Jean-François Posé est à la salle Odyssée, chez nous, à Gatineau, jeudi. Avec un torieux de chaud. C'est plein à craquer. Mais mettons que tu arrives de bonne heure, les pickpockets, là, arrivés de bonne heure, va les billets du monde.
1: Bon, ça va être ça. JF Posé emmêlé dans ses cheveux, là.
0: J'ai pas le droit de dire ça.
1: Je pense que tu dis n'importe quoi.

0: 7h23 minutes. J'écoute la toune, puis il enlève ses cheveux, puis c'est toi direct, cette toune-là. Elle est juste emmêlée. Point.
1: Tu savais pas qu'il me l'a écrit?
0: Mon talent.
1: C'est un nom.
0: Hey. Dans un moment, on a pour vous Ella Langley. Elle s'en vient avec Chosen Texas. C'est vraiment super bon. Là, ça va être le moment. Un moment, je pense, qui peut être le fun.
1: Mais moi, je veux que les gens, ils m'aident.
0: Attends.
1: Je veux qu'ils fassent comme moi.
0: Attends. Va pas là.
1: OK.
0: On va jouer avec vous autres. Il y a un numéro de téléphone à faire là. C'est le
1: 819-503-9711.
0: Vous appelez maintenant. La raison est simple. C'est l'heure de jouer.
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0: Quiz me, baby! Ce qui a gagné, on va tirer ça vendredi. Et
1: quand on va tirer.
0: On va tirer ça vendredi. C'est 150$ de chez Pro Nature Gracefield que vous courez la chance de gagner. Je regardais en fin de semaine, on écoutait, puis Mané t'entend des pouf, pouf, pouf, pouf. Chasse au canard, chasse à lutarde, c'est peut-être commencé. Chasse au chevreuil, l'orignal, mm-hmm. Il y a des chasseurs dans la région et pas rien qu'un peu à part ça.
1: Okay.
0: Et Pro Nature Gracefield est là pour vous gâter.
1: Je suis prête, là.
0: T'es prête pour la question?
1: Ben, c'est parce que là, moi, je vais te le dire, là.
0: Ouais.
1: Je vais le faire.
0: Arrête ça, là.
1: Non.
0: Attends, t'es pas mon père. C'est pas, j'ai une idée. Non, je sais que je suis pas ton père. Je le sais.
1: Bon.
0: 819-503-9711. Vous appelez
1: idées.
0: Maintenant, OK? Maintenant, là. Attention, la question est la suivante. Steph, vas-y, va.
1: Oui, mais je veux que les gens y répondent en 10 ans comme moi. OK?
0: Attends.
1: J'ai une barbe sous le bec.
0: Hein? Maman? Ah, c'est pas toi.
1: Non, oui.
0: Ah.
1: Une tête rouge et bleue.
0: Ça, c'est tes ongles.
1: Et je fais.
0: Et Seigneur est malade, hein?
1: Qui suis-je?
0: Qui je prends? Un, deux ou trois?
1: Vas-y, c'est deux. Choisis.
0: OK, celle-là, ici. Attends un peu. Matin, juste pour le fun, bonjour.
3: Bon matin, Marc.
0: Allô, comment ça va?
1: Allô?
3: Ça va bien, toi? Ça va bien, vous autres?
0: C'est Paul, ça?
3: Ben oui, c'est moi.
0: Ah, ben, Colin.
1: Allô, Paul. OK, Paul.
0: Ah, écoute bien ça, là.
1: Ben, t'as-tu entendu la question?
3: Oui. Non, j'ai pas entendu.
0: Écoute ça, c'est facile.
1: Écoute,
0: attention, ça part.
1: J'ai une barbe sous le bec, une tête rouge et bleue, et je fais. Qui suis-je?
3: Une dingue.
1: Vous êtes en train de me traiter de dingue, là?
3: Non, je t'ai pas traité de dingue. J'ai dit, tu fais une dingue.
1: OK, fais-les donc, toi.
3: C'est pas pareil, Wonder.
1: Fais-les.
0: Tu es capable?
3: Non, c'est mieux pas, je pense.
1: Non, vas-y.
0: Essaye, il est juste me faire rire.
1: Il est meilleur que moi, ça gosse.
0: Pas beaucoup. Paul, écoute, t'es notre finaliste. Garde la ligne. OK, reste là. Bouge pas. Attends un peu.
3: Bouge pas.
0: Je vais juste faire ça ici, comme ça. Je vais juste voir ici. Le matin, juste pour le fun. Bonjour. Ah, oh, peureux. Celle-là ici. Le matin, juste pour le fun. Bonjour.
4: Bonjour.
0: Allô, comment ça va?
4: Ça va bien?
0: Oui, ton nom, s'il vous plaît?
4: Denis,
0: t'as-tu compris la question, Steph?
4: Oh oui, c'est une dinde.
0: Bon, ça, on l'avait. T'es-tu capable de m'imiter le dindon sauvage? Oh, attends un peu, là.
1: Oh,
0: Steph,
1: Denis.
0: T'es un bonne.
1: Je savais, j'ai un talent inné pour les dingues.
0: Denis, j'haïs pas ça. Garde la ligne, OK? Reste là, bouge pas. Attends un peu. Comme ça, ici. Il y en a un autre, celle-là, ici. Matin, juste pour le fun. Oh, voyons, maudit peureux, arrête d'appeler ici. Bon, raccroche! Bon, celle-là. Y a-tu quelqu'un? Le matin, juste pour le fun. Bon, voyons, maudit peureux. Va me faire niaiser par un téléphone, là. J'haïs bien ça.
1: Martin, je vais gérer le téléphone.
0: Non, t'es pas capable.
1: Oui, c'est pas bon.
0: 7h26. Est-ce que vous êtes en mesure de battre Steph pour le dindon sauvage? Je pourrais peut-être mettre des noms de pièces comme finaliste.
1: OK, vas-y donc, toi.
0: Le dindon sauvage?
1: Oui.
0: Après, là, l'anglais, je te jure, je te le fais. On l'écoute avec Chosen Texas chez nous, à rythme.

0: 17h31. Dans un petit moment, on va retrouver Amanda Moisan pour savoir de quoi on parle au bulletin de 8h. J'invite à être là. C'est mardi aujourd'hui, le 15 septembre. On a demandé à Steph tantôt de faire la question pour le Quiz Me Baby. Et t'as imité une dinde.
1: Oui.
0: On a eu deux.
1: Je suis vraiment fière de ma prestation.
0: Ben écoute, ce qu'on a entendu, je te comprends. Mais est-ce qu'on va être capable de te clencher?
1: OK.
0: On va le savoir tout de suite. Il y a Mélanie qui est en bout de ligne. Allô, Mel.
1: Bon matin.
2: Allô.
0: Comment ça va?
2: Ça va bien, toi?
0: Oui, écoute, moi, j'ai décidé ce matin qu'on pouvait faire peut-être plus qu'un finaliste. On est rendu à deux finalistes, trois au total, pour gagner 150$ vendredi de chez Pro Nature Gracefield. T'es-tu capable d'imiter un dindon sauvage, mais tu sais, là, quelque chose là, de oui, vrai, là, un vrai dindon.
1: C'est crédible.
0: Ouais, Mel, je t'écoute.
2: OK. Colin,
1: c'est bon? Comment tu fais? Donne-moi des trucs.
0: Arrête, donne-moi des...
1: Ah ben... Attends, Mel, on va le faire ensemble, OK?
0: Oh non, non, non.
1: Un,
0: non.
1: Deux, trois. C'est parfait. J'ai l'impression qu'on est dans une famille de dindons.
0: Une basse-cour.
1: Ouais.
0: Mel, je vais être super fin avec toi, là. Je vais te donner la possibilité de gagner vendredi tes finalistes, OK? Tu vas garder la ligne. On va mettre. Mais la seule qui n'est pas là à l'heure actuelle, c'est Steph.
1: Comment ça?
0: Ton dindon sonne un peu sa brosse.
1: Ben, sa brosse, tout.
0: Ah, c'est un dindon sa brosse. OK, mais tu ne l'as pas dit.
1: Ben, t'as pas dit un dindon à jeun. Moi, j'ai dit, oh, il va y être sa brosse, le mi.
0: OK, puis un dindon à jeun, ça sonne comment?
1: Ah, ça sera demain. Trop tard aujourd'hui.
0: Merci, Mel. Garde la ligne, reste là. On va aller jouer dans le trafic tout de suite.
1: Merci.
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1: Il n'y a pas de dindon sur la 50, ça va bien.
0: Tu ferais du saut, toi?
1: OK, dans le fond, dans mon char. Pas game.
0: Faites le dindon dans le char.
1: Ben, sur la 50, dans la courbe, c'est au ralenti, bien avant la véranderie, là, jusqu'au pont McDonald-Cartier. Montée-Paiement, on est refoulé tout près du chemin de Bellechasse ce matin. C'est lourd aussi, là, la véranderie Saint-Louis, ça s'est rempli vers le pont Alonzo. Et c'est lourd également des Allumetières, le boulevard de Lucerne vers le pont Champlain. 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
0: Mais excuse, faut que j'aille. J'ai pas le choix. Il y a un autre appel. On va aller le chercher juste pour le fun. Non, non, je l'essaye. Faut que je l'essaye. Okay. Le matin, juste pour le fun. Bonjour.
4: Hey, bon matin. Est-ce qu'on continue à faire les petits bruits?
0: Ben, Sylvie? Si jamais tu me fais un dindon, puis écoute, il y en avait ce matin dans le stationnement. Sur le terrain d'Hydro-Québec, en avant, il y en avait deux. Un mâle et une femelle. Puis on les reconnaît facilement. Le mâle a une barbe, la femelle en a pas. Apparemment. C'est comme ça qu'on différencie les dindons sauvages. Est-ce que t'es en mesure de me faire une dinde, mais une solide dinde? Là? Vas-y, je t'écoute, Sylvie.
1: Seigneur.
4: C'est pas trop long. On va y aller par là. Comme ça, là, dans le
1: la gang!
0: Sylvie, sais-tu quoi?
1: Attends un peu, Mike.
0: Moi, j'aime bien gros quand t'imites Céline Dion, mais le dindon, pas sûr.
1: Attends un instant, là, OK?
0: Oui, attends un peu.
1: On a commencé Quiz Me Baby, il était quelle heure?
0: 7h20.
1: Il est quelle heure?
0: 7h34.
1: OK, parfait, ce sera tout pour moi.
0: On est dedans. Sylvie, tu gardes la ligne, tu vas être finaliste. On est fin de même,
1: oh,
0: OK?
1: Oh mon Dieu, vous êtes parfait, matin.
0: Reste là, bouge pas. C'est vraiment drôle, ça. C'est vraiment très drôle. OK, il est 7h34. On va savoir de quoi on parle au bulletin de 8h avec Amanda.
5: Bon mardi matin à tout le monde. J'espère que vous allez bien. On revient sur deux tragédies, là, on va le dire comme ça, qui sont survenues au cours des derniers jours. Deux piétons qui ont été happés par des véhicules. Une personne qui est décédée et une autre qui est dans un état critique là, ce matin. Donc, je vous donnerai tous les détails au cours des prochaines minutes.
1: Merci.
0: Un immense merci. 8h, on se retrouve.
1: Dans ce show-là.
0: Ah oui, de l'intelligence, moi dire même. Il est 7h35. Vous êtes à RIT 97.1. 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On sera là, Wonder et moi, pour le matin, juste pour le fun, de 5h30 jusqu'à 8h30. Prendre un petit café avec nous autres, OK?
1: On va faire les dindons ensemble.
0: Ouais.
1: Ou autre chose.
0: On fera Alex Nevsky à la place, OK?
1: OK.

0: Ah, t'es dur à suivre un matin, je te jure. On est quelle date, là?
1: On est le 15.
0: Vendredi, OK, merci.
1: Hey, écoute bien ça. Ouais. Écoute bien ça. Dans un moment, on va avoir un extrait des Filles du Lunch. Je vous invite à rester là.
0: Okay.
1: Filles du Lunch qui est présenté à 11h30 chez nous.
0: Oui.
1: C'est du lundi au jeudi. Vous voulez pas manquer ça.
0: Ça n'a pas été facile hier avec un mot que tu sais que moi aussi, j'ai de la misère.
1: Lequel?
0: Ben, je vais te le dire après.
1: Parfait. Il y a deux grosses têtes d'affiche qui sont dans le show, là. Marie-Pierre
0: ouais.
1: Morin et Marie-Ève Janvier.
0: Ouais.
1: Les filles, on dirait que, ensemble, là, les deux ensemble, là, le quotient intellectuel diminue. Tu sais, normalement, ça s'accumule, mais les autres, non, ça se diminue. Écoutez ça, 11h30, vous allez rire, vous allez avoir un plaisir fou. Et des fois, on va dans des situations, on va dans des sujets où tu te dis, Colin, ils oseront pas aller là, ils oseront pas, mais une tabarnouche, ils sont allés là. C'est vraiment impressionnant comme show, je vous jure. C'est le fun.
0: Ouais.
1: Sarah est en bout de ligne. Bonjour, Sarah.
0: Bon matin.
2: Bon matin.
1: Ben, ça va?
2: Ça va bien, vous
1: autres? Oui.
0: Yes.
1: Sarah, moi, je t'ai appelé, évidemment, parce que tu nous as laissé ton numéro de téléphone. Je vois un 418. T'es dans quel coin, toi?
2: Moi, je suis à Québec, sur la rue sud de Québec.
0: Ah, ouais.
1: Où, précisément?
2: Oui.
1: Où?
2: À Saint-Apollinaire.
1: Oui, oui, oh, oui. Okay. Ben oui.
2: Ah, vous connaissez ça en
1: ben oui, je connais ça certain. Tu nous écoutes-tu à Gatineau?
2: Oui, à Gatineau.
1: Hein?
2: Ouais, ben l'air
1: du Gatineau
2: là, mais je
1: suis québécoise. OK, mais combien de fois tu nous écoutes? Une fois, tu nous as pogné une fois, c'est quoi?
2: Non, je ne t'ai pogné plus qu'une fois le jour, je t'ai écouté peut-être deux fois semaine. Là.
0: Wow!
1: Ben, voyons donc!
2: Oui.
1: Ah, ben j'aime bien ça,
0: on
1: moi.
0: T'aime.
1: OK. Puis la raison, c'est-tu le rire à Steph, c'est quoi?
2: Un peu de tout, je vous dirais.
1: OK.
2: L'ensemble de là, votre duo, là, je vous aime.
1: Ah, ben c'est bien fin, ça, je trouve ça le fun.
0: Elle aime ça quand je fais le dindon.
1: Oh, attends un peu, Sarah, je pourrais te le demander.
0: C'est pas ça la question.
1: Ah, bon. La question est la suivante. La série que tout le monde a vue, sauf toi, ce serait quoi?
2: Moi, c'est Stranger Things. Tout le monde m'en parle, tout le monde l'a vu, mais moi, non.
1: Aucun intérêt pour ça?
0: Non, mais c'est ça.
2: Aucun intérêt.
0: Mais comment ça? Ben. C'est parce que tu y crois pas, comme, c'est ça?
2: Oui, c'est ça. C'est un peu la fiction. J'y crois pas. Je suis pas embarquée, là.
1: Puis, sincèrement, ils ont sorti la dernière saison, il y a pas longtemps.
2: Ouais.
1: Moi, j'ai eu de la misère à accrocher.
0: Un peu exagéré.
1: Ouais, j'ai eu de la misère à accrocher un peu.
0: Ouais.
1: Sauf que, quand t'accroches solide. Si ça tente de regarder quelque chose de le fun, ils ont sorti également la bande dessinée Stranger Things.
0: Mais non, mais elle ne regardera pas la bande dessinée, ça va pas regarder l'émission.
1: Oui, mais attends une minute, attends une minute. Sarah, ma question, c'est, as-tu des enfants?
2: J'ai pas d'enfants, non.
1: Oublie ce que je te dis.
0: Ouais. Non, mais moi, j'ai broyé ma vie à Stranger Things.
1: C'est vrai?
0: Ah, mon Dieu, la dernière épisode, j'ai broyé avec la boîte de Kleenex, là.
2: Oh non!
0: Ouais, non, ça allait pas.
1: Moi, au niveau des séries où j'ai pleuré ben, ben gros, c'est quand le Canadien a été éliminé, mais c'est pas la même affaire.
0: Ah ouais,
1: Sarah, t'es vraiment fine d'avoir pris le temps de nous jaser. Puis invite le monde de Québec à nous écouter. T'es fine. Merci, j'apprécie. Passe une belle journée.
0: Merci, Sarah.
2: Merci.
1: Tu fais
0: salut.
1: Bye. Monde de Québec qui nous écoute deux fois par semaine.
0: Bravo.
1: Qu'est-ce que c'est ça?
0: Vous faites le bon choix.
1: Eh oui.
0: Là, ouais, hier, c'était Marie-Pierre Morin et c'était pas Marie-Ève Janvier, là. C'était Marc-Claude Savard. J'avais un petit
1: okay, blanc. C'est okay, okay,
0: Marie,
1: okay.
0: Là. Bref, ils ont eu de la misère avec un mot en particulier.
1: Quel mot?
0: Ben, en tout cas.
1: Lui?
3: Mais non, à Rivière-du-Loup, c'est de la Worcestershire.
1: Ah oui?
3: C'est okay. de même qu'on dit ça.
4: Écoute, t'as l'air convaincante, là. Je suis prête à accepter peut-être ça. Moi, mon gym de cerveau me oui? dit qu'on est peut-être pas à bonne place. Fait que le Duolingo va nous
3: t'es guider. T'es en train de remettre en doute ma prononciation. C'est ce que tu fais,
4: ben,
3: excuse-moi, ben. T'arrives ici, ton premier midi, puis tu me dis que je dis pas bien Worcestershire.
0: Ben oui, effectivement.
4: Ouais, c'est ça, là. C'est que tu te vends pas super bien. Comme que je te dirais bien ça, Marie-Pierre Morin,
0: okay.
4: Il faudrait reprendre
0: okay.
4: le Worcestershire.
1: Un sacrifice.
0: Worcestershire. C'est pas mieux, hein?
1: Pas facile à dire.
0: Mais c'est pas compliqué, là, pourtant. Tu sais, c'est écrit Worcestershire.
1: Shire. Wow! Shire. Une chire de mouche. Ouais, c'est non, ça.
0: Dis-le donc, toi, t'es pas mieux.
1: Worcestershire.
0: Bon, c'est ça, mais non, il me semble que c'est un ailleurs à la fin.
1: OK.
0: Ouais.
1: À la fin, il me semble.
0: Moi, je suis ailleurs.
1: Dua Lipa, This Wall, ça se dit comme ça?
0: Ouais.
1: C'est chez nous.
0: On est là.
1: Bon matin!
0: Merci d'être
1: excellent
0: là.
1: Excellent mardi, merci, c'est le 15 septembre.

0: Seigneur, aidez-moi à la place. Comment je suis censée
1: attends, attends, attends, Steph. Il est 7h46 minutes. On va parler trafic dans deux secondes. Je veux juste que tu me lises ce que tu viens de dire au 11007. Commentaire de Yves qui est rentré.
0: Salut, gang. Ça se prononce selon Google. Wou, ste, chr.
1: Yves.
0: Comment je suis censée, là, moi, là, d'aider, là, la situation? Wesh, chr, chr, chr. Seigneur, puis
1: Paul Arcand, Wonder, t'as jamais été aussi proche de bien prononcer un mot.
0: Bravo, je suis fière de toi. OK.
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0: Ouais, pas évident, hein? Autant sur les mots que sur la 50.
1: Ah, oui?
0: Sur la 50, on est ralenti. En fait, on est même arrêté avant la courbe de la Vérandry, là, tout près de la montée paiement jusqu'au pont des Draveurs ce matin, vers le pont McDonald's, quartier des Allumetières. On est avant le boulevard des Grives. Et là, là, ouais, c'est pas évident, hein? Chemin d'Elmer, boulevard de Lucerne aussi. On va prendre notre mal en patience. Et la 417 Est, on est avant la 416. Donc, à la promenade Moody, là, jusqu'à Parkdale. 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
1: Sylvie Graton qui nous envoie un message au 11007. Martin, t'es supposé le faire aussi. Je l'ai fait, le dindon, là, il y a quelques secondes.
0: Ouais, mais ça n'a pas été... ça n'a pas été marquant, là.
1: Ce sera tout.
0: C'est bon, mais je pense que ma performance était meilleure.
1: Cette chanson parle d'un homme éperdument amoureux d'une femme.
0: OK.
1: Même si elle était une mauvaise influence. Elle ment alors que la vérité était vraiment claire. Il ne peut lui résister car elle consume son désir ardent. Wow. Ben trop des gros mots pour ma petite bouche. Elle le déstabilise comme s'il marchait sur un fil de fer. Là.
0: Imagine
1: si
0: c'était moi qui le disais.
1: Oui. Non, ça serait bien mieux.
0: Ouais.
1: Mais lorsqu'il la sort dans ses bras, toute la nuit, ça va bien après.
0: Oh.
1: Notre numéro 1 du 15 septembre 1990. Il a pour nom Maxi Priest. Voici Close to You, à rythme.

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2: 7h53, minute Steph. Wonder News, tu veux jaser de quoi ce matin?
3: Il y a deux choses qui fait bien jaser à une, entre autres, angine de poitrine à Jimmy Fallon.
2: Quelque chose. Là.
3: Alors que c'est quand même un des plus gros talk shows aux États.
2: C'est vrai.
3: Ben, on a des petits gars de chez nous qui sont allés hier et la foule était en délire. Pour
2: c'est
3: vrai.
2: Génial.
3: Donc, on fait découvrir une partie de chez nous aux États. Ce qui est quand même dans un bon timing.
2: C'est vrai, t'as raison.
3: Je dis ça, mais... Et puis autre chose, il y a aussi J-Lo qui a rénové son manoir après s'être séparé de Ben Affleck depuis un an déjà. Deux ans, pardon. Ben, c'est vraiment beau. Si ça vous tente d'avoir des petites idées de déco pas chères. Genre un beau piano, un tapis de
2: quand
3: luxe.
2: Tu dis le pas cher, je trouve ça le fun.
3: C'est vraiment hot, tu sais. Moi, je capote. Fait que allez voir ça, il y a des photos partout en ce moment. C'est ce qui fait jaser vraiment dans l'actualité showbiz.
2: T'as raison.
3: Céline Dion aussi à Paris. On c'est en a jasé un peu plus tôt. Évidemment, il y avait plein de vedettes comme Oprah, Shania Twain à son show. Ils vont en avoir d'autres dans les prochains concerts. Ben, hâte de voir la suite des choses. Puis pour l'instant, ben ça va bien pour elle. Elle a bien fait ça.
2: Il
3: y a eu des commentaires
2: raison.
3: Négatifs, mais moi, je m'en tape de ça. Là. Comme dans l'an 40, là, la femme, elle a passé au travail plein de choses. Pour vrai, elle mérite une bonne main d'applaudissements et des encouragements.
2: Sais-tu quoi? Je pense que les gens qui ont critiqué, qui ont dit que bon, le show était coussi, coussa, ou encore, il y a des gens qui ont été jusqu'à pourri. C'est des gens qui n'ont pas vu le documentaire qui a été présenté sur la maladie de Céline.
3: Je connais pas la réalité.
2: Exact. Voilà, je pense, en tout cas. Juste vite fait, je peux en rajouter une?
3: Vas-y.
2: Je trouve ça brillant. Ça va se passer du 13 au 20 octobre, au 29 octobre prochain. Du 13 au 29 octobre prochain.
3: Okay.
2: Dans certaines écoles au Québec, on va demander à des étudiants de voter pour la disque.
3: Ah,
2: des écoles secondaires et des écoles primaires. C'est quoi ta chanson coup de cœur? Je trouve ça le fun. Pas rien qu'un peu.
3: Surtout que, on leur montre un peu c'est quoi voter.
2: De deux, t'apprends la musique francophone.
3: Exact.
2: Qu'est-ce que c'est? Qu'est-ce qu'on offre comme musique francophone? Il n'y a pas juste de la K-pop, il n'y a pas juste ci, il n'y a pas juste ça. Non. Il y a du Sarah Dufour, il y a du Roxane Bruno, il y a du Fred, il y a du ci, il y a du ça. Fait que quand tu rentres ça dans la tête d'un enfant, ben jeune, tu l'habitues à écouter
3: c'est
2: de la musique.
3: C'est vraiment ça.
2: Ah, je trouve ça brillant.
3: Vrai, bravo.
2: C'est une belle nouvelle de la disque. C'est une belle initiative de la disque, je pense. Et c'est à refaire d'année en année pour donner le goût aux enfants d'écouter de la moseuse de musique francophone.
3: Vraiment.
2: Pour qu'on ait ça dans la tête longtemps. C'est notre culture. Waouh, quelle belle idée. T'es d'accord avec ça?
3: Très d'accord.
2: T'es-tu prête?
3: Mm-hmm.
2: 97 secondes de circulation.
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3: OK, sur la 50, on est refoulé maintenant à la montée paiement ce matin, là, en direction du pont des Draveurs vers le pont McDonald-Cartier également. Là, Saint-Louis vers le pont Alonso, attention, c'est refoulé par choc contre par choc depuis l'avenue des Grands Jardins. La Virandrie aussi, on a une file d'attente depuis le pont d'étagement de la rue de Cannes. Des Allumetières, on est avant Saint-Raymond, boulevard des Grives. Donc, vraiment lourd ce matin, même scénario là, pour le chemin d'Elmer, boulevard de Lucerne vers le pont Champlain. 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
2: Allô! La seule radio qui vous donne 10 000 $ cash à gagner, c'est chez nous que ça se passe. 4 signaux vous sont donnés au cours de la journée. Ça commence là, 8 heures jusqu'à...
3: Ouf! 18 heures.
2: Ouf! On n'a pas eu souvent 8 heures. Enfin, juste, c'est pas une plainte. C'est un commentaire, OK? C'est pas une plainte. C'est tout le temps dans ton torieux de chaud.
3: M'excuse. C'est là que c'est le meilleur. Non, mais pour vrai, je lis la fiche ici. Là, je sais les heures, puis t'as raison. Mais je te dirais que c'est arrivé quand même 2-3 fois la semaine passée.
2: C'est vrai.
3: Fait qu'arrête de pleurer le ventre plein, là.
2: Merci. Oh!
3: C'est pas ça, hein?
2: Moi, je
3: pense c'est pas ça l'expression.
2: Ça se dit. Chialer, ouais, non, ça se dit.
3: Chialer le ventre plein.
2: Ouais.
3: C'est ça.
2: Brailler le ventre plein, c'est vraiment la même
3: chose. Non, ouais, c'est
2: plein,
3: ça.
2: Plein, là. Te plaindre le ventre plein. Je pense que c'est ça l'expérience.
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2: Question pour toi que je vais te poser maintenant, mais tu réponds pas tout de suite parce qu'on va aller aux actualités. As-tu déjà travaillé dans un dépanneur?
3: Tu m'as demandé de pas répondre.
2: Ouais, c'est vrai.
3: Mais voyons.
2: J'attendais.
3: Mais oui, mais t'attends quoi?
2: J'attendais ta réponse, mais dans le fond, on viendra pas tout de suite. 8h02 chez nous, je vous pose la question. Avez-vous déjà travaillé dans un dépanneur 11-007, oui ou non?
3: Est-ce que, comme, mettons, genre, un, je sais pas, une petite épicerie, ça compte ou c'est vraiment un dé... Tu sais, caissière, genre?
2: Tu vas comprendre.
3: Bon, ben.
2: Tu vas comprendre. Il est 8h02. C'est avec plaisir qu'on retrouve Amanda Moisan pour l'actualité.
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3: Bon mardi matin, voici ce qu'on surveille dans l'actualité aujourd'hui. Eh bien, les derniers jours ont été malheureusement assombris par deux collisions impliquant des piétons à Gatineau qui ont fait un mort et un blessé grave. D'abord, il y a une femme de 75 ans qui a perdu la vie dimanche soir après avoir été appelée sur le boulevard Grébert. La veille, une autre piétonne de 64 ans, cette fois, a été appelée sur le boulevard de l'hôpital. Elle est toujours là ce matin dans un état critique. Dans les deux cas, il n'y a aucun élément criminel qui n'a été soulevé. Par contre, le conducteur impliqué samedi a reçu un constat d'infraction de 100 $. Un ascenseur en panne depuis 3 mois et des problèmes qui citent la veille. Une autre piétonne de 64 ans, cette fois, a été appelée sur le boulevard de l'hôpital. Elle est toujours là ce matin dans un état critique. Dans les deux cas, il n'y a aucun élément criminel qui n'a été soulevé. Par contre, le conducteur impliqué samedi

0: Là, je m'en occupe. Les problèmes dans cet immeuble-là, notamment des infiltrations d'eau et la moisissure, sont signalés depuis maintenant plus de 20 ans. À Ottawa, en terminant, la police demande l'aide du public pour retrouver un homme de 62 ans qui est porté disparu. Danny Foss a été vu pour la dernière fois samedi dans le secteur de Greeley. Il mesure environ 6 pieds, il a les cheveux gris et une barbe et une moustache poivre et sel. Il pourrait conduire une camionnette GMC Sierra grise, 4 portes, 2013. La police qui dit avoir malheureusement des inquiétudes pour sa santé et sa sécurité. Alors voilà, c'est ce qui complète l'actualité pour l'instant.
1: Merci, merci beaucoup, beaucoup. Les Jays affrontaient les Tigres de Détroit hier. Victoire 6-5 de Détroit. On va se reprendre, évidemment. C'est 76 victoires, 76 défaites, si je me trompe pas. La saison en ce moment pour les Jays, c'est pas la meilleure saison, mais aux dernières nouvelles, on est encore en série. 8h05, côté temps et température pour aujourd'hui. Mardi, Steph?
2: C'est quand même une belle journée. Là. Si on enlève le 60% de probabilité d'averse, on va être positif. C'est alternance soleil-nuage, 20 degrés au cours de la journée et ce matin, on a-tu gagné des degrés? 10 degrés.
1: Non, on a gagné 2 degrés.
2: C'est mieux que rien.
1: Ben, et là, pas super chaud. Hein?
2: Non, c'est pas chaud matin, pour vrai. Là.
1: 8h05, je demandais, Steph, si t'as déjà travaillé dans un dépanneur, ouais. Tu me dis une petite épicerie, m'a dit oui, c'est la même
2: mettons
1: affaire.
2: Mettons caissière. Ouais. Moi, j'ai travaillé dans les fruits et légumes, là, l'Ozon, là, à l'époque... Elle en cale à rose. Tu te rappelles?
1: Oui.
2: Il y avait une petite. Un fruit et légume, là. J'étais caissière, là. Ça compte-tu?
1: Peut-être pas là, mais tu vas comprendre pourquoi. Tu vas comprendre pourquoi. Linda nous dit oui, mais ça fait très longtemps. Eric, oui. Cathy, oui. Il y en a une couple qui ont rentré du côté du 11007. Pourquoi je vous demande ça? C'est qu'il y a un Québécois qui est allé faire un tour du côté des Europes il y a quelques années de ça. Et il a vu dans un commerce, un dépanneur. Nous autres, on appelle ça un dépanneur ici au Québec. Mm-hmm. Il a vu dans un dépanneur là-bas qu'il y avait une machine pour éviter qu'on demande l'ange aux gens. Il est arrivé au Québec, il a dit « Colin, ça prend ça ». 37 ans plus tard, 37 ans après sa visite en Europe, le gars vient de sortir le gadget, ça s'appelle Ange Gardien. Et il invite tous les propriétaires de dépanneurs à travers la province, et si ça peut faire boule de neige et se rendre partout au Canada, tant mieux. C'est une petite machine qui va être sur le comptoir. Puis c'est pas tous les dépanneurs qui ont ça, évidemment, mais on va peut-être en voir pousser, là. Ça va te confirmer l'âge de la personne.
2: OK, donc, parce que les fausses cartes et
1: exact,
2: tout,
1: ça. Exact. Au lieu de demander les cartes à quelqu'un, tu sais, t'es pas sûr, y a-tu l'âge, y a-tu pas l'âge, as-tu l'âge, as-tu pas l'âge pour des cigarettes, pour de la boisson, pour de la bière, chose-là. On va avoir cette petite machine-là et c'est un algorithme avec plein de visages à l'intérieur. Il y a une banque de visages, évidemment. Okay. Et l'algorithme va faire, pas sûr. Si la lumière est verte, pas besoin de demander l'âge. Si ça vient rouge, whoop, prends pas de chance. Demande des cartes.
2: C'est quand même intelligent.
1: Je trouve ça brillant.
2: Ça devrait être ça aussi à sac pis tout.
1: Sauf que malheureusement, ça a pas force de loi. Si t'as pas demandé les cartes, tu t'es fié juste sur la petite machine. Je sais pas si le dépanneur peut être dans le trouble pareil. Mais informez-vous là-dessus.
2: Tu peux demander tes cartes puis que ce soit des fausses cartes pareil.
1: Oui, oui, t'as raison. Mais informez-vous là-dessus à savoir si ça peut être approuvé en cours. Puis si c'est le cas, Colin, qu'on ait ça dans tous les mojos de dépanneur, l'idée est bonne. Ange gardien, on appelle ça comme ça. Il est 8h07, c'est les mardi country chez nous, hein?
2: Yes! Okay.
1: Post Malone et Morgan Wallen. Il y a quelqu'un qui m'a aidé. C'est ce que ça donne comme titre, mais en anglais. Je m'essaye pas. Bon matin, bon mardi. Merci d'être chez nous à rythme.
2: I had some help.
1: Je sais.
2: Lâche pas.
1: Merci.

0: Mais non, arrête!
1: Ah ouais, parle-en.
2: Mais non, c'est juste parce que, tu sais, hier, t'en as parlé un petit peu, puis...
1: Non, j'ai pas parlé de ça, pas en tout. Ça m'écœure. Il y a une compétition.
2: Martin,
1: OK, attends un peu. Il y a une compétition mondiale en Chine.
2: Pompon long.
1: Excuse.
2: T'es le premier à dire ça t'écœure, mais t'es le premier à parler, genre, de ça à comme 5h30 le matin.
1: Pas vrai, c'est faux. C'est faux.
2: C'est très, très vrai. Tu parles de caca souvent le matin.
1: Pas ça.
2: Ça arrive.
1: Pas là.
2: Ça arrive vite.
1: Il y a une compétition en Chine. C'est une compétition internationale de IROX, je pense. Je sais pas comment on le prononce. C'est un nouveau sport. Ça combine la course à pied, force physique, des exercices à faire, des push-ups à faire.
2: Oui, il y en a plusieurs.
1: Et c'est vraiment des athlètes de haut niveau qui y participent.
2: On teste l'endurance et la force.
1: Mais c'est débile.
2: Et la détermination.
1: Et il y a une fille qui a eu un grave, grave problème au départ. Tu sais, quand tu te forces, des fois, ça va arriver...
2: Il est allé vite, lui.
1: Un petit qui passe de travers.
2: Ouais.
1: Tu sais, tu vas lever quelque chose de pesant, puis... Pardon. Ou tu tousses. Ça arrive souvent, ça. Aussi. Ça, on dit éternuer dans tes shorts.
2: Non.
1: C'est une grippe mexicaine.
2: Quand tu rondes, des fois, tu t'en rends pas compte, ça te réveille.
1: C'est vrai. Oui, ça peut arriver. Elle, sur le départ, puis tu sais, c'est des athlètes, là. Tu vois le stri des muscles partout, là.
2: Hey, t'en shape, la fille.
1: Ah oui, écoute, les muscles, ses jambes, ses cuisses. Les cuisses, t'es vois à moitié parce qu'ils ont des shorts qui font la moitié de la cuisse, là.
2: Mm-hmm.
1: Et, le body, écoute, on s'entend,
2: non,
1: c'est
2: découpé. Non, on va straight
1: découpé.
2: To the point, là.
1: La fille a comme échappé un...
2: C'est parce qu'elle a eu la diarrhée, elle va vite, là.
1: Solide.
2: Explosive, là.
1: Et elle a continué la compétition.
2: Ben oui, mais elle s'est tellement...
1: Attends, Steph, on va voir ta face, en fait, ta face.
2: On voit autre chose aussi, on va te le confirmer, là.
1: Le restant de tes jours.
2: Oui.
1: Pour une compétition.
2: Parle de moi en bien, parle de moi en mal, mais parle de moi.
1: Oh, sacrifice.
2: Je pense que c'est plus ça, mais en même temps, moi, je pense à quoi? Est-ce que tu penses, ça se peut-tu, là?
1: Qu'elle l'ait pas senti?
2: Non.
1: Pense pas. Écoute,
2: c'est pas ça que j'allais dire.
1: Excuse.
2: Laisse-moi terminer.
1: Oui, vas-y.
2: Yark. Penses-tu qu'elle pensait pas que c'était aussi intense que ça? Alors qu'on voit des images, puis je te confirme que ça coulait un peu partout, même dans ses bas, là. Mais comme, je m'excuse, la gang, je sais, mais c'est parce qu'il faut qu'on en parle, c'est partout, un matin, ça n'a pas rapport.
1: C'est intense.
2: Vous allez comprendre, si vous voyez ça dans votre fil d'actualité, vous allez, OK, ils en ont parlé, je sais c'est quoi aujourd'hui. Mais mettons que t'es en compétition, toi, Marthe. Ça t'arrive. Tu fais quoi?
1: Répète-moi la question, s'il vous plaît.
2: Mettons que t'es en compétition.
1: Mais tu vois bien que ça n'a pas de bon sens.
2: Ouais, t'as raison. Non, laisse-moi, je te pose pas la question. Ça sert à rien. Anyway, y a pas de question à faire là-dessus.
1: Je trouve ça épouvantable. Moi, je me... Écoute...
2: Mais moi aussi, je pense que je me serais juste pas présentée.
1: Ah ouais, tu te caches la face,
2: j'ai mal au ventre, puis
1: tu t'en vas aux toilettes, c'est fini.
2: Ouais.
1: Dégage de là.
2: C'est parce que, tu sais, aussi quand il a bu de l'eau, ça a filtré, je sais pas.
1: Maudit orgueil, hein?
2: Ouais. Ah ouais, chez vous, home. Michael Bublé, Alexandre Bruno, à l'instant.
1: Chez nous, arrête.
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1: Non, mais ça va pas tant bien encore sur la 50. Je regardais, là, on est plus... dans le fond, on est au ralenti à la hauteur de la montée Paiement, mais ça s'arrête dans la courbe avant la véranderie jusqu'au pont des Draveurs et vers le pont McDonald-Cartier. Par choc contre, par choc des Allumetières, on est avant Saint-Raymond. C'est lourd sur Saint-Louis vers le pont Alonso. La véranderie aussi vers le pont Alonso. Meilleure option ce matin, Grébert-Fournier. Je vous le dis tout de suite, c'est la meilleure option. Boulevard de Lucerne, chemin des vers le pont Champlain. C'est lourd également. 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
2: Oui.
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1: Ah, ça se pourrait qu'on ait des gouttelettes au cours de l'après-midi avec 60 % de probabilité d'averse de pluie, alternance, soleil, nuages, 20 degrés au maximum ce matin. On est déjà à 10 degrés, alors qu'il y a demain, pas de pluie en vigueur. Ça, c'est des petites gouttelettes.
3: Des gouttelettes.
1: Ben, parce que c'est pas, on va pas mouiller à chaud, là.
3: Non, non, c'est des gouttes.
1: C'est des petites gouttes. Mercredi. Mercredi, 26 degrés, alternance, soleil, nuages. Jeudi, alternance, soleil, nuages, encore une fois, avec des petites gouttelettes.
3: Gouttelettes! Des gouttelettes!
1: Et 30 % de probabilité d'averse.
3: J'aime ça, j'aime ça. Merci, Steph. On en a parlé ce matin, puis je trouve ça épouvantable, sérieux. Il reste 12 jours seulement, puis c'est pas gros. 12 jours, c'est vite, là. Tu sais, tu te fermes les yeux, 12 jours finis.
1: Ah.
3: Ça va vite, là.
1: Trop d'or.
3: L'encan, rythme, c'est lancé. Certificat cadeau, village Majopial, ça vaut 250$, ça part à 125$. Il y a des gens qui ont bêté déjà là-dessus. Allez faire un tour, allez le chercher, Colin. Hey, 250$, tu payes 125$. Voyons donc, qu'est-ce que c'est ça?
1: Ouais, l'auberge du Draveur aussi.
3: Épicerie Chalet et... J'en oublie un. Épicerie, chalet, restaurant. Majopial. Allez essayer ça, ça vaut la peine, sérieusement. Il y a des certificats cadeaux de chez Sensation Plus.
1: L'auberge du Draveur.
3: Oui, aussi.
1: Oh. Rabascar.
3: Oh.
1: Wow.
3: Oh.
1: 300 $ mais ça part à 150. La gang, il y a déjà des bêtes. Allez faire un tour en camp. C'est au 11007 que
3: des
1: vous
3: faites. Des certificats cadeaux, l'artichaut également. Ça vous tente d'aller voir ça.
1: Des bons deals.
3: En camp. Vous allez
1: là. Noël, ça s'en vient vite. Hein, commencer à
3: te
1: préparer. Non, mais
3: manche.
1: Je te le jure. Okay? Puis là, moi, j'ai commencé déjà mes cadeaux de Noël. Non, c'est pas vrai, mais j'y ai pensé. C'est parce que j'ai acheté des cadeaux de Noël, mais je les gardais pour moi. C'est méchant, mais c'est comme ça. Okay. Puis il y a aussi autre chose, Martin, là, on a eu un texto, tu ne l'as pas mentionné. Je vais mentionner Daniel Mallette qui dit « Bon matin, les amis, il y a deux teams sur Saint-Joseph. Lequel serez-vous demain? »
3: Oh.
1: 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Donc, le 894 boulevard Saint-Joseph, c'est là qu'on va prendre un petit café. On va faire le show en direct de là-bas.
3: Vous voulez être là?
1: Non, c'est pas demain, c'est jeudi.
3: Jeudi matin. Vous voulez être là, évidemment, avec nous autres, on sera là à compter de 5h30 le matin. Ouais. Ben, on va être honnête, 5h, c'est sûr.
1: On va être là.
3: Peut-être 5h moins quart. Mais on va être là, certain. Ben, hâte de vous voir la face. La face endormie, peut-être un peu, parce que 5h30, on s'entend que c'est tôt. Mais on va se prendre un café ensemble, on va se serrer à la pince et avoir du plaisir en même temps. Donc, joignez l'utile à l'agréable. 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Répète l'adresse.
1: 894 boulevard Saint-Joseph.
3: Steph, t'en as parlé tantôt. Elle a laissé, il y a 2 ans déjà, Ben Affleck. Vient de finir les rénovations de sa maison. Il y a des photos dans tous les journaux ce matin, des rénovations qu'elle a fait. Est-ce que ça attire... C'est insultant pour... Tu sais, quand tu regardes la situation économique qu'on a, quand tu vois des affaires de même, ouais. Tu prends tout ça?
1: Non.
3: Personne?
1: Non. Personnel, non. Honnêtement, je trouve pas ça insultant. C'est juste que pour moi, mettons, je vois ça à la une, puis je suis comme genre, suivant...
3: Ouais,
1: non, mais dans le sens que, tu sais, c'est pas dans mes priorités, là. Tu sais, moi, je vais aller magasiner une couple de déco, puis je vais être comme genre, OK, c'était-tu vraiment nécessaire? Elle, alors, était comme, hey, moi, j'ai besoin de rénover tout ça. Un château, tu sais, à quel point c'est utile? Je sais pas. Mais c'est partout en ce moment.
3: Puis, t'es pas obligé de payer cher pour de la décoration. Tu sais, des fois, tu vas trouver des petits bijoux, mais vraiment pas cher. Garde-toi, laisse faire le reste.
1: Les petits champignons. Mais pas des champignons, tu sais, des champignons
3: non,
1: en déco.
3: Non, des décos,
1: ouais. Oui, c'est ça.
3: Jello, elle est chez nous ce matin. C'est à rythme que vous êtes dans le matin, juste pour la fin, avec Wander Steph et moi-même, Martin Grenier. Bonne journée!

0: Il est 8h26, c'est aujourd'hui mardi le 15 septembre 2026. On vient tout juste d'apprendre le décès d'une femme bien pétée. Elle a fait partie d'un duo qui a marqué la France au grand complet et le Québec par le fait même dans les années 80-90. C'est une femme qui a déjà fait de la porn avant de devenir une chanteuse.
1: Ah
0: oui? Oui, puis de la solide à part ça. Elle était, tu sais, quand je dis une femme weird, c'est une vedette, une artiste. Mais dans sa tête, artiste voulait dire ben des affaires. Elle pouvait aller dans tous les domaines. C'est une femme qui s'appelle Catherine Ringer. Elle était avec un gars qui s'appelle Fred Chéchin. Leur duo, les Rita Mitsouko. On vient d'apprendre le décès de Catherine Ringer. C'est d'une tristesse épouvantable. Ils nous ont offert tellement des
1: Elle
0: tounes.
1: Avait 68 ans.
0: Pas vieux, là.
1: Non.
0: Pas vieux, là.
1: Non, c'est sûr.
0: Mais pétez la bonne femme, là. Écoutez ça, c'est elle, Lirita Mitsouko. Voici Marcia Bella, chez nous, à Rythme.

0: c'est comme ça. Andy, Marcia Bella, c'est...
1: Dis-moi oui!
0: Ouais. Très bon. C'est Lirita Mitsuko, Catherine Ringer qui est décédée. On vous le rappelle, à l'âge de 68 ans, on vient tout juste d'apprendre la nouvelle. Il est 8h31, minutes dans un petit moment. Steph, tu t'installes pour aller faire un tour du côté d'un show qui s'appelle...
1: Rythme au travail. Bougez pas la gang.
0: Restez là.
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1: Ouais, pas matin, voyons, pas un matin facile, pas matin.
0: Ouais, c'est pas facile.
1: C'est pas facile, mais sur la 50, bon, ça s'est amélioré. Là, je vous disais que c'était arrêté depuis la montée paiement. On est toujours dans la courbe avant la véranderie. Ça ralentit, là, je vous vois aller. Sinon, mal au nez, bon, ça va bien, ça va mieux. Un peu plus dense, toujours sur la véranderie vers le pont Alonso. Des allumetières également depuis Saint-Raymond. Une file d'attente sur le chemin d'Elmer, le boulevard de Lucerne, vers le pont Champlain et même la 417.
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4: Débat des chefs ce soir, 20h à TVA. Manquez pas ça, sérieusement. Ça va vous allumer, ça va vous dire, ça va vous dicter où voter. Qui sera le meilleur des chefs? Il y a Christine Fréchette qui va être là, PSPP, Charles Milliard, Éric Duhem et Ruba Gazal pour Québec solidaire. Faites-vous une tête. Honnêtement, prenez le temps. Prenez le temps de prendre le temps de bien réfléchir.
5: Au pire, enregistrez-les, là. Tu sais, si, mettons, vous le manquez, au moins, vous pouvez le repasser.
4: Tu sais, puis ceux qui ont aucun... Tu sais, pas d'intérêt pour la politique, sincère, là. C'est important d'exercer votre droit de vote. On voit ce qui se passe en ce moment. On veut pas aller là, mais Caroline, on vote. On vote, on va voter. Important. Je pense que Christine Fréchette va se faire assommer ce soir à cause du projet informatique là, sur Clic Santé. On est rendu un peu comme ça clique. On va dépasser le milliard pour faire ce maudit projet-là. On a de la misère avec l'informatique. Et moi, ce que je trouve bizarre, c'est qu'IBM est tout le temps là-dedans. Tout le temps. On décroche pas. 8h37 minutes. Steph s'installe dans un instant pour vous présenter Rythme au travail. Vous voulez pas manquer ce show-là pour plein de raisons. Entre autres...
5: Ben, il y a les rythmes payants.
4: Oui.
5: Qui sont commencés depuis 8h. Et il y a aussi le cirque du soleil.
4: Oui.
5: Si ça vous tente d'aller le voir, vous devez me texter le mot cirque au 11007. Gênez-vous pas. Puis en même temps, ben, il y a de la bonne musique. Ça, c'est certain. Hein? Ça, on s'en sort pas.
4: Oh, un petit accent français. Oh, ça, c'est certain. Hein? On s'en sort pas.
5: Vous allez être comblés, mes amis.
4: Alors, bon show. Amuse-toi, Steph.
5: Merci beaucoup. Tu veux que je fasse ma commandite que j'ai manqué?
4: Fais-le-nous ta phrase.
5: Ouais, OK. 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
4: Je me sens bien, là. Il me manquait quelque chose. Puis quand t'as dit c'est l'événement Ma Beauté, parfait. Un gros merci à toi, mon show, amuse-toi. On va se retrouver demain matin à 5h30. Merci d'avoir été avec nous autres ce matin.
5: Merci beaucoup. Sweet dreams are made of this. Oh. C'est la toune qui part ça. Rythme au travail. Salut, Marthe.
4: Salut!

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1: Ah ben bon début de journée la gang de Rythme au travail. Anne qui est déjà au rendez-vous, Chantal Essière aussi, il y a Ubu qui dit coucou Wonder, bon show à vous tous, c'est débuté déjà. Les rythmes payants, j'espère que vous êtes bien branchés parce que il y en a un, ben oui, il y en a un avant les fêtes du lunch. Vous allez devoir être vite sur le piton, 10 minutes seulement pour vous inscrire. Vous pouvez déjà commencer à me texter le mot rêve au 11007 et avoir le lien direct. Comme ça, vous allez être les premiers inscrits, premier arrivé, premier servi. Non, mais pour vrai, je vous souhaite tellement bonne chance. Dans les prochaines, je vous offre Kelly Clarkson, ça s'en vient. Tout de suite après une de mes chanteuses préférées à vie, et c'est Tracy Chapman avec Fast Car à Rythme au travail.

0: bon moment. Génération J dès 16h à tous les jours de la semaine, du lundi au jeudi. C'est à ne pas manquer. D'ailleurs, ce soir, Julie Ringuette sera là. Et les débuts de Rosalie Bonenfant aussi, qui va nous parler de tendance maxing. Ben, hâte de voir ça. Ben, faites le bon choix puis restez à rythme.
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0: détails. Ça n'a pas été facile pour Marie-Pierre Morin. Ce n'est pas pour moi non plus, mais on va le dire. Je vous dis les vraies choses. Hein? Je suis honnête dans la vie. Worcestershire.
1: Mais non, à Rivière-du-Loup, c'est de la Worcestershire. C'est ça. C'est le même comme ça. T'as l'air convaincante, là. Je suis prête à accepter peut-être ça. Moi, mon gym de cerveau me dit qu'on n'est peut-être pas à bonne place. Fait que le Duolingo va nous
2: T'es guider. En train de remettre en doute ma prononciation. C'est ce que tu fais.
1: Ben, écoute,
0: mais je comprends, parce que c'est pas facile, Worcestershire, hein, Marc? C'est pas facile?
3: Worcestershire.
0: Non, tu l'as pas, baba, mieux. OK, Mr. Jones, arrête mon travail.

va y avoir d'autres nouvelles de Céline Dion, assurément, avec la soirée de demain. Prochaine interprétation, prochain concert de Céline Dion du côté de Paris. En musique, ce qui s'en vient, Marie-Luce Bélan, ça s'en vient dans les prochaines. Sale Barbe aussi après Alex Warren.

0: Je vous souhaite tellement un bon début de journée. Je suis contente de vous lire via le 11-007. Marilyn qui est là, Lisa, Sophie, Julie Masson aussi, Nadine Minot, un grand plaisir. 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Et donc, on vous invite à vous inscrire. Vous devez nous dire 3 arrêts que vous aimeriez découvrir parmi la liste et 200$ à donner d'ici vendredi. Bonne chance!
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avez-vous vu ça? La maison de J-Lo. Ouais, toute rénovée après 2 ans de séparation avec Ben Affleck. On n'a pas le même budget. Dans la même catégorie, Beyoncé, Jay-Z, Crazy in Love. Arrête mon travail.

0: détails.
1: OK, c'était pas chaud, hein? C'est pas chaud les nuits. De plus en plus, on le ressent. On rouvre les fenêtres, on ferme l'air climatisé. Ça, c'est un fait. Mais là, un matin, quand je me suis réveillée, il faisait comme genre 16 dans la maison. Pas des fers, on gelait. Vous autres, là, ça a l'air de quoi la transition? Moi, mon chum, on s'entend d'habitude là-dessus, mais je peux vous confirmer que ce matin, je chiolais, puis pas à peu près, mais quand même, je suis contente parce qu'il annonce 20 aujourd'hui. Alternance soleil-nuage. Merci d'être à rythme au travail avec Dasha. Oui.

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1: L'invitation est lancée, 894 boulevard Saint-Joseph. Je sais que Sophie m'a demandé un peu plus tôt l'adresse. Ben la voici, ma chère. C'est jeudi matin, entre 5h30 et 8h30. On va être du côté du Tim Hortons sur le boulevard Saint-Joseph, celui proche du rond-point là, des concessionnaires. Donc, venez faire un tour, venez prendre un café, venez en profiter. Puis en plus de ça, ben nous autres, on va vous serrer à la pince puis être bien heureux de vous voir. Stéphie Shock s'amène et Simply Red aussi à rythme au travail.
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1: Ben, il y a l'Encan Rythme qui est de retour avec les plus beaux éviers à Gatineau, Ottawa. Plomberie Outaouais qui est de retour avec nous autres. Vous allez faire un tour. Il y a l'Artichaut aussi. 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Puis là, la gang, je vous le dis, c'est des prix pratiquement donnés. Ça part à moitié prix. Vous allez bêter et donc vous avez encore 12 jours pour le faire. Après ça, ce sera terminé. Il y a des cartes cadeaux de Sensation Plus d'une valeur de 100 $, mais ça commence à 50.

J'ai eu la chance de voir le Cirque du Soleil Lousia la semaine dernière. J'ai adoré, mes beaux enfants ont aimé, mon chum aussi. Et je vous suggère de texter Cirque au 11007. On a une, ben pas une paire, un forfait familial. Donc, 4 laissés-passer pour la soirée du 26 septembre prochain. 11007 Cirque. Pendant ce temps-là, Dracula arrête mon travail.

0: Dans la catégorie des tunes que j'aime le plus au monde, celle-ci, Danielle Bélanger, Rêver mieux, je l'adore. Elle est douce, elle est bonne, elle est le fun. Et je vous salue via le 11007, Pierre qui est là, Kim Lepage aussi, Julie. Il y a Denis qui est comme coucou, parce que je suis là depuis ce matin. Good job! Il y a Lucie Beauchamp aussi qui dit bon mardi, super wonder. C'est un plaisir de vous lire au retour. Le rythme payant, bougez pas.
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Mon travail, malgré le fait qu'il annonce un 60 % de probabilité de pluie aujourd'hui, c'est quand même alternance soleil-nuage et on va atteindre 20 degrés partout à Gatineau, Ottawa. Pour l'instant, on est à 11 degrés. Ça monte pas vite, ce thermomètre, on va vous le dire. Mais demain, 26 degrés au menu. Ça, ça va faire du bien, alternance soleil-nuage. Profitons de ce beau soleil parce qu'en fin de semaine, c'est des nuages. Tout de suite après Gabriel Fredette et Ace of Base, c'est le rythme payant. Arrête mon travail.

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À partir de maintenant, ça fait déjà 3 minutes 13 que vous aviez la chance de vous inscrire sur le rythme à 97.1.ca. 10 000 peut-être que vous pourriez être finaliste. Ouais, catching, catching. 10 000 qu'est-ce qu'on fait avec ça? 11007. Une fois que vous êtes inscrit là sur le web, inscrivez-moi au 11007 vos plans là-dedans. Puis 10 000 qu'est-ce qu'on fait avec ça? Il y a tellement de choses à faire. Ça, c'est certain. Raffi s'en vient. Miles Smith, tout de suite. Nice to meet you à rythme.

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1: Hey là là, vous êtes tellement nombreux à vouloir les avoir, ce forfait familial-là, pour aller du côté du Cirque du Soleil. Lousia est ma personne gagnante d'aujourd'hui. Salut Sabrina.
2: Ça fait tellement longtemps que je veux y aller. Je suis comme, je pourrais jamais aller. C'est bien trop cher, comme c'est un rêve qui se réalise. Là. Ça, je suis comme...
1: Oh, je suis vraiment contente si je peux t'aider à le réaliser, mais tu vas voir, tu vas triper, là, pour vrai. C'est vraiment hot. J'en ai vu 3 déjà, puis c'est mon préféré.
2: Pour de vrai?
1: Ah ouais, tu vas capoter. Il y a pas de temps mort, il y a plein de choses, c'est incroyable. Ça passe vite, c'est épouvantable. Il y a même une piscine, genre, direct sur la scène.
2: Oh my God. Oh my God, t'es trop fine. Merci, merci, merci, vous pleurez.
1: Ben là, profite-en, ma belle Sam. Merci d'être à l'écoute de Rythme.
2: Merci, ma belle Sam.

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1: Pendant qu'on travaille, on s'inscrit aussi sur le rythme 97.1. Oh oui, on va être vite sur le piton pour peut-être être un finaliste du 10 000 $. Allô, Alex, tu ferais quoi, toi, avec ce 10 000 $-là?
2: Ben là, j'attends un enfant.
1: Ah, félicitations!
2: Merci, merci. Alors, c'est sûr qu'on commence à faire la chambre.
1: Ah oui, puis ça coûte cher.
2: Oui, c'est ça, ça commence, c'est bien des petites choses. On en a une maison, on commence en vie, là.
1: Je comprends.
2: On aimerait bien ça, ça nous aiderait.
1: Ben Alexandre, t'es mon finaliste de 10 000 $ aujourd'hui.
2: Waouh, ouais, je suis content. C'est vraiment cool, ça, merci.
1: Ça me fait plaisir, je te souhaite bonne chance.
2: Merci.

0: Wow, ça passe vite, ce show-là. Je vous le dis, gardez le rythme, 97h.ca, le site, pas trop loin. Si ça vous tente pas de vous casser le WC, que vous textez Rive au 11-007 et vous allez avoir le lien direct. Donc, bonne journée à vous autres. Les filles du lunch en viennent. Vous ne les manquez pas. Il y a Pat Nadeau aussi à compter 13h et Génération J à 16h. Je vous le dis, là, votre journée est setée avec nous autres à rythme. C'est Wonder. Je vous souhaite une belle journée. On se retrouve demain matin. Bon matin, juste pour le fun avec Martin Grenier. Salut, à demain.
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22: 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Salut tout le monde partout au Québec. Bienvenue dans Les filles du lunch. Marie-Pierre, comment ça va?
23: Bienvenue!
22: Merci!
23: Comment tu te sens?
22: Ben, ça va, là.
23: Ben ordinaire. Dis-le, ben ordinaire.
22: On va juste avant que ça ouvre, genre, garde un micro à la fois.
23: Je te vois en double.
22: Ben, c'est ça. On dirait qu'on est les deux sur le bord de s'effondrer.
23: On était un peu sur le carreau.
22: Mais je pense qu'on n'est pas les seuls.
23: Non. Il y a
22: clairement des petites choses dans l'air ces temps-ci. Et là, je ne parle même pas du débat des chefs de ce soir. Non! Mais oui, on va vous poser une question en lien avec ça. On va y aller à la sauce des filles du lunch, bien sûr.
24: Évidemment.
22: Ouais.
24: Qu'est-ce qui est important pour vous pour donner votre vote à un parti ou à un politicien?
22: Exactement.
24: C'est quoi l'affaire qui prédomine dans votre échelle d'importance?
22: Puis un peu plus tard, on va parler des grands-mères, semble-t-il, qu'elles sont à bout.
24: Oui, un dossier super intéressant dans l'actualité qui révèle que oui, les grands-parents sont bien à bout.
22: Mais voyons,
24: les grands-mères en particulier.
22: Non.
24: Fait que si vous êtes une grand-mère à bout, écrivez-nous au 007, puis ça va être un safe place ici. On peut même trafiquer votre voix, changer votre nom.
22: Oui.
24: On va garder votre anonymat.
22: Ben, puis moi, je me dis, si mettons que vous gagnez 10 000 $ pour réaliser votre rêve, peut-être que ça vous sortirait de votre torpeur noirceur.
24: Ben oui!
22: De votre
24: torpeur noirceur.
22: Peut-être d'aller faire une petite croisière, un petit voyage, un petit quelque chose, une petite retraite de yoga, peu importe c'est quoi
24: changer
22: votre rêve.
24: Changer serrure, ses portes.
22: Sachez des clés. Bref, il y aura une chanson, oui, payante, un rythme payant.
24: Il
22: faudra être bien attentif dans notre show. Quelque part, ça va jouer ça et ce sera l'invitation pour aller vous inscrire sur lerythmefm.com. Tout le monde est malade.
24: Oui.
22: Pourquoi? On s'invente docteur en herbe. Et Morin Perra, Morin Janvier vous en parle après. Pharrell Williams, il en passe avec Happy.

0: lunch avec nous autres dans les Filles du lunch à rythme 11h29. On parle d'un sujet chaud qui touche pratiquement, je pense, presque tout le monde au Québec.
1: Oui.
0: En tout cas, si vous avez de jeunes enfants comme nous, des enfants en garderie, des enfants à l'école, assurément que peut-être que des petits virus se sont introduits comme ça sans demander la permission chez vous.
1: Oh mon Dieu.
0: Ça coule du nez. Oh. Ça tousse.
1: Oh, oui.
0: Moi, ça me gratte dans la gorge, là, Marie. Là, je te prendrais une fourchette, un grattoir, un râteau.
1: Un couteau à steak.
0: Ah, tout ça.
1: Moi, là, des fois, j'ai
0: ça dans le fond,
1: j'ai c'est quoi le mot que je veux dire? Ce fantasme de me gratter l'intérieur de la gorge avec un couteau à steak. On dirait que c'est la seule affaire qui pourrait me soulager.
0: Ah, oh, je te file.
1: Mais c'est comme ma balayeuse centrale. Moi, je me suis fait installer une Slovaque, là.
0: Oui.
1: Je me suis même demandé cette nuit si je m'pluguais pas dans le nez.
0: Oui.
1: Pour m'aspirer toute la morve que j'avais. Je te dis, j'ai comme un pain dans le front.
0: Tu sais qu'avant, ils faisaient ça, pas avec une Slovaque, là, mais genre à Sainte-Justine, là, à l'hôpital, là. T'es une espèce de suceuse de morve de nez, là.
1: Arrête.
0: Oh, oui, mais ils font plus ça maintenant.
1: Mmh, hey,
0: c'est satisfaisant. Ça y va par là. Il n'y en a plus d'écoulement nasal. Tu n'as
1: plus de nez non plus. C'est ça qu'ils font.
0: Ils font plus. Mais bref, oui, est-ce que c'est rhume ou c'est allergie?
1: C'est quoi qui se passe?
0: Je me suis vraiment posé la question. Peut-être que vous êtes quelques-unes à vous poser la question. C'est plutôt simple, OK? En gros, écoulement nasal d'un côté comme de l'autre, oui. C'est soit un rhume ou des allergies.
1: Okay.
0: Congestion nasale et éternuement, même chose aussi. Ça va être soit un ou l'autre, ça va être des deux côtés. Là où ça va se préciser, c'est au niveau de la gorge.
1: Ah.
0: Si vous avez un léger mal de gorge, on est dans le rhume. Donc, on est dans le virus. S'il y a un picotement au niveau de la gorge, si vous voulez un grattoir comme nous deux, on aurait envie d'avoir, on est plus dans les allergies.
1: Ah.
0: Si vous avez un peu de fièvre, c'est là où ça devient compliqué parce que moi, j'ai les joues rouges, je me demande si j'en fais. Mais je pense que c'est la périménopause.
1: Moi, je pense que je fais de la fièvre un petit peu.
0: La fièvre, tu t'en vas vers le rhume, tu combats quelque chose.
1: Okay.
0: Mais si t'as les yeux rouges, puis ça pique, puis hey, les troubles du sommeil, c'est des allergies.
1: Ah, ben là, on dirait que je tergiverse.
0: Dans la durée des choses aussi, ça peut vous éclairer. OK? Les allergies vont durer plusieurs semaines. Tandis qu'un rhume, ça va nous affecter une grosse semaine, un gros 10 jours.
1: OK.
0: Là aussi, ça va jouer. Si vous remarquez que vous êtes toujours malade au même moment de l'année, c'est des allergies aussi. Le fameux rhume des foins.
1: Oui.
0: Mais c'est des allergies, ça. Tu sais pourquoi on appelle ça rhume des foins?
1: Non, pourquoi?
0: C'est une expression qui remonte au 19e siècle parce qu'à l'époque, ben, on faisait les foins et on était plusieurs agricultrices, agriculteurs. Puis maintenant, on se rendait compte, les gens avaient tous comme le nez qui coule, puis ça toussait. Donc, ils ont associé ça, ces allergies du rhume des foins. Là, on l'a appelé le rhume des foins. Est-ce qui peut être intéressant aussi à faire?
1: Oui.
0: Bon, on suggère de fermer les fenêtres puis de ne pas laisser l'air entrer dans la maison si vous êtes atteint d'allergie. Mais ça, c'est tough. Enfin, je trouve que c'est un des plus beaux moments de l'année pour ouvrir
1: les
0: fenêtres.
1: Moi, j'étais arrivée hier dans la maison. Le JP avait tout ouvert.
0: C'est frais, ça fait du bien. Tu sais, comme avant, ça sent cabané là, pour l'hiver. Ouais. On dirait qu'on a air. Et un autre fait intéressant, c'est les balades en forêt. Oui, c'est super. Ouais. Profitez, puis faites-le, je vous encourage à le faire. Mais si vous faites des allergies, choisissez votre moment. Il paraît que le matin, il y a plus de pollen en circulation comparativement à l'après-midi. Si vous n'avez pas encore pris votre petite marche aujourd'hui, c'est une bonne chose, vous irez après les fruits.
1: Prenez-vous un Ritalin, puis vous irez tantôt.
0: Exactement, il faut choisir sa journée aussi. T'sais, une belle journée ensoleillée et sec, ben, il va y avoir plus de pollen aussi. Mais on est un petit peu pogné avec ça. Puis en même temps, je veux dire, avec des antihistaminiques, on peut finir par s'en sortir. Donc en gros, allergie, rhume, tout ça
1: mais
0: en même temps.
1: Je ne suis pas capable de savoir ce que j'ai. Parce que j'ai tous les symptômes.
0: Périménopause aussi.
1: Pourrais-tu avoir les deux? Un rhume des foins, puis une grippe.
0: Ben, ça se peut.
1: Je pense que je suis en dresse aujourd'hui.
0: On va se monitorer une journée à la fois, puis on va regarder comment nos enfants réagissent aussi.
1: Oh mon Dieu, c'est drôle.
0: T'as vécu quelque
1: prendre
0: chose?
1: De l'huile, du miel, de l'huile d'origan.
0: Oui,
1: ça marche.
0: Jamais
1: moi, les Coldefix aussi. Je sais qu'il y a du monde qui trouve que ça fait rien, là, c'est un effet placebo.
0: Ouais.
1: Mais moi, 5 d'une shot.
0: Schlock.
1: Comme un cause-grippe.
0: OK.
1: J'essaye ça.
0: Ben, tu m'en donneras des nouvelles.
1: C'est peut-être pour ça, je vous ai double.
0: T'es toujours avec nous, Marie.
1: Oui, je suis là. Okay. J'ai vécu quelque chose de vraiment cute avec ma fille Margot qui a une nouvelle responsabilité dans son groupe de CPE. Puis je me suis dit que peut-être que ça pourrait être un antidote à notre malaise général.
0: J'adore ça. Lui sera à la Place Belle le 24 septembre prochain. Chabou.

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1: Et qu'on va avoir besoin de vous autres aujourd'hui. Parce que là, regarde, il y a Nancy qui a écrit « Hey, Marie-Pierre, c'est pas un Ritalin, mais plutôt un Claritin. » Là, j'ai étudié Ritalin, mais je m'en ai pas rendu compte.
0: Je sais pas. Je m'en souviens même pas moi non plus. Donc, soyez là pour nous checker, OK?
1: C'est des affaires qui n'ont pas de mots du bon sens, là. Ouais. Ramenez-nous, OK?
0: Ramenez-nous. Vous êtes notre filet de sécurité.
1: Oui,
0: okay?
1: Absolument, mon Dieu Seigneur. Oh, Margot, 4 ans. C'est sa dernière année au CPE parce qu'après ça, l'année prochaine, elle va rentrer en maternelle. Mm-hmm. Puis là, c'est un plus gros groupe. Ils sont 10 amis. Puis c'est Jeje, son éducatrice Geneviève, qu'on adore, qui a vraiment un super programme. Puis là, cette année, elle a installé une espèce de rotation. Donc, à chaque semaine, les amis ont une responsabilité. Fait qu'il y a 10 amis, donc 10 responsabilités.
0: Ouais.
1: Elle a commencé avec l'ami de... En fait, elle a pris un petit toutou là qui est un renard.
0: Okay.
1: Fait que ça c'est comme le toutou de la du groupe. Puis là, ben c'est le toutou du groupe, okay, mais là il y a un ami qui s'en occupe. Fait que c'est Pico.
0: Ah, oui, okay.
1: Fait que Margot ça a été la première à avoir Pico. Fallait qu'elle s'en occupe, puis qu'elle l'intègre, puis qu'elle le présente aux amis. Fait que là, elle a capoté là-dessus. Le Pico c'était le bout du monde. Puis là après ça la semaine passée c'était c'est tellement cute, c'est elle qui s'occupait des histoires, les livres.
0: Ah.
1: Et là cette semaine. Là, je dis, c'est quoi ta responsabilité cette semaine? Mon amour, elle me dit, je suis l'ambassadrice de la gentillesse. L'ambassadrice de la gentillesse.
0: C'est
1: j'ai
0: cute.
1: Dit, ça fait quoi une ambassadrice de la gentillesse? Elle me dit, ben, là, je vois qu'elle répète ce que Jojo a dit. Fait que là, elle me dit, ben, tu vois, par exemple, je pourrais dire, waouh, Malik, ça, c'est un beau sourire. Fait que là, je trouve ça tellement cute.
0: C'est vraiment
1: ma fille, c'est une complimenteuse.
0: Mmh.
1: Margot, elle a ça naturellement. Des fois, j'arrive le matin, je descends. Oh, maman, c'est beau ton maquillage.
0: Wow!
1: Ou maman, ton chandail, il est beau. Tu sens bon. Elle fait souvent des compliments.
0: Mais les enfants reproduisent souvent le ce que les parents font, qui de Jean-Philippe ou de toi être comme ça.
1: Je pense que c'est moi.
0: Ah oui, hein?
1: Je pense que j'ai ça.
0: Mm.
1: Parce que mon chum, il est pas fort sur le compliment.
0: Bon.
1: Mais ça,
0: ben, c'est bien, je trouve ça beau.
1: Ouais. Fait qu'elle fait ça, naturellement.
0: Wow.
1: Mais là, hier soir, on est en train de souper, puis elle regarde son frère, puis elle dit, hey, Henri, ça, c'était un beau sourire. Fait que là, c'est comme si le sourire,
0: ça se poursuit.
1: C'est sa ligne directrice.
0: Ouais.
1: Mais là, je me suis dit, hey, pourquoi on fait pas ça dans nos gangs? Donner une responsabilité à quelqu'un. Et là, cette semaine, c'est toi. L'ambassadeur.
0: Positive.
1: Oui.
0: Ouais,
1: de la gentillesse,
0: ouais.
1: Tu sais, dans nos bureaux, si vous avez un job au gouvernement, je sais pas si vous êtes à la tête d'un parti politique, de devenir l'ambassadeur de la gentillesse.
0: C'est cute.
1: Peut-être que ça pourrait nous aider à aller un petit peu mieux.
0: Je trouve ça vraiment
1: je
0: mignon.
1: Sais pas.
0: Je trouve ça cute.
1: Mais tu sais, ça reste naïf. Ça reste comme assez en surface. Mais en même temps, je me dis, si on se donne tous un peu ce mandat-là, peut-être qu'on peut ben agrémenter ou rendre le quotidien de nos proches plus lumineux.
0: J'adore ça.
1: Tu sais, garde janvier. Je sais que tu te sens comme un coquin aujourd'hui. Mais moi, je te dis que tu as des beaux cheveux aujourd'hui.
0: Merci.
1: Puis ta petite joue rouge, là, rouge, parce que t'as chaud, parce que t'es en périménopause.
0: Bleu tellement est rouge.
1: Non,
0: ouais.
1: Non, t'as un teint bonne mine.
0: Ah, okay. Mon Dieu, merci.
1: Je trouve que t'as l'air d'avoir fait une petite marche de santé.
0: Ben écoute, toi qui vois double, ça te donne un brillant dans l'œil.
1: C'est vrai.
0: C'est parce que j'ai l'œil vitreux. C'est parce que j'ai de la fièvre, je suis en train de démonter.
1: Mais bref, je trouvais ça vraiment charmant.
0: J'adore ça.
1: Je trouve ça beau qu'elle s'investisse là-dedans.
0: Bravo!
1: Bravo,
0: GG et Margot.
2: For president!
0: Oui!
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0: Tout a été dit.
1: Oui.
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1: Vous avez 10 minutes.
0: Absolument, allez inscrire votre rêve et peut-être que vous allez gagner. 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

0: part sur la messagerie. Allô, juste pour vous dire qu'au bureau, on a des semaines où on doit donner 10 compliments par jour à nos collègues de travail. Ça fait du bien, même si parfois on en rigole. Mais à la fin de la journée, on se sent bien pour faire écho à Margot qui a été nommée ambassadrice de la gentillesse dans son groupe pour la semaine. C'est chouette.
1: J'adore ça.
0: Je trouve ça vraiment, vraiment le fun.
1: Bravo, bravo de le faire et de continuer de le faire. Ben, je veux juste vous rappeler pour notre rythme payant, le fameux 10 000 $ pour réaliser votre rêve. Il faut aller sur le rythmefm.com puis vous restez encore quelques minutes. Là, parce qu'au total, c'est un 10 minutes qu'on vous laisse donc pour aller vous inscrire. Ça donne pas grand-chose de nous l'écrire sur la messagerie texte. On est bien contente de vous lire.
0: Oui.
1: Mais c'est pas là-dessus que vous serez inscrite. C'est sur le rythmefm.com.
0: Voilà! Aujourd'hui, dans Marie jeune homme. Qu'est-ce qui se passe? Sur quoi tu pètes un gasket, là?
1: Ben, il y a quelque chose qui dérange profondément avec la nouvelle publicité de Sydney Sweeney.
0: Hey boy.
1: Assurément, peut-être que vous avez vu ça sur votre, entre autres, fil Instagram. Si vous avez pas vu ça passer, pas grave, on va en parler drette là.
0: Ouais.
1: Sydney Sweeney, c'est la vedette d'une campagne pour une plateforme de prédiction sportive. Elle est aussi partenaire et actionnaire. Dans la publicité, elle apparaît nue. Très peu vêtue, mais plutôt nue, avec des ballons, des équipements sportifs qui vont cacher certaines parties de son corps, OK? Fait qu'à chaque fois qu'on voit, mettons, du football, elle fait sports. Basket, sports. Du tennis, elle dit sports. Sports. Ça dérange pas parce qu'une femme décide de montrer son corps. Ça, pour vrai, c'est son choix. C'est pas un problème d'être sexy. Une femme peut être sexy, sensuelle, nue, habillée, comme elle veut. Le problème y arrive quand on se sert de la sexualisation pour vendre le sport, comme si la performance des femmes avait encore besoin de passer par leur corps pour attirer notre attention. Il y a des athlètes féminines qui ont vivement réagi. Il y a certaines qui ont dénoncé une représentation qui, selon elles, ramène encore une fois les femmes au spectacle plutôt qu'à leur performance. Des femmes qui savent exactement ce que ça veut dire se battre pour être reconnues dans leur sport. Entre autres, une quadruple championne olympique en natation, elle s'est dit carrément furieuse. Elle a parlé d'une gifle pour toutes les femmes qui ont consacré leur vie à perfectionner leur discipline. Et elle a rappelé que le sport, c'est un travail d'équipe, d'amitié, c'est du dévouement, de l'excellence et de l'unité aussi. Elle a posé une question qui devrait nous faire réfléchir. Elle dit, comment est-ce qu'on peut encore, dans un monde où le corps des femmes est monétisé, on peut vivre encore dans ce monde comme ça, et où le sport féminin est sexualisé? Il y a aussi une sprinteuse britannique, peut-être que moi je l'ai vue direct dans mon algorithme Instagram, elle s'appelle Amy Hunt. Elle venait tout juste de courir le 200 mètres, elle a terminé 4e avec 22,10 secondes, puis après sa course, elle a regardé la caméra, puis elle a dit, en gros, là, Sydney Sweeney, voilà à quoi ressemblent les femmes dans le sport. Elle a parlé des muscles, du travail, du sang, de la sueur, des larmes. Hey! Ça fait des décennies qu'on se bat pour que les femmes aient leur place dans le sport, pour qu'on parle de leur performance, de leur force, de leur endurance, de leur record, de leur talent, de leur travail. Et pourtant, encore aujourd'hui, quand une femme entre dans l'univers sportif, son corps peut devenir la première chose qu'on va regarder. Pas ses années d'entraînement, pas les heures qu'elle a passées à repousser ses limites. Non! Son corps! Puis le problème, c'est pas la nudité. Le problème, c'est le regard qu'on pose sur cette nudité-là puis l'utilisation qu'on en fait. Parce que une femme, je le rappelle, peut être sexy et être une athlète.
0: Ben oui.
1: Elle peut aimer son corps, elle peut le montrer, elle peut en être fière, elle peut même décider d'en faire un outil commercial. Elle a parfaitement le droit, mais collectivement, on a aussi le droit de se poser cette question-là. Pourquoi est-ce que pour vendre du sport, le corps féminin demeure encore une stratégie marketing aussi efficace? On tombe dans le panneau! Parce que pendant qu'on sexualise les femmes, on leur demande aussi de prouver qu'elles sont des athlètes sérieuses. On leur demande d'être fortes, mais pas trop musclées. Sexy, mais pas trop sexualisées. Féminines, mais performantes. C'est un drôle de double standard quand même. J'ai pas fini, j'ai deux pages.
0: Vas-y.
1: Il y a la boxeuse britannique, Sky Nicholson, qui a résumé le débat comme ça. Il y a une différence entre avoir l'air sexy parce qu'on pratique un sport et utiliser le sexe pour vendre leur sport. Je trouve ça beau comme phrase.
0: Ben oui.
1: Ça prend une seconde de réflexion pour ça.
0: Absolument.
1: C'est exactement ça. Une femme peut être sexy sur un terrain. Elle peut poser nue si elle en a envie. Elle peut même faire une publicité sexy. C'est pas le problème. Le problème, c'est quand on prend le sport comme décor et le corps féminin comme produit. Cindy Sweeney, elle a le droit de faire cette campagne-là. Elle a défendu son concept malgré les critiques. Elle a aussi partagé des images d'athlètes célèbres qui ont aussi posé nu comme Serena Williams.
2: Oui.
1: Elle a raison sur ce point-là. Les athlètes ont le droit de montrer leur corps. Mais justement, il y a une différence entre une athlète qui choisit de montrer son corps puis une publicité qui utilise la sexualité d'une femme pour vendre un produit associé au sport. Le contexte change tout, puis c'est là que le féminisme doit être nuancé. Parce que notre combat, c'est pas de dire aux femmes, montre pas ton corps!
2: Ben non!
1: Et ça, on nous a assez dit quoi faire avec notre corps. Fait que notre combat, c'est plutôt de demander pourquoi le corps des femmes demeure encore une des premières choses qu'on utilise pour vendre. Pourquoi on est encore dans ce même bateau-là.
2: Puis c'est fou parce que c'est des paris sportifs. Fait qu'il y a ça aussi.
1: Est-ce que ça s'adresse principalement aux hommes? J'oserais dire oui. OK, grosse soirée ce soir. Débat des chefs. Question à vous poser?
2: Oui. Qu'est-ce qui va influencer votre vote?
1: Voilà.
2: Qu'est-ce qui est le plus important dans l'échelle des priorités selon vous?
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19: En cette journée internationale de la démocratie, ce soir, il y aura donc débat sur les ondes de TVA. Et il semble-t-il que 56 % des électeurs ont déjà fait leur choix de façon ferme.
2: Mais c'est
19: quand même plus d'une personne sur deux qui a déjà son idée de fait, sauf que ce soir, peut-être que ça changera la donne, en tout cas assurément pour certains qui sont indécis.
2: Est-ce que ton choix est fait, toi?
19: Plus ou moins. Est-ce que le débat de ce soir va tout changer? Est-ce que je vais être ce soir à regarder ce qui va se passer? Non, mais j'ai hâte d'avoir un résumé demain. Parce qu'il est intéressant de savoir, c'est que les chefs se préparent vraiment pour ce type d'événement-là peut tout changer. On pense entre autres à PSPP. En 2022, il est arrivé de façon un peu négligée. Ça a tout changé pour le reste de sa campagne. Il avait donné confiance à certaines personnes.
2: Comme désinvolte, là, il y avait l'air absolument de se rouler. Il y avait l'air comme au travail.
19: Ouais.
2: Tu sais, comme quand tu jobs, là, tu te remontes les manches, tu roules tes manches.
19: Puis en même temps, ça me fait pas peur.
2: Oui.
19: Puis ça, c'est intéressant que tu parles des vêtements parce que tous les chefs et leurs équipes ont pu donc visiter le studio de Québécois à tour de rôle en début de semaine.
2: Pour voir les lumières, l'éclairage.
19: Il y en a qui ont testé les vestons, les cravates, qu'est-ce que ça donne comme teint, qu'est-ce que ça fait, est-ce que ça, comment on dit ça, en bleu, est-ce que ça fuzz,
2: est-ce que ça grésille, ça bouge, là.
19: Bon, bref, à la télé, dans le moniteur. Ouais. Est-ce qu'on doit mettre un talon haut pour être à la même hauteur que les autres candidats? Est-ce qu'on va mettre un marchepied, une espèce de petite boîte de pommes, on appelle?
2: Moi, je demanderais ça.
19: Donc, chaque détail est important pour les chefs et pour les équipes. Il y en a beaucoup aussi qui vont faire de la préparation mentale. C'est le cas de Ruba Gazal. Elle s'est installée, semble-t-il, à sa place et elle a visualisé son endroit. Beaucoup de préparation mentale. Des simulations pour PSPP avec Pascal Bérubé qui jouait le rôle d'un autre chef. Fait que tu te fais poser des questions pour te faire challenger. Christine Fréchette, elle, étudie tous ses dossiers. C'est ça qu'elle va faire pour sa préparation. Éric Duhaime s'en va au gym, lui, ce soir, cet après-midi. Se défouler, puis il va voir son chien avec son chien Mia. Il dit sa boule d'anti-stress.
2: Oh, c'est
19: et Charles Milliard qui a dit avoir eu encore plus confiance après sa visite.
2: OK.
19: Parce que où tu seras donc pour ce soir.
2: Ça brise le stress un peu. Là. Comme vous autres, les chanteurs, d'aller marcher la scène, d'aller, tu sais, comme...
19: Répéter dedans un peu avant. Là, tu dis, OK, il n'y aura pas l'effet de nouveauté en partant. Exact. Je sais où je m'en vais. T'sais.
2: Ah, c'est chouette.
19: Ouais.
2: Il y a un article super intéressant sur le TVA Nouvelle sur un journaliste qui a demandé à l'IA à quel chef de parti fait-elle le plus confiance? Puis là, faut définir confiance. Là. Le mot confiance décide de qui on suit et de qui on embauche, de qui on épouse ou de qui on élit. Fait que là, il a demandé à cinq IA génératives, là, fait que ChatGPT, Copilot, Gemini, Claude puis J-Rock. Puis ce serait PSPP
19: qui sort premier
2: sur quatre des cinq IA conversationnelles. Puis ce qui influence en fait, c'est le nombre de données.
19: Mm-hmm.
2: Puis il y a comme des sous-catégories. Fait que la confiance globale, la confiance calculée, la confiance affective, ça étonnamment, ça le donne à Ruba Gazal.
19: OK.
2: Fait que tu sais c'est vraiment selon les données qu'il y a en ligne parce que c'est là-dessus qu'il se base.
19: Absolument sur des faits.
2: Fait que c'est quand même intéressant de voir ça. Là.
19: Ben c'est intéressant de savoir aussi si vous intéressez à cette fameuse campagne-là parce qu'on dirait qu'il se passe tellement de choses dans le monde. On dirait qu'on est bombardé tellement d'informations que je sais pas pour vous autres, mais moi, c'est pas ma priorité ces temps-ci.
2: Mais
19: pourtant, c'est notre devoir de citoyen d'aller voter.
2: Moi, je serais bien mal pris. aujourd'hui, là, de dire, là, tu me donnes ta réponse aujourd'hui. Moi, je suis shiftée.
19: OK.
2: Je suis shiftée puis j'ai besoin d'aide.
19: Shiftée veut dire mêlée.
2: Ben, je suis dépassée.
19: Ah, t'es dépassée.
2: Ah oui, je suis dépassée. Okay. Vraiment, là, puis tu sais, puis c'est vrai que c'est un devoir citoyen d'être informé, de savoir c'est quoi la ligne de parti, de savoir c'est quoi les promesses, puis d'y aller en connaissance de cause. Tu peux pas juste aller là puis donner ton vote de même n'importe comment.
19: Non, mais il faut le donner notre vote. Oui. Oui. Alors, 11007, bulle de conversation sur l'application Cogeco Média. On veut votre avis. Qu'est-ce qui est important pour vous? OK? Aussi simple que ça. C'est quoi le dossier prioritaire? C'est quoi le ministère prioritaire? Oui. Qu'est-ce qui est important pour vous? 11007. Appelez-nous aussi. 514-790-1057. Je l'adore, celle-là!

0: vous dire comme ça me rend heureuse d'entendre cette chanson-là sur nos ondes, Olivia Dean, que j'ai vue début mois d'août.
1: Qui a touché ta fille.
0: Qui a touché ma fille. Bref, bon. Ce soir, oui, débat des chefs. 56 % des électeurs qui auraient déjà fait leur choix électoral. Vous serez peut-être plusieurs à regarder donc ce débat sur les ondes de TVA. Qu'est-ce qui est important pour vous? Qu'est-ce qui va changer la donne peut-être dans votre intention de voter pour différents partis?
1: C'est intéressant parce que Emmanuel, on avait-tu quelqu'un au téléphone?
0: Oui, il y a Lise qui est
1: là. Allons-y.
0: Allons-y. Salut, Lise.
2: Oui, bonjour.
0: Allô? Salut.
2: Oui, bien moi je trouve que au niveau du le système de santé, on n'en a pas parlé beaucoup, je trouve, les chefs. Puis la salubrité dans les écoles. Il y a des écoles qui ont besoin vraiment d'avoir des bons ménages, je pense. Vraiment.
0: Plus qu'un ménage, on parlerait de démolition aussi pour ça.
2: Oui, oui, vraiment. Mais le système de santé aussi, là, pour que tout le monde puisse avoir un médecin. Puis je trouve qu'on n'en a pas parlé beaucoup.
1: C'est vrai.
2: Donc, ça, c'est pas mal important.
0: Est-ce que toi, ton choix est fait, Lise, ou ça pourrait tout se jouer ce soir?
2: Je suis entre deux.
0: OK.
1: Puis, j'ai une dernière question, OK? Est-ce que pour toi, c'est important de voter pour la personne ou pour le parti?
2: Ben moi, je pense que les deux, c'est important, là. La personne et le parti, là.
1: Ouais.
2: Ben oui.
0: Fait que dans le fond, toi, ça revient à dire, ce soir, si t'entends parler des dossiers chauds, selon toi, éducation et santé, mais je me dis, ça va, c'est sûr, ça va être à l'honneur en plus là, ce soir, là, ça va changer.
2: C'est
1: celui dont la parole va être.
2: C'est sûr que ça va jouer dans la balance, effectivement.
0: Bon, ben écoute, ce soir, 20h, tu nous donnes des nouvelles. Demain, ça te tente, Lise.
2: OK, parfait.
0: Salut, bonne journée.
2: OK, à vous autres aussi, bye.
0: Bye. Il y a Marie-Pierre, 11007. Elle a dit, en tant qu'enseignante, elle a dit, c'est certain que pour elle, l'éducation, c'est sa priorité. Par contre, en ce moment, elle dirait que l'enjeu principal, elle a dit, c'est l'économie du Québec. Chose qui revient beaucoup aussi sur la messagerie, l'économie du Québec.
1: Ben là, le déficit est tellement important. Qu'on dirait qu'on veut savoir. Là.
0: Comment ils gèrent
1: notre budget?
0: Vous allez
1: faire quoi avec les sous? Vous allez mettre où?
0: Nos taxes.
1: Ben oui.
0: Bon, Sonia est au téléphone. Okay. Salut!
3: Bonjour!
1: Allô, Sonia. Alors, c'est quoi pour toi le plus important?
3: Ben moi, je trouve que la santé. Parce que je trouve que malgré tous les gouvernements qui passent, je trouve que ça se dégrade. Moi, ça fait 39 ans que je suis dans la santé. Puis les services se dégradent. Moi, je trouve qu'à cette heure, le personnel aussi, je trouve que, tu sais, c'est plus une vocation comme avant. Le personnel vient pour le salaire, puis je trouve ça dur là-dessus, je trouve, parce que je le vois, je suis dedans, puis il me reste encore 3 ans à travailler, je vais avoir travaillé 42 ans.
1: Ouf, wow. Que,
3: oui, j'ai commencé à 18 ans.
1: Hey, c'est impressionnant, bravo, merci. Bravo et merci. Mais en même temps aussi, on le voit que les gens sont dépassés dans le système de santé, sont fatigués.
0: Mais toi, qu'est-ce que tu fais comme travail, Sonia?
3: Moi, j'ai été préposée aux bénéficiaires, j'ai été préposée ergo-physio. Maintenant, je suis à l'hôpital en oncologie comme assistante technique.
1: OK, wow.
3: J'ai fait beaucoup de choses.
0: Est-ce que ton choix est fait, toi?
3: J'ai même passé un temps par l'entretien ménager, pardon?
0: Excuse-moi, je t'ai interrompu. Je me demandais si ton choix était fait pour ton parti.
3: Ça sera pas la CAQ.
0: Parfait.
3: Non.
0: Ben merci Sonia pour ton appel. Je te souhaite une belle soirée.
3: Je vous remercie. Continuez. Je
0: Bye. Emmanuel qui est au téléphone. Salut Emmanuel.
1: Allô.
4: Salut les filles. Ça va?
1: Ça va toi?
4: Oui, ça va bien. Merci.
1: Ok. Alors qu'est-ce qui est important pour toi pour qu'un parti ou un politicien puisse avoir ton vote?
4: En fait, moi, c'est le commentaire que je faisais, c'est que faudrait changer carrément la façon de voter, puis voter pour la personne qu'on veut moins voir au pouvoir, tout simplement, qui serait peut-être plus représentatif de ce que le citoyen veut, parce que de nos jours, on est de moins en moins inspiré par les promesses, par ce qu'ils nous racontent, parce qu'on voit jamais rien changer.
0: Colin, tu voterais pour celui le moins qu'on veut voir?
1: Hey, c'est drôle quand même.
4: Ouais.
1: On dirait, tu sais, quand t'es célibataire, là, tu fais, je sais pas ce que je veux, mais je sais ce que je veux plus.
0: Oui, c'est sûr, c'est sûr.
1: Puis le commentaire de Sonia, c'est un peu ça aussi. Elle dit, je sais pas pour qui je vais voter, mais je voterai pas pour la CAQ.
0: Oh, ben là, toi, Emmanuel, sais-tu pour qui tu vas voter?
1: Ouais,
0: le 5 octobre.
4: Non, je sais pas encore, c'est ça. En fait, on est toujours ambivalent. On sait pas parce qu'on n'est pas inspiré par les partis. Puis comme vous posez la question, très souvent, les gens vont voter parce que la personne qui représente la partie...
1: A dit, je sais pas pour qui je vais voter, mais je voterai pas pour la CAQ.
0: Oh, ben là, toi, Emmanuel, sais-tu pour qui tu vas voter?
1: Oui, le 5 octobre.
4: Non, je sais pas encore, c'est ça. En fait, on est toujours ambivalent. On sait pas parce qu'on n'est pas...

0: Emmanuel, merci pour ton commentaire. Je te souhaite une
1: merci,
0: belle journée.
1: Y a pas de problème.
0: Puis c'est intéressant. Salut. C'est intéressant ce qui amène comme point aussi ouais. parce qu'il y a ce côté-là de on veut plus se faire promettre plein d'affaires.
2: Ah,
0: on
2: ouais.
0: le sait qu'on vit pas dans un monde de licorne.
2: Ah,
0: on le sait que ça va pas bien aussi. On veut juste être en mode réaliste et solution peut-être.
2: C'est ça.
0: Mais tu sais comme un parent va gérer une situation avec des enfants, m'a donné leur juste pour vrai, m'a y aller au meilleur de mes capacités, mais je vais le faire pour vrai par exemple, je te promets, je te donne la main puis on va le faire ensemble.
2: Exact.
0: Puis si jamais vous êtes un peu perdu, vous savez pas pour qui voter,
2: il y a la boussole électorale
0: ben
2: sur
0: oui.
2: le site de Radio-Canada que je ne connaissais pas. Fait que tu vas là-dessus, tu remplis le formulaire,
0: tu
2: poses plein de questions.
0: Ouais.
2: Puis après ça, ben là ça te sort logiquement.
0: Ça te donne des
2: pour
0: pourcentages
2: qui,
0: en gros
2: pour qui tu pourrais voter.
0: Exactement.
2: C'est chouette. Ça.
0: Sinon ce soir le débat des chefs, fait que ça serait le fun d'en jaser demain pour
2: oui,
0: voir si ça a changé peut-être.
2: Ben oui, moi j'ai besoin de m'éduquer un peu là.
0: Bon,
2: moi je veux savoir ce qu'ils vont faire avec les aînés.
0: Ah ça c'est toi, c'est ton
2: ouais.
0: point important.
2: Ah oui. Ah,
0: tu vois, moi c'est l'environnement.
2: Ah bon, regarde.
0: C'est ça qui changerait la
2: donne. Envoie Greta Thunberg.
0: Les grands-mères sont à bout. The Cardigans, Love Fool, tout de suite à rythme. 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

0: 11 dans les filles du lunch. J'espère que le lunch est bon. On est là avec vous autres jusqu'à 13h. Ce sera rythme au travail par la suite. Vous êtes peut-être une grand-maman.
1: Oui.
0: Vous avez peut-être une grand-maman dans votre vie qui fait un job incroyable en prenant soin de ses petits-enfants. Ben, ils sont à bout, nos grands-mères.
2: Oui. Ben effectivement, pis c'est un papier dans l'actualité. Pour vrai, c'est un long texte, mais ça vaut vraiment le coup de se rendre au bout. Et ce que ça révèle, c'est que plus du tiers des grands-parents s'occupent de leurs petits-enfants, à la fois par plaisir et pour répondre à une nécessité. Mmh. Et là, ce qui est intéressant, OK, c'est que dans les dernières années, 74% des mamans sont maintenant sur le marché du travail.
0: Ben oui.
2: Ce qui n'était pas le cas à l'époque. Il y avait beaucoup de dans le couple, les mamans qui restaient à la maison pour s'occuper des enfants. Et là, ce que ça a fait, c'est que ça a déboulé en cours des grands-parents.
0: C'est vrai?
2: Sauf que

0: des grands-parents, l'âge moyen où ils deviennent grands-parents, c'est 52 ans.
1: Ah,
0: mais l'âge de retraite, lui, s'est repoussé jusqu'à 65 ans.
1: Mmh.
0: Fait que là, tu le vois-tu, la gap entre les deux, dans lequel les grands-parents se retrouvent à être pris en sandwich entre leur travail, leur hobby et les responsabilités face à leurs petits-enfants.
1: Oh, c'est intéressant que tu prennes le mot responsabilité.
0: Ben,
1: parce que ça peut amener culpabilité
0: ben,
1: aussi.
0: C'est ça qui ressort dans l'article, Marie-Ève, t'as mis le doigt dessus. C'est à quel point ils se sentent coupables de dire non à leurs enfants pour s'occuper par amour de leurs petits-enfants.
1: Ben oui.
0: Fait que là, moi, j'ai fait mon examen moral. J'étais là, oh mon Dieu! Bon, moi, ma mère est à sa retraite, OK?
1: Donc, elle peut garder ses enfants
0: ben là,
1: tout
0: je me
1: temps.
0: Dis, elle n'a pas de culpabilité.
1: Elle juste sans faire.
0: Non, mais, faut vraiment se poser la question. Parce qu'on a l'impression, nous, en tant que parents, que les grands-parents, ils veulent juste ça, passer du temps avec leurs petits-enfants. Puis là, ça le démontre, le tiers, le fond. Sauf qu'en même temps, ils ont une vie. Puis ils nous ont tout donné.
1: Ils ont tout
0: fait ça, le taxi, s'occuper de nous autres, prendre des journées de congé.
1: Oui.
0: Fait que là, tu fais, OK, mais... Est-ce que j'abuse? Est-ce que j'en demande trop?
1: Je sais, là, ça me...
0: Là, j'étais comme, oh mon Dieu, là, j'ai demandé à Claudette demain d'aller chercher les enfants parce que moi, je vais être à Laval, puis JP va être ici, à la radio.
1: Mm-hmm.
0: Puis là, peut-être qu'elle avait planifié, je sais pas, d'aller prendre une marche.
1: OK, mais c'est son droit de dire non. Je ne peux pas.
0: Mais est-ce qu'elle est vraiment en droit?
1: Ben oui, elle est en droit.
0: Mais non, je le sais.
1: Ben
0: moi,
1: oui.
0: Je le sais qu'elle est en droit de me dire non. N'importe quand, elle peut
1: me
0: dire non.
1: Absolument.
0: Sauf que j'ai l'impression que la culpabilité vient jouer dans cette zone-là.
1: Mais qu'elle gère sa culpabilité?
0: Ah oui?
1: Ben, c'est pas à toi à gérer sa culpabilité.
0: Mais je sais pas.
1: Ben là, chacun son chemin. Là.
0: Chacun son chemin, comme la toune.
1: Mais je suis à la même place que toi, parce que je viens aussi... J'ai cette mentalité-là profonde, j'ai reçu cette instruction-là, cette éducation-là où, ben, t'es dans la famille, tu prends soin, puis tu te rends disponible.
0: Ben oui.
1: T'annules tes affaires parce qu'il faut que tu sois avec les enfants. Et j'ai une maman, aujourd'hui, qui vit à une heure de chez moi.
0: Ben, c'est ça.
1: Fait qu'elle est pas disponible là tout de suite. Veux-tu venir me dépanner dans 15 minutes?
0: Mais non.
1: Fait que je me suis créé un réseau en dehors de ma famille. Puis ma mère a fait des voyages de vélo. Elle vit sa best life de retraite, là.
0: Et c'est tant mieux.
1: Ben, c'est tant mieux, mais elle va venir tantôt. Hey, moi, j'ai une journée où, moi, je vais être cette grand-mère, là. Moi, je vais être une grand-maman disponible.
0: Oui. Mais pas
1: regarde mon horaire. Moi, de partager mon Google Agenda. Puis tu vas pouvoir voir mes plages où je suis disponible.
0: Mais ma mère et ta mère se ressemblent. Ma mère aussi, elle est loin, elle est à Ponyamouk, 5 heures de char, là. C'est pas à la porte, là. Fait qu'elle, elle me squeeze. Des fois, là, je dis, hey, là, c'est l'horreur, JP est en tournage, moi, j'ai telle affaire. Fait qu'elle me squeeze entre son dentiste puis sa coiffeuse.
1: Fait que t'as une heure.
0: Elle me dit, j'ai 3 jours.
1: Tu le veux-tu? Bon.
0: Là, je fais, mon Dieu, formidable.
1: Mais t'es chanceuse.
0: Mais tu sais, je respecte ça aussi. Mais imagine quand c'est ton employeur.
1: Oui.
0: Puis là, la maman, elle travaille, puis là, elle peut pas partir. Puis là, c'est la grand-mère qui est obligé de dire à l'employeur, il faudrait que je parte pour aller chercher mon petit-fils ou ma petite-fille qui est malade. Ça se fait-tu? Vous sentez-vous mal?
1: C'est intéressant parce que vous commentez déjà sur le 11007. Bulle de conversation, on veut vous entendre, les grands-mamans. OK? On veut êtes-vous vraiment à bout? En avez-vous assez? Parce que vous êtes dans une génération sandwich. On l'est un petit peu, nous autres aussi. Vous prenez peut-être encore soin même de vos propres
0: parents.
1: C'est
0: ça que j'allais dire. C'est sans compter ceux qui s'occupent de leurs parents.
1: 514-790-1057.
0: Brûlé.
1: Je comprends donc. Ah oui, les grands-mamans, on veut vous entendre, on veut vous lire. 11007. Pendant ce temps-là, Ludovic Bourgeois, qu'on adore, jamais s'oublier, ça joue sur nos ondes.

0: On a beaucoup de grand-mamans à bout, mais on a beaucoup de grand-mamans qui vivent différentes choses aussi. On va aller au téléphone déjà rejoindre Mélissa, qui est une jeune grand-maman de 46 ans.
1: Salut!
2: Oui, allô!
1: Oh, c'est hot! 46 ans, ta fille, elle a quel âge? Ta fille ou ton garçon?
2: Ma fille, elle a 22 ans. 23 bientôt en décembre.
1: Okay. Puis là, t'as une petite poupoune de 2 mois.
2: Oui, une belle petite poupoune adorée.
1: Et est-ce que tu es encore sur le marché du travail à 46 ans? J'imagine bien que oui.
2: Oui, je suis en télétravail à la maison. Fait que c'est ça, là. Moi, je trouve que ma retraite est très, très loin. J'aimerais tellement pouvoir être à ma retraite pour en profiter puis de la garder au lieu de l'envoyer en garderie au mois de mars.
0: Ah, fait que toi, t'es pas une grand-maman à bout, là.
2: Non, je suis pas à bout. Moi, je la veux avec moi.
1: Ah, c'est beau,
0: en
1: ça!
0: En même temps, ça fait que, mais tu sais, il y a sûrement un calcul à faire. Là, si la petite, là, vous sauvez de l'argent, parce que là, elle va pas en garderie, peut-être qu'il y a une façon de... Mais je peux comprendre aussi, quand tu réussis à trouver ta place en garderie, tu veux pas nécessairement l'enlever là. Ben, écoute, Mélissa, je te souhaite, on te souhaite de beaux moments avec ta petite fille.
2: Oui, j'en profite le plus possible quand je peux.
0: Ben, je te comprends. Bonne journée, Mélissa!
2: Merci, bonne journée à toi.
0: Salut,
2: à vous. Merci.
0: Bye. Bye-bye. Bye. Ouais, on la sent, cette génération-là, sandwich. On a des messages d'auditrices. Il y a beaucoup de femmes qui nous écrivent ce midi avec « je m'occupe de mes petits, mais je m'occupe aussi de mes parents vieillissants. » Fait que des grands-parents qui sont à bout pour ces raisons-là aussi, manque de temps.
1: Ouais, ben il y a des gens qui nous ont parlé de la difficulté à dire non, du sentiment de culpabilité qui vient avec ça. Puis tu sais, on parlait, là, nous, on en jase souvent de ça, de prendre un pouvoir sur notre vie de femme.
0: Oui.
1: Tu sais, de
0: prendre soin de soi.
1: Parce qu'on fait toujours passer nos enfants avant nous. Fait que là, tu t'entraînes pas, tu fais pas d'hobby, tu fais rien que le taxi. Puis là, on dirait qu'on est peut-être la première génération de mères qui dit non, faut aussi se prioriser parce que sinon, c'est la santé mentale qui est cote.
0: Absolument.
1: Fait que si, là, mettons, tu recules juste d'une génération de mères, de femmes qui se sont pas priorisées, comment tu veux que ces femmes-là mettent une limite aujourd'hui dans leur vie de grand-mère?
0: Exact.
1: C'est ça qui est tough.
0: Oui.
1: Il y a une grand-maman dans l'article, c'est vraiment intéressant. Elle dit, mes petits-enfants dorment tellement souvent chez nous que mon petit-fils a dit, hey, grand-maman, je pourrais dormir ici toute ma vie.
0: Le grand-père qui a dit, non, ben non, t'as une maison, tu vas aller dormir dans ta maison.
1: Ça sera pas possible. Mais à un moment donné, il faut mettre des limites, tu sais, pour... Vas-y donc.
0: Oui, c'est que je me faisais parler dans l'oreille. Mais il y a Suzy, elle, qui nous a écrit sur la messagerie. Elle dit, c'est pas toujours non plus facile de dire non, puis c'est vrai. Ah, elle est au téléphone! OK, j'avais pas compris. Excuse-moi. Allô, Suzy!
3: Allô, comment ça va, les filles?
0: Ça va!
1: Gérer la culpabilité, parle-nous donc de ça.
3: Ben, c'est drôle de vous entendre tantôt, puis de t'entendre, Marie-Ève, dire c'est à nous de gérer notre culpabilité, mais c'est pas simple.
0: Ben non, c'est
3: parce qu'on a eu l'aide de nos parents aussi quand nos enfants étaient jeunes. Puis on l'a apprécié, mais je pense que, je parle pour moi, là, je pense qu'on n'était pas conscient des privilèges ou des sorties dont ils se privaient pour nous aider. Là, on le vit aujourd'hui. On les aime, nos petits-enfants. On voudrait toujours les avoir avec nous. Dès qu'ils sont partis, on s'ennuie.
0: C'est sûr.
3: Mais on a aussi atteint une certaine liberté là, en travaillant plus, puis être capable de faire du sport, partir à vélo, etc., etc., aller passer des journées au chalet. Puis quand tu as des obligations, le mot est fort, là, avec tes enfants, tes petits-enfants, ben c'est limitant. Fait que c'est toujours un peu confrontant.
0: Ouais.
3: C'est pas par manque d'amour des fois qu'on dit non.
0: Oui.
3: Il faut penser à soi aussi.
1: Mais c'est super important. Tu sais, je pense que c'est ça qu'on retient de cette conversation-là. C'est d'être capable, dans la bienveillance puis dans l'amour, de mettre ses limites.
0: Absolument.
3: Oui. Mais c'est pas toujours facile. Comme ma grand-mère nous disait, faut se marcher sur le cœur des fois quand on est parent. C'est un gros mot, là, mais c'est pas mal ça là, dans ces cas-là, je trouve.
0: T'en as combien de petits-enfants, Suzy?
3: J'en ai 4, de 4 mois à 7 ans. Puis on habite tous dans le même secteur, là, à 1 kilomètre les uns des autres. Fait que c'est facile. C'est très agréable pour ça. Là.
1: Mais ça, c'est tough aussi parce que des fois, ça brouille les limites. Tu sais, quand t'es proche, tu fais... Tu sais, moi, je le vis, là, on est en bigénération.
0: Oui.
1: Fait que moi, quand ils décident qu'ils traversent les deux portes puis qu'ils s'en vont l'autre bord, là, grand-papa et grand-maman, ils ont besoin d'être habillés, là.
0: C'est vrai. Ça vient avec.
3: ça fait partie du risque.
1: Et voilà. Ben merci de nous avoir appelés. Bye, Suzy.
3: Continuez vos beaux sujets. C'est toujours intéressant de vous entendre. Vous êtes très, très chiffant.
1: Ah, merci.
0: Bonheur de lunch, Suzy.
3: Merci
0: dans les prochaines.
3: À vous aussi.
0: Bye. Prochaine minute, l'obsession de Marie-Pierre.
1: Oh oui, c'est une obsession du cœur.
0: OK.
1: Ouais, ça va faire du bien, je pense.
0: Ben, de voir la face, tu promets, oui, que ça fera du bien. OK, à suivre, Arit.
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0: 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Poussé. Non, c'est correct, mais on sait pas si on a un rhume ou des allergies. Oui. 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Puis qui c'est qui est au téléphone?
1: C'est Julie Marcoux. Allô?
6: Allô?
1: Allô? Bon, mon Dieu, t'as la petite voix. OK, d'abord, qu'est-ce que tu ferais, toi, avec un beau 10 000 $?
6: Moi, je me marierais.
1: Hein?
0: Oh, mon Dieu!
1: Oui. Ferais-tu un gros mariage? Ou qu'est-ce que t'as en tête, là? C'est quoi ton fantasme?
6: Non, ça serait un petit mariage. On voulait que nos enfants soient assez vieux pour pouvoir être à notre mariage. Fait que ça serait un petit mariage, mais dans le sud.
1: Oh, dans le sud. Ça. Mais janvier, c'est ce qu'a fait.
0: C'est ce qu'on a fait dans le cours chez nous, post-pandémie. Ouais. C'était parfait. 50 personnes, that's all. Ça fait-tu longtemps que tu es avec ton ou ta partenaire?
6: Oui, ça fait. Ça a été nos 20 ans de vie de couple.
1: Ah, wow! Oui. Julie! Ben, tes enfants, ils ont quel âge?
6: 12 et 16.
1: Oh, wow, t'as des grands.
0: C'est parfait.
1: Oh, Julie, c'est malade.
0: Julie, écoute bien ça.
1: Ouais.
0: On t'annonce officiellement que tu es finaliste! Ouais!
6: Oh my God! Je suis énervée. Puis en plus, avec vous autres, je vous donne les filles pour vrai.
0: Ça serait complètement fou. T'as-tu déjà ta robe, Julie?
1: Oui!
6: Non.
1: OK, bien, il y a une boutique à Québec qui est la mienne, si jamais ça t'intéresse.
6: Oui.
0: Mais en tout cas, on se croise les doigts pour le 10 000 $. Bravo d'être allé t'inscrire oui. sur le rythmefm.com. C'est le 24 septembre.
1: Ça s'en vient
0: dans le show de Julie Bélanger. On saura qui sera la grande personne gagnante. Merci et bonne chance, Julie.
6: Merci.
0: Ouais, vive la mariée.
1: Complètement.
0: On est comme un petit temps de pause.
1: Complé. Hey, faut respirer.
0: Oh, je te dis. Viva la vida, ton obsession qui s'en vient oui. dans les pierres à rythme.

0: 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L'obsession de Marie-Marie-Marie-Pierre.
1: J'adore!
2: Mmh. J'ai tout aimé.
0: Il va être différent tous les jours cette semaine.
1: Miam.
2: Ça, il faudra y revenir. Pourquoi je dis miam maintenant?
0: Oui,
2: mais je
0: ne
2: sais pas pourquoi
0: miam.
2: Je fais ça. Je te parle de mon obsession du moment, Marie-Ève, parce que j'ai envie de parler de famille de cœur. Mmh. Moi, je viens d'une énorme famille. Okay? Mon père avait 12 frères et sœurs. Hey. J'ai 34 ou 37 cousins. Hey. J'en ai tellement que je ne suis même pas capable de dire combien j'en ai du bord des Morins. Mais ma mère, de son bord, ils sont 6. J'ai une quinzaine de cousins de l'autre bord, même plus. Fait que, tu sais, moi, là, j'ai grandi dans une famille où j'avais pas besoin d'amis.
0: Mm-hmm.
2: Moi, j'avais mes cousins puis mes cousines pour jouer avec eux autres.
0: Ah.
2: Et encore aujourd'hui, c'est sûr que je suis pas super proche de tous mes cousins et mes cousines, mais il y en a avec qui j'ai des affinités particulières, de qui je suis super proche, puis qui sont extrêmement précieux dans ma vie. Puis ma mère, c'est juste ça que j'ai vu. Moi, maman, là, ses amis, c'est ses cousines. C'est Suzanne, c'est sa sœur Sonia, c'est son autre cousine, Josée. Mon père, il n'y a pas d'amis. Il y avait des frères.
0: Ben oui.
2: Il jouait avec ses frères.
0: Ben, c'est nos premiers amis.
2: Puis nous, ben moi, dans la famille, j'ai été la première à avoir des enfants.
0: Mm-hmm.
2: Puis mon frère Mathieu, qui est le plus vieux, là, à un moment donné, on se disait, il n'aura pas. C'était un éternel adolescent. Mais on a eu le bonheur d'avoir Laurence qui est rentrée dans nos vies avec ses deux enfants, Lionel et Alfred, qui sont maintenant les cousins de mes enfants.
0: Mm-hmm.
2: Puis ben Raphaël est décédé, fait qu'il n'y en aura pas de plus. Puis, tout ça m'amène à vous parler de ce que j'appelle la famille élargie.
0: Mm-hmm.
2: Puis ça m'émeut parce que... Mais mon Dieu. Je trouve ça beau quand il y a des gens qui rentrent dans nos vies et qui prennent une place qui leur était prédestinée.
0: C'est beau.
2: Je pense à mes voisins, Marie-Pierre et Louis-Pierre, qui ont deux enfants. J'ovule.
0: Non, arrête, excuse-toi pas.
2: J'ovule. Ils ont deux garçons, Alberto puis Laurier. Puis Laurier et Margot ont quelques jours de différence. Puis à un moment donné, Laurier parlait de la famille. Puis il a dit, on va y aller toute la famille. Puis j'ai réalisé que ça parlait aussi de nous.
0: Ah ouais,
2: que lui, pour lui, la famille, c'est aussi Margot et Henri.
0: Ouais.
2: Puis on passe beaucoup de temps avec Alex Nevsky, qui est le meilleur ami de mon chum ces temps-ci. Et je vois la relation qui est en train de se créer entre Claire et Margot.
0: Ouais.
2: Puis je trouve ça beau, Marie. Là.
0: Ouais.
2: Je trouve ça tellement beau.
0: Ouais.
2: Parce que ces enfants-là, c'est, à mon sens, des cousins et des cousines.
0: Absolument.
2: Que je vais appeler New Age. Parce qu'on les a plus, les grosses familles.
0: Non, c'est vrai.
2: Puis c'est à nous de faire de la place dans nos horaires pour qu'ils jouent ensemble,
0: mm-hmm.
2: pour qu'ils se voient,
0: mm-hmm.
2: pour qu'il y ait un réseau, pour qu'ils sentent qu'ils sont pas seuls, puis qu'ils sentent qu'ils sont entourés et qu'ils sont aimés.
0: Mm-hmm.
2: Puis je trouve ça tellement précieux.
0: Ben, ce qui est beau, c'est qu'ils sont choisis, on les choisit aussi.
2: Oui,
0: ouais.
2: C'est ça. Puis on dirait que je pensais, tu sais, à des mamans de cœur aussi, tu sais, qui sont des belles-mères, mais que ces enfants-là, tu sais, mon frère Mathieu, c'est un papa de cœur. Tu sais, son Lionel, son Alfred, là, c'est comme ces garçons aujourd'hui.
0: Absolument.
2: Fait que, tu sais, j'ai eu le privilège de naître dans une famille nombreuse et je suis en train de construire pour mes enfants une famille nombreuse.
0: Wow.
2: Je trouve ça vraiment beau.
0: Ah, oh, c'est beau.
2: Ouais. Fait que c'était comme un petit cri du cœur de dire je vous vois, vous êtes important dans nos vies, puis je vous aime.
0: C'est magnifique. Merci pour ça, Marie.
2: Oh,
0: je
2: veux.
0: Mais non, arrête de dire ça. C'est beau. C'est une émotion.
2: J'ai juste le goût de pleurer.
0: Pleure, Madèle. Pendant le mic de Méro, mais prépare-toi parce qu'il y a le
2: défi du jour. Oui, c'est vrai, faut que je me ramène.

0: 30 secondes, vos filles du lunch à rythme. 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
1: Il y a Julie 11007, a dit les filles, wow, Marie-Pierre, beau témoignage, ça la touche. Elle dit qu'elle t'aime, elle nous aime. Et il y a Chantal qui est au téléphone, direct en lien avec ce que tu as raconté, Marie-Pierre. Allô, Chantal?
2: Allô, les filles du lunch. Je suis contente de vous parler.
1: Mais nous autres aussi. En quoi ça te touche, ce témoignage-là, Chantal?
2: Écoute, moi, j'ai, ben, je suis rendue maintenant à 57 ans, mais j'ai trois enfants que j'ai eus. J'ai perdu mon troisième à 16 semaines de grossesse. Et quand j'ai perdu cet enfant-là, ça m'a bien affectée. Il y en a qui disent, ben, c'était peut-être mieux comme ça. C'est, non, c'était pas mieux comme ça. J'étais bien choquée de ça. Et après ça, ben, j'ai eu mon troisième, en fait, qui se trouve être mon quatrième, ma quatrième grossesse, mais mon petit dernier. Et l'enfant que j'ai perdu aurait dû naître à la date où la fille de mon homme de ma vie depuis les 10 dernières années est née. J'avais parlé, on m'avait appelé une fois pour la fin de semaine, qu'est-ce qu'on faisait de notre fin de semaine, puis on s'en allait justement, nous autres, au mariage de Sabrina qui se mariait à Popoyo, au Nicaragua. Puis on est allé toute la famille là-bas. Puis à son mariage, c'est ce que je lui ai dit comme mon petit mot. J'ai dit, Sabrina, j'ai jamais compris pourquoi j'ai perdu cet enfant-là, moi qui aime tellement les enfants puis qui adore tellement les enfants. J'ai jamais compris pourquoi. Mais en fait, j'ai compris quand j'ai rencontré ton père que cet enfant-là, il était venu placer, faire un petit trou pour toi quand t'es arrivé dans ma vie, t'as rentré dans ce petit trou-là, puis maintenant, c'est parti de mes enfants.
1: Hey, on s'attendait pas à ça. Oh, mon Dieu. C'est tellement beau, Chantal. Là, tu nous rentres dedans, C'est tellement touchant, la synchronicité de la vie, comment on peut dire tous les mots qu'on veut, mais cette beauté-là, puis de la façon que tu le racontes, que dire de plus?
3: Ah oui.
1: Merci Chantal pour ça, tellement beau témoignage.
2: Ça fait plaisir. Merci, puis je vous aime tellement les filles, là.
1: Oh mon Dieu, nous autres aussi. Merci pour ça.
2: Tous vos sujets, puis ce que vous racontez, on rit, on pleure, on pisse dans nos culottes.
4: Faites des exercices de plancher pelvien si tu vas arrêter de pisser dans tes culottes.
2: Le plancher,
1: c'est pas aller. Oh, bye, Chantal. Merci.
2: Bye.
1: Donc, ben beau, ça. Que dire de plus? J'ai comme pas de mots dans mon cerveau parce que c'est juste
3: de faire d'un événement tellement triste, quelque chose de finalement ultra lumineux.
1: Que du beau, que de l'amour. Alex Nevsky, on leur a fait croire. Tout de suite arrive.

0: Pour notre défi de la semaine, j'ai comme été troublée par une image de l'autre côté de la fenêtre. T'as pas vu Marie-Pierre?
1: Qu'est-ce qui s'est passé?
0: Non, non, je sais pas. Il y a un rapprochement entre notre
1: productrice de contenu
0: et notre réalisateur.
1: Oh!
0: Pourtant. Ben, je sais pas ce qui s'est passé. Il s'est passé quelque chose. Oh, mon Dieu, Étienne est tout rouge.
1: Ouh!
0: Il y a assez de l'amour. Parfait, okay. Super. On enchaîne. Défi de la semaine, des petites informations comme ça pour se muscler le cerveau.
1: Ouais.
0: Des informations qu'on oserait dire inutiles, mais pas tant.
1: Non.
0: Parce que c'est le fun de savoir ces choses-là.
1: Janvier.
0: Tu veux-tu y aller en premier?
1: Je me lance.
0: Ah ouais, donc?
1: Savais-tu, toi?
0: Non.
1: Marie-Ève Janvier, qu'un être humain, ça naît avec environ 300 os. Mais à l'âge adulte, il en reste 206.
0: On en perd en cours de route.
1: Ben, c'est ça, je me suis dit, ils sont restés où?
0: Mais oui.
1: J'ai échappé quelque part.
0: Ben
1: non, les os restants ne disparaissent pas. Ils fusionnent simplement ensemble durant la croissance.
0: Oh, wow! On
1: c'est
0: hot, tellement fort.
1: Hey, on peut pas être fatigué.
0: On est hot.
1: Hey, on a des os qui fusionnent.
0: Ben, parlant d'eau.
1: Ouais.
0: Parlant d'os.
1: D'os.
0: Savais-tu, toi, Marie-Pierre, et vous tous et toutes à l'écoute, qu'on est plus grand le matin que le soir?
1: Je savais.
0: Parce que, parce que nos disques intervertébraux se compriment au cours de la journée. Comme on ratisse, plus la journée avance.
1: On s'effoire,
0: on est fatigué.
1: On ballonne.
0: Ouais. On sort du par en avant.
1: Mais j'ai déjà remarqué que le matin, j'étais drette comme une mort.
0: T'es plus grande.
1: Yeah. OK. Savais-tu, Marie-Ève Janvier?
0: Quoi?
1: Le super pouvoir des empreintes que les koalas possèdent des empreintes digitales presque identiques à celles des humains.
0: Ben non!
1: Hein? Au point qu'elles pourraient facilement confondre des experts sur une scène de crime.
0: Comment?
1: Fait que si jamais tu vas aller faire un vol de banque,
0: oui.
1: Attelle-toi toujours pour avoir un koala dans ton sac à dos.
0: C'est bon!
1: Pour mettre ses petites pattes crottées un peu partout. Pour pas te faire arrêter.
0: Excellent plan. Excellent.
1: Je pensais justement faire un hold-up.
0: Tu vois? C'était la solution.
1: J'ai trouvé la solution.
0: Savais-tu, Marie-Pierre?
1: J'adore ce jeu.
0: Que les wombats...
1: Oui, les wombats!
0: Font des crottes cubiques.
1: Tu me niaises!
0: Oui!
1: Des
0: cubes, toi, chose.
1: Le petit wombat?
0: Leur intestin possède des ondes qui présentent différentes élasticités qui contribuent à la forme cubique. Ça ressemble à une grosse marmotte.
1: Non, je sais c'est quoi un wombat. On a un livre là-dessus, le wombat.
0: Ben, voyons!
1: Non, mais moi, c'est...
0: Ben, il fait des caca carrés.
1: Oui, mais c'est parce que moi, je me dis, c'est pas dans l'estomac, c'est quand ça sort.
0: C'est dans l'intestin, c'est... fait des cubes.
1: Hey!
0: C'est pas un trou de pète en moutarde, là.
1: Non!
0: Non?
1: Un trou de pète en moutarde?
0: Une suce de moutarde, tu sais, comme une moutarde hot dog, là.
1: Un trou de pète en moutarde?
0: Quand ça ouvre comme une étoile.
1: J'aime ça, là.
0: OK, on s'en fait un petit dernier?
1: Un petit dernier? Savais-tu qu'à Milan... En Italie.
0: Ah, Milan.
1: C'est tout. Milano.
0: Oui, Milano.
1: Milano.
0: Si.
1: C'est obligatoire de sourire.
0: Non!
1: Une vieille loi datant de l'époque austro-hongroise. Ah. Jamais annulée. Oblige les citoyens à sourire en public. Sous peine d'amende.
0: C'est dégueulasse. C'est la photo d'école aujourd'hui de mes filles.
1: Oui?
0: À matin, qu'est-ce que je leur ai dit? Vous n'êtes pas obligés de sourire, les filles, pour votre photo.
1: Wow, on va être bête avec les airs de bœuf.
0: Ils m'ont fait leur face de bœuf à matin. J'ai fait... un petit peu, ma belle. Bon, écoutez, le Génération J, ce soir, Julie Ringuette et Rosalie Bonenfant qui seront là.
1: Oui.
0: Et sinon, on se dit bonne journée, à demain.
1: On va espérer que ça va être une meilleure demain.
0: Ben voyons.
1: Non, mais c'est juste à cause du virus.
0: Allez, je vais te porter à ton char.
1: Oh, t'es fine.
0: OK, bye. Bye.
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20: On est mardi, aujourd'hui c'est le 15 septembre et je vous souhaite la bienvenue dans Rythme au travail. On vous souhaite un bel après-midi qui commence à un 20 degrés comme maximum pour tantôt. On n'est pas encore rendu, c'est plus frais ces temps-ci, mais là on arrive dans le beau bout de la semaine à partir de demain. Je regarde le tableau météo, là, ça ne fait que s'améliorer avec 26 pour demain, alternance soleil et nuages. Un scénario qui se ressemble beaucoup pour jeudi 24, mais après ça, oups, ça dégringole. Tu sais, genre vendredi 21, samedi 16, dimanche 18 et lundi 18. Ah, Moses d'automne. Faut
1: bien se préparer tranquillement pour son arrivée parce que ça va se faire assez vite. D'ailleurs, dans l'actualité aujourd'hui, on parlait de pneus d'hiver. Ça a l'air qu'ils vont coûter plus cher. Même chose pour l'huile. On en reparlera un petit peu plus tard dans le show pour aujourd'hui parce que pour l'instant, je veux qu'on se concentre sur deux choses. D'abord, faut identifier le hit payant qui va tourner cet après-midi. Une toune qui pourrait vous valoir 10 000 Faut l'identifier et dès qu'elle va jouer, vous avez 10 minutes pour vous inscrire en textant le mot rêve au 11007 ou en allant sur notre site internet. Sinon, également, bonne musique, bonne humeur avec des gros hits d'un prochaine. Santana, Shakira, Kelly Clarkson, Sophie Alex Baxter et tout de suite, on débute avec Lady Gaga, Paparazzi, à rythme 97 heures.

Il y a eu un meurtre sur le dance floor. Sophie Alex Baxter qui nous ramenait au début des années 2000 pour sa fameuse Murder on the Dance Floor à rythme 97.1. Vos demandes, c'est au 11 007. On s'en va vers Bryan Adams, Roxane Bruno et Camaro. Let's go! Yeah!

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1: C'est Roxane Bruno qui était là pour Hold Me Close à rythme 97.1. Et j'aime ça chaque semaine, moi, quand le sac de chips nous arrive avec son grand sondage. Sac de chips, là, c'est le fameux site là, qui rapporte toutes les nouvelles un peu flyées sur le web. Et hier, leur grand sondage, est-ce que l'été est fini? Eh bien, les réponses sont presque sans équivoque. En fait, 57 % des répondants disent oui, l'été est fini, contre 43 qui disent non. Et là, on essaie de développer un peu dans le sondage. Par exemple, l'été finit quand? La réponse la plus populaire, c'est à l'équinoxe, le 21 septembre. Mais les deux autres réponses les plus populaires, c'est quand j'arrête de mettre des shorts et là, à mi-septembre. c'est un peu ce qu'on voit également dans la question précédente. T'sais. Vous baignez-vous encore? Je vous l'ai demandé cette semaine et ils ont eu la même réponse que moi hier, ou à peu près. Elles autres, c'est 18 % contre 82 % qui disent « Non, fait trop froid, c'est fini la piscine. Mangez-vous encore du blé d'Inde? » 45 % disent « Non. » 55 % sont comme « Oui, j'en mange encore. Il était bon cette année. » Et vous, votre opinion là-dedans, ça compte aussi. 11 007 pour nous rejoindre pendant qu'on écoute No Doubt.

Mitsou dans ses shows à rythme 97.1. Vous allez sûrement voir passer aujourd'hui sur vos réseaux sociaux le passage de Angèle de Poitrine à Jimmy Fallon aux États-Unis. Ça s'est passé hier soir, puis tu sais, les gars d'Angèle de Poitrine font tout le temps des affaires un peu pétées. Fait qu'ils ont inventé une toune avec un nom à peu près imprononçable et ils ont dit à Jimmy Fallon, peu importe comment tu vas le prononcer, ça va être ça, la bonne façon de le prononcer. Donc, ça va être ça le titre de la toune. Et Jimmy Fallon a choisi de le prononcer ainsi. Voilà, donc, vous allez voir passer la toune sur vos réseaux sociaux aujourd'hui. Ah non, mais on dirait que ça se peut pas, mais c'est vraiment vrai, là. Donc, officiellement, la toune, essayez de le prononcer de votre côté, voir. Gabriel Fredette, le bon choix, on se l'a fait énormément demander. Ça va tourner après The Cars, Drive, à rythme 97.1. Bon mardi.

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Elle faisait partie encore en fin de semaine passée des tops avec Philippe Pépin. C'est un nouveau décompte qui est arrivé sur les ondes de rythme depuis quoi? 2-3 semaines? Depuis le début de la nouvelle programmation d'automne. Puis j'adore ce show-là. Ratez pas ça, va être de retour d'ailleurs dimanche prochain dès 9h. Un petit mot sur TLC. Moi, vous savez, depuis quelques années, je me surprends à triper sur des documentaires sur nos artistes préférés. Puis des fois, c'est même des artistes moins connus. Tu sais, moi, je suis pas nécessairement de la génération des Beach Boys, mais le biopic des Beach Boys, c'était tellement bon. Et là, j'ai découvert récemment qu'il y a un film de 2023 qui retrace l'histoire du band TLC. Trois filles qui ont connu un succès énorme des années 90 qu'on écoute avec leur classique Waterfalls.

0: Ces deux frères qui étaient là pour À tous les vents, rythme 97.1. On vous souhaite un bel après-midi. On continue de surveiller dans les prochaines. Là, il y a un hit payant qui s'en vient. Pour tout de suite, Teddy Swims, une de nos voix préférées à rythme, qui d'ailleurs va être bien occupé cet automne. Tournée des plus gros arénas en Amérique du Nord qui s'en vient pour lui. On l'écoute dans Mr. Know-It-All.
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Dupré, c'est pour te plaire à Rythme 97.1, la radio qui vous gâte à Gatineau, Ottawa, la radio qui fait le plus de concours, c'est pas compliqué, c'est nous autres d'ailleurs, encore cette semaine. 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Au 11-007, Martin Grenier, Wonder Steph qui vont faire les gagnants parmi toutes les inscriptions reçues dans le matin juste pour le fun d'ici la fin de la semaine. Ratez pas ça. En musique, dans les prochaines... Oh, attention, on est à quelques minutes à peine d'une toune qui vaut 10 000 piastres. Le rythme payant va jouer juste après Alana Miles, Black Velvet.

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dans Jouer à rythme 97.1. Juste avant, il y avait Patrice Michaud, Julie revient, Julie s'en va. Vous avez entendu? C'était ça le hit payant d'aujourd'hui. D'ailleurs, quand il y a une toune payante qui joue, là, vous avez 10 minutes pour nous écrire au 11007 le mot rêve ou aller direct sur notre site web rythme971.ca pour vous inscrire. Et là, ben, on a 6 minutes et demie de passé, fait que il vous en reste 3 et demie pour le faire. C'est encore votre chance. Tayo Cruz est le suivant dans Break Your Heart. Whoa!

Vincent Vallière et je pars à pied à rythme 97.1. 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Soyez à l'écoute cet après-midi, ça commence à 16h. En musique, c'est Olivia Dean.

0: C'est William Deslauriers qui était là à Rythme 97. 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On va s'arrêter quelques secondes. On retour. Je vous ai gardé Michael Jackson, Mark Ronson et Ella Langley. Bougez pas.
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The Weeknd, à rythme 97.1. Ah, c'est le fun, ça, d'ailleurs. Je sais pas si vous avez vu ça passer, ces réseaux sociaux, là, mais il nous a comme teasé cette semaine de la nouveauté. Il y a des collaborations qui s'en viennent pour lui. On sait que ça devrait sortir dans pas très long, mais on n'en sait pas plus pour le moment. C'est à suivre, ça, au courant des prochains jours et des prochaines heures, peut-être. Brigitte Boisjoli, Fruits défendus, on va l'entendre. Tyler Shaw, lui, s'en vient pour With You. Pour l'instant, il y a Annie Villeneuve. Tout le monde se rappelle de la première version de Star Academy et de cette tune-là. Et c'est pas fini, à rythme 97.1.

0: quand tu sors avec quelqu'un du boulot, ça peut être le fun, mais il paraît qu'il y a des règles d'or pour que ça fonctionne, OK? La discrétion qui est de mise, évidemment. Donc, pas de minouchage sur les lieux de travail. De faire attention aussi aux conflits d'intérêts. Tu sais, mettons, il donne comme exemple, ça, je trouvais ça fascinant. Si, par exemple, ton chum ou toi, t'as interféré dans l'évaluation de ton partenaire ou encore son salaire. Tu sais, ça n'a pas de sens, là. Tu peux pas te mêler de ça. Puis on dit également de faire attention parce que la rupture, ça aussi, ça peut avoir des conséquences sur le travail. Donc, bref, il y a des risques à ça. Mais est-ce que vous l'avez déjà vécu, vous autres? Puis comment ça se passe? On est curieuse. Ça vous tente de nous écrire 11007 ou encore par la bulle de conversation sur l'application Cogeco Média. Il y a plein de gens déjà qui répondent. Le 24 ans ensemble, mariés, rencontrés à job, mais pas longtemps, ils ont quitté l'emploi. Ça devenait difficile avec le même
1: erreur. C'est sûr. Tu sais, ceux qu'on a vus sur la Kisscam lors d'un show
0: oh,
1: de...
0: Oh mon Dieu, oui.
1: J'ai oublié le nom
0: Coldplay.
1: Du band. Là.
0: Coldplay.
1: C'est ça, eux, ils travaillaient ensemble.
0: Ben
1: là.
0: Oui.
1: Ça fait bien du mémérage à l'échelle planétaire.
0: Exactement. Ça, c'est du gros mémérage. Alors, bref, on attend vos histoires tout de suite. 11007, mais pour tout de suite, c'est Sabrina Carpenter qui est là avec Espresso dans Génération J à rythme.

0: 16h13, minute dans Génération J, en compagnie de Julie Ringuette et de Rosalie Bonenfant, notre chouchou aujourd'hui, qui est là pour la première fois. Et on parle de l'amour au travail. On le disait, de toute évidence, ça arrive dans bien des couples. Puis c'est vrai qu'on en passe du temps au travail. Il y a plein de gens qui nous ont écrit déjà, là.
1: Mais il y a un commentaire d'un gars, je trouve ça cool déjà d'avoir un point de vue masculin. Il dit « Oh my God, le nombre de croches ». Ouf! Ben, ça veut dire que ça arrive à tout le monde. Il dit en même temps, tu sais, 40 heures au travail, t'as le temps en masse d'avoir des crushs. Ça, c'est William qui nous écrit. Je comprends. On passe tellement de temps ensemble à se raconter nos vies. En plus, on devient intime rapidement. Tu sais, comme là, vous savez tout de moi déjà. On s'est vu deux fois.
0: Mais j'ai un petit kick. J'ai un petit kick sur toi.
2: Il faut taire ton idylle parce que la productrice est là, puis apparemment qu'il faut faire ça subtilement selon ce que tu as lu.
0: C'est vrai, un peu de discrétion. Excuse-moi. Merci de me ramener à l'ordre. Toi, Rosalie,
2: il y a Andra aussi qui nous écrit. Coucou! J'ai rencontré mon mari au travail il y a 19 ans. Nous avons travaillé

0: ensemble 6 ans, des 12 heures dans des concessionnaires. Ça fait 18 ans qu'on est ensemble.
1: Ah, bravo.
0: Ça, c'est, je ne sais pas qu'est-ce qui m'impressionne plus, travailler 6 ans dans un concessionnaire avec un gars. Hey, ils ont dû trouver quelque chose à dire, là.
2: Bien, écoute, changement d'huile, changement de pneus, changement de saison, il y a des affaires.
0: Ça veut dire que l'amour a su triompher.
3: Exactement. Il y a quelqu'un qui, elle n'a pas signé, mais elle dit « Bonjour, j'ai rencontré l'amour de ma vie au travail en l'an 2000. Nouveau boulot à l'époque, je venais de marier. Oh mon Dieu, elle a quitté son mari, elle s'est remariée de nouveau. Puis elle dit « Son amour est décédé en 2024 d'un cancer, il me manque à tous les jours. On a deux beaux grands garçons. »
2: Bien, on est avec toi. Mais tu vois, cette job-là est pas arrivée pour rien.
3: Ben non, c'est sûr.
2: Deux enfants plus tard.
3: Hey, mais t'imagines, tu viens de te marier, puis là, tu trouves l'amour de ta vie après. Là, tu
2: fais... Ben, c'est arrivé.
0: Je connais quelqu'un à qui c'est arrivé.
2: Moi aussi, c'est arrivé à une de mes amies. Et, écoute, dans la comédie musicale, je veux pas lancer d'alarme, OK, dans mon couple, mais dans la comédie musicale, c'est connu qu'il y a des couples qui se forment.
3: Ah oui?
2: Ouais.
3: Ben là, tu vas juste nous dire ça de même, là.
2: Ben, c'est parce qu'il y en a eu plusieurs qui sont plus ensemble. Ce fut des feux de paille, mais quand même, c'est comme reconnu pour dire qu'on chante, on danse, on s'étire, on vit
3: est
2: comme...
3: proche,
0: oui, oui, on
3: est
0: proches, on se masse le cou.
2: Oui, on est en brassière en arrière, on se fait mettre nos micros, tu sais, c'est ça.
3: Il y a quelque chose de sensuel.
2: C'est sensible au rapprochement.
3: Je peux très bien comprendre. Alors, continue de nous écrire 11007. Il y a quelqu'un aussi qui dit, allô, Marie-France. Elle dit, moi, je travaille au Casco, ça doit être au Costco.
0: Costco, hein?
3: Au Costco. Il y a beaucoup de couples qui se font et qui sont ensemble depuis longtemps. Ils travaillent sur les mêmes chiffres. Alors bref, c'est vraiment très répandu. Dans les prochaines minutes, les questions philosophiques de Juju, parce qu'on est capable de se poser des grandes questions. On va faire ça après la musique de Sean Paul et Zao. Voici Hold My Hand. Tout de suite, arrête.

0: Les questions philosophiques de Juju.
1: Parce qu'on aime ça avoir de la substance dans Génération J, mais on aime ça surtout prendre le temps de réfléchir à des grandes questions qu'on se poserait pas autrement. Alors, vous êtes prêtes, les filles?
2: Bien sûr.
3: C'est tellement le fun.
1: C'est le fun comme exercice.
3: C'est rare qu'on prend ce temps-là.
1: Oui.
3: Wow, OK, alors, bravo.
2: J'ai comme le goût qu'on se couche sur un récamier.
1: Oh, tu pourrais. Oui, tu pourrais, oui.
3: Bravo pour ce mot-là, Scrabble.
2: C'est un long fauteuil.
1: OK, on part ça. Julie Reguette, quelle est la chose que tu pensais avoir réglée pour toujours à propos de toi et qui te rattrape encore à ce jour?
3: Ça me fatigue, puis je comprends pas que je m'en débarrasse pas, mais c'est mon sentiment d'imposteur.
1: Oh.
3: Je suis plus capable de l'avoir. À un moment donné, j'ai fait mes preuves, mais que je me trouve n'importe où à la radio. Peut-être un petit peu moins à la radio, mais quand j'ai à performer, mettons un plateau de tournage, une scène, quand j'arrive dans une nouvelle gang, j'ai toujours un peu ce sentiment d'imposteur qui me suit. Ah, oh, il me doit me trouver conne.
2: Tandis que Julie Bélanger te confronte pas.
1: Non.
3: C'est pas ça du tout. C'est que ça fait un petit moment que je suis chez rythme, puis je me sens en sécurité.
1: C'est ça. Mais je comprends très bien. C'est comme des vieux Roland qu'on traîne trop longtemps à un moment donné.
3: Mais on s'en débarrasse. Toi, t'as eu ça aussi, non?
1: Ah, j'ai eu ça, oui. Mais moi, c'est l'anxiété de performance. C'est ça que j'ai réalisé en recommençant à faire de la radio. Je pensais que j'avais réglé ça. Tu sais, j'ai été longtemps, ça finit bien la semaine, puis là, j'étais confortable, puis j'avais mes repères. Et quand j'ai recommencé la radio, je vais, ah, non, tu vois, je me suis pas débarrassée de ça.
3: Comment ça? Tu sais,
1: c'est ridicule.
3: La ligne est mince entre le sentiment d'imposteur et un manque de confiance en soi.
1: Ouais.
3: Je sais pas, je me retrouve où là-dedans?
1: Ben, je comprends.
3: Toi, je sais pas.
2: Mais faut pas entre perdre de temps avec ça. Moi, j'ai vu tellement de covers du Châtelaine, tu sais, d'une femme à 60 ans qui dit « Depuis que j'ai gagné en expérience, je me sens plus confiante que jamais. » Puis je me dis « Ben, c'était accessible, là, toute ta vie, cette confiance-là. »
1: Mais toi, tu l'as, cette confiance-là?
2: Non.
3: C'est ça. Les belles paroles.
1: Je te trouvais bonne, là, Rosalie. Alors, toi, c'est quoi? L'affaire
2: ben moi,
1: que
2: c'est, non, c'est ça. Moi, j'assume que je suis un work in progress. Ça fait 10 ans que je suis en thérapie, là. Fait que j'assume que c'est pas fini.
1: Bravo.
2: Puis ce que j'ai acquis, ben, je m'assois dessus. C'est à moi, ce progrès-là. J'ai assez investi là-dedans. J'aurais pu faire un cash down sur un bon galop. Puis à la place, j'ai travaillé sur moi. Fait que non, je travaille là-dessus, mais.
1: Good job. Bravo.
2: Mais il n'y a rien que je pensais avoir réglé qui me surprend. Je suis très à l'affût de ce qui est pas réglé.
1: OK.
3: Bravo.
1: T'es bien, bien au courant de tes dossiers. OK, la prochaine question. Quelles sont les 3 qualités que doit absolument avoir la personne qui partage ta vie?
3: Et hey, boy!
2: Oh, 3!
1: 3!
2: Hey, moi, mon barème, c'est genre 19 essentiels au moins.
3: Aïe, aïe, aïe.
2: Hey, je connais ma valeur, je sortirais pas un 2 de pique.
3: Ben, moi, je demande pas grand chose pour être heureuse.
1: Ah, ouais, hein?
3: Non, moi, 3, ça me satisfait. Honnêtement, le sens de l'humour en première place. Parce que si t'es blatter, ça va être longtemps. En deuxième place, l'ouverture.
1: C'est bon.
3: L'ouverture en général. Donc, l'ouverture sur le monde, être ouvert à mes propositions de dernière minute. Non, mais tu sais, être ouvert aussi au changement de direction. Parce que des fois, je suis comme une girouette, mais j'aime ce que ça crée chez un couple. Donc, avoir un partenaire qui me suit là-dedans. Et en troisième, douceur et romantisme, j'ai besoin de me sentir aimée.
1: Ben oui.
3: Ce, toujours, tout le temps. Puis, c'est pas pour rien que je fais ce métier-là. Et je pense que ça va être une autre quête de vie à un moment donné, de le combler moi-même. Mais de me sentir aimée. Voilà.
1: Donc, Pascal, les romantiques?
3: Non!
1: Ah, je pensais qu'il l'était.
3: Le message est passé.
1: Okay.
2: La fille a seulement 3 points à combler. Il les coche même pas.
1: Il n'y a rien que 2.
2: Ça fait dur. Toi, Marie, le jamais ce gars-là.
3: Il est drôle.
2: Moi, je suis d'accord avec Julie. L'humour, il faut. Là. Tu passes tout ton temps avec cette personne-là. Il faut rire, il faut avoir du fun. L'intelligence.
1: Oui.
2: Je veux réfléchir avec la personne que j'ai. Puis, non, je pense que l'ouverture d'esprit, pour moi, ce serait mon essentiel. Il faut quelqu'un qui est sensible, qui est intelligent, qui accepte aussi que ma job me pousse à frencher d'autres mondes, qui accepte que ma personnalité me pousse à frencher d'autres mondes aussi. Ça prend quelqu'un qui est très, très, très tolérant et sécure.
1: Ah, c'est bon.
3: Parce que tu vis trop de crush au travail.
2: Toi, Julie, t'es as-tu tes 3 points?
1: Ben, sens de l'humour, c'est sûr. Moi, j'ai vraiment besoin d'avoir du fun. Si c'est plate, je suis pas là. Intelligence émotionnelle.
2: Oui.
1: Moi, j'ai besoin de quelqu'un qui est capable de se regarder, de nommer les affaires, de faire un cheminement aussi. Tu sais, moi aussi, je suis en thérapie depuis, mon Dieu, quasiment 20 ans. Puis j'aime ça, moi, grandir. Puis j'aime ça travailler sur moi. Fait que j'aime que mon partenaire aussi me suive là-dedans. Puis qu'ils ne soient pas en train de me juger. Puis le droit à. Quelqu'un de droit, en fait. Quelqu'un d'honnête. Moi, j'ai besoin de vérité. Puis j'ai besoin que l'autre personne, quand elle me parle, je sais que c'est vrai. Je sais que j'ai l'heure juste. Puis je suis capable de me fier à ça, tu sais. Fait que voilà. Ça, c'est les miennes. Oh mon Dieu, grosse question pour finir. Vous croyez qu'il y a quoi après la mort?
3: Je vais y aller rapido, presto.
1: Vas-y.
3: Un rassemblement.
1: Ah, c'est beau.
3: Moi, je crois qu'il y a un grand rassemblement après la mort.
1: Il y a un party.
3: Tout le monde m'attend. Je m'en viens pas de suite. OK, mais
2: il y a Annie Farnham qui est là avec ses shooters.
3: J'ai l'impression que tout le monde est là puis que c'est le plus gros rassemblement après la vie, ouais.
4: C'est beau ça, toi.
2: Moi je préfère m'en remettre à la science là parce que je suis très terre à terre comme ben c'est parce que je suis vierge.
4: Ben oui, je sais que
2: c'est pour ça que j'aime ça la science. Moi je me remets à la loi de la conservation de la matière, hein?
4: Ce
2: Antoine
4: dire...
2: Lavoisier qui avait dit rien ne se perd, rien ne se crée, tout se transforme.
4: Ouais.
2: Fait que je pense qu'on se transforme là, on redevient une boîte d'atomes puis on repart dans le cosmos.
4: On redevient un papillon, on se réincarne ou...
2: Je pense que l'esprit reste.
4: OK.
2: Puis que ça s'étiole, puis que ça se répand. Je pense qu'on est comme tout à la fois, là, le passé, le futur, l'espace et le néant. J'ai fumé beaucoup de potes dans ma vingtaine, fait que ma réflexion sur la mort a eu le temps d'évoluer,
4: je comprendrais. T'as quand même un petit comeback, là, qui vient d'arriver. Moi, je crois que l'âme ne meurt pas. Moi, je pense vraiment que l'âme ne meurt pas. Je pense... Moi, c'est drôle, je vois ça un peu comme un jeu vidéo. Ce qu'on fait sur Terre, là, moi, ça, c'est mon avatar. Mmh. Ma petite madame de 52 ans bientôt qui s'appelle Julie. Ça, c'est mon avatar. Puis un coup que la game est finie, je retourne à la maison. C'est comme si j'étais pluguée à quelque part dans le cosmos, puis je retourne là. C'est
3: mais ça, tu redescends-tu?
4: Je redescends si ça me tente de jouer une autre game.
2: C'est ça, t'attends de GTA 6 pour
3: redescendre.
2: Hey. Un autre
3: c'est cool!
4: Ouais, c'est comme ça que je vois ça. En tout cas, hey, merci les filles de vous être prêtées à l'exercice.
2: Merci à toi.
4: On en aura d'autres, ça c'est certain. Dans les prochaines minutes, on a les nouvelles qui s'en viennent. On a les détails météo également. Et on va parler du système nerveux qui est à broil de Julie Ringuette.
3: Brûlé au troisième degré.
4: Ça s'en vient après ceci.
5: Ici Caroline Scott, voici vos nouvelles locales. C'est un moment attendu à chaque campagne électorale et c'est ce soir que les 5 chefs de parti croiseront le fer dans le cadre du face-à-face à 20h sur les ondes de TVA. Plusieurs électeurs de la région auront sans doute les yeux rivés sur leur téléviseur. Le débat animé par Paul Larocque va tourner autour des thèmes suivants, soit l'économie, les impôts et les services publics, mais également l'avenir du Québec. Quand la maladie bouleverse une vie, la guérison ne se résume pas seulement à l'opération. Pour les personnes greffées et leurs proches, le chemin peut être long et rempli d'incertitudes. La Maison des greffés devient donc bien plus qu'un toit. C'est un lieu de répit, de soutien et d'espoir. En Outaouais, des survivants et des proches aidants nous racontent comment cette ressource a changé leur parcours. Et la Fondation Santé Outaouais a franchi un cap majeur dans sa grande campagne de financement. L'objectif initial était d'amasser 50 millions sur 10 ans. La Fondation a finalement dépassé largement cette cible en à peine 3 ans avec plus de 70 millions récoltés. La Fondation a dévoilé son nouvel objectif, soit de 150 millions de dollars.
6: Circulation, rythme. On a un bon ralentissement pour la 50 direction est jusqu'à l'embranchement avec l'autoroute 5. D'ailleurs, ça se poursuit un peu par la suite, mais plus en mode friction jusqu'à de la Vérandrie. Traversée des ponts, on est au jaune en direction de Gatineau. Rouge pour des allumetières, le secteur des carrefours giratoires. 5 vers Ottawa, on est avant boulevard du Casino. Et Saint-Joseph pour atteindre l'avenue du pont. Mauvaise idée. Autre chose, 11007 par texto. 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
21: 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Avec Stéphanie Gagnon. Salut Stéphanie.
22: Allô Julie.
21: Le premier ministre Mark Carney qui souhaite que les 4 plus grands aéroports du Québec, dont celui de Montréal, soient privatisés.
22: On parle aussi des aéroports de Toronto, Vancouver, aussi Calgary. On veut privatiser donc ces aéroports. Mark Carney qui a dit que le gouvernement fédéral va quand même conserver la propriété des terrains et des actifs. Mais il a expliqué là, plus tôt en journée que l'objectif c'est vraiment de réorienter les dépenses fédérales consacrées vraiment au coût d'exploitation de ces aéroports-là vers les plus petits aéroports régionaux aussi pour d'autres projets d'infrastructures locaux. Ça fait pas l'unanimité, notamment Pierre Poilievre, le chef conservateur qui a fait un point de presse, qui a dit qu'il avait peur que pour les passagers, pour les consommateurs, on paie plus cher nos billets d'avion. Et on a pu parler aussi à un professeur de HEC Montréal, Jacques Roy, qui signalait que quand on regarde différents cas à l'international, souvent là, les taxes d'aéroport, ce que l'on paie là, à l'achat du billet, ça augmente depuis les dernières années. Et ça va peut-être augmenter aussi avec cette privatisation. Mmh.
21: Les chefs de parti vont participer ce soir au premier débat de la campagne électorale.
22: Ce sera présenté ce soir dès 20h à TVA. C'est pourquoi là, le Parti conservateur du Québec, le Parti libéral aussi, la Coalition Avenir Québec, ces trois partis n'ont pas fait d'annonce aujourd'hui pendant la campagne électorale. Par contre, le Parti québécois a présenté son cadre financier. C'est le dernier parti à le faire et c'est seulement quelques heures là, avant le début du premier débat. Mais le Parti québécois, Julie, a confirmé, prévoit atteindre l'équilibre budgétaire dès 2028-2029. C'est un an plus tôt que ce que la loi l'exige et c'est aussi beaucoup plus tôt que ce que les autres partis proposaient dans leur cadre financier. Et il y a aussi Québec solidaire qui s'est engagé en journée à Trois-Rivières à aussi offrir plus de financement aux organismes communautaires. Il y a eu une manifestation aujourd'hui. Beaucoup d'organismes qui disaient qu'on n'avait pas assez de sous pour survivre. Alors Québec solidaire qui promet 1 milliard de dollars par année si le parti est élu le 5 octobre.
21: Et la carte opus sur le téléphone Android est officiellement lancée.
22: Il y a sûrement des gens qui nous écoutent qui vont dire mieux vaut tard que jamais parce qu'à Laval, à Québec, on peut déjà utiliser son téléphone pour faire l'achat de billets, acheter son titre de transport. Il y a déjà des usagers qui testaient là, l'application Chrono pour le faire dans les derniers mois. Là, c'est officiellement lancé pour le téléphone Android. Apple va falloir attendre quelques mois. Et pour ceux là, qui rêvent de prendre le métro, l'autobus à Montréal, payer avec son cellulaire, va falloir attendre jusqu'à 2027, malheureusement.
21: Mon Dieu, c'est long. Merci beaucoup, Stéphanie. À la météo pour ce soir et cette nuit, le ciel va se couvrir progressivement du Grand Montréal jusqu'au canton de l'Est avec des risques d'averses sur Montréal, Gatineau, Trois-Rivières et Sherbrooke. Des minimums de 11 à 15 degrés du côté de Québec et du Saguenay. Il y a la nuit s'annonce plus fraîche et nuageuse avec quelques averses de pluie intermittentes. Demain, retour des éclaircies sur le sud du Québec, notamment à Montréal, Gatineau et Sherbrooke, avec des maximums entre 18 et 22 et un ciel variable avec des averses résiduelles de Trois-Rivières jusqu'au Saguenay. Dans un instant, on va jaser du système nerveux de Julie Ringuette qui est brûlée au troisième degré, tu dis?
3: Oui, le showbiz m'a désensibilisée de ma plus grande peur.
21: Oh, wow!
3: C'est pas rien.
21: C'est pas rien, certain. On va s'en reparler après Tame Impala. Voici Dracula. Tout de suite, arrête.

0: Il y a Christine Poirier qui vient nous écrire « C'est ma toune! » Mais tant mieux, c'était celle de Rosalie Bonenfant également qu'on vient d'entendre. Je rappelle que vous écoutez Génération J avec Julie Bélanger et Julie Ringuette aussi.
1: Oui, bonsoir!
0: Que le système nerveux mis à l'épreuve récemment, t'as affronté ta plus grande peur, mais tu dis que c'est malgré toi. C'est quoi cette affaire-là?
1: Moi, là, j'aime le showbiz. J'aime encore mon métier. Et comme dirait ma grande chum Lapoune, j'aime mon public et mon public m'aime.
0: Pareil.
1: Pareil. Sauf que ce doux métier-là m'oblige à confronter ma plus grande peur. OK? Fait que ma plus grande peur de tous les temps, moi, c'est les hauteurs. J'ai le vertige, mais tu sais, comme fois mille. Puis là, dans mon métier, on me force à faire des affaires que ça me tente pas tant, puis que tout mon système nerveux crie panique, panique, panique, va pas là. Tu comprends?
2: Qu'est-ce que t'as fait?
1: Mais premièrement, cette année, j'étais porte-parole du Festival des Montgolfières.
0: Ah, ben oui.
1: Qu'est-ce qu'il a fallu que je fasse?
0: À peur des hauteurs.
1: Du côté de Saint-Jean-sur-Richelieu, j'ai fait une envolée de Montgolfières. À l'intérieur, tout s'est brisé.
0: Ah oui,
1: j'ai
0: hein?
1: tellement le vertige, je capotais. Puis là, le public, mon public, il m'a regardé monter dans les airs.
0: Puis il t'encourageait.
1: Ben, mais là, moi, je faisais des beaux tatas. Mais écoute, en dedans, là, je shakeais du genou. Ça m'a pris 2 heures à m'en remettre. Et un shooter. Ah, ça, j'accepte. Dans ce moment-là, les shooters,
0: oui,
1: pour
0: me autorisé.
1: Et là, en ce moment, je suis en tournage pour une émission de voyage et on me force à faire des activités extrêmes.
0: Oh.
1: Mais là, en dedans de 6 jours, c'est des activités en hauteur, OK? Fait que là, on n'a jamais autant sollicité ma panique intérieure que depuis les 6 derniers jours. J'ai fait du canot volant.
0: Pardon?
3: Comme la chasse-galerie.
1: Oui, j'aurais aimé ça que ce soit une légende. Ben oui. Non! Les fêtes pour vrai. OK, canot volant, c'est donc ça, c'est tout simple, OK? C'est que t'embarques dans un canot puis tu te garoches dans une chute.
0: Oh!
1: Et ça, c'est le fun parce que la chute est tellement à pic qu'à un moment donné, plus ton canot avance, ben il y a comme une partie du canot qui flotte dans le vide.
0: Oh, mon
1: et
0: Dieu.
1: Ensuite, il y a une chute extrême, alors ton canot vole.
3: T'es en mode Lewis and Clark, là.
1: Ouais, ouais. Je capotais.
0: C'est la panique, ça. Moi, je
1: capoterais. Le cœur m'a arrêté de battre. Ensuite, j'ai fait du vélo de montagne extrême. Ajouter toujours extrême quand je dis un sport. Okay?
0: Donc, des grosses montagnes.
1: Une grosse montagne, et pas seulement ça, c'est que tu dévales, okay, la pente à haute vitesse, ton petit bicycle. Ça, c'est juste un bicycle. Tu sais, t'es pas tant protégé, dans le fond, à part avoir ton petit casque, là, tu comprends-tu? Puis ça, quand tu fais du vélo de montagne extrême, ce qui est le fun, c'est qu'il y a des grosses racines qui sortent du sol.
0: Mais voyons!
1: Et il y a comme des grosses roches dans ton chemin. Ça fait comme partie du feeling.
0: T'es pas tombé? T'as réussi?
1: Pas tombé,
0: hey,
1: mais
0: t'es bonne.
1: Encore là, c'est le sentiment d'apesanteur que ça porte dans mon cœur, dans ma poitrine, ça me fait tellement peur.
3: Mais c'est qui ce monde-là qui te traite comme une bête de cirque?
1: Ben écoute, j'ai escaladé une falaise à mains nues.
0: Ben non. Tabarouette, tout ça dans la même semaine, oui. Ça n'a pas d'allure.
1: Ça s'appelle du rock climbing. Là, il n'y a pas de petite poignée pour te tenir, OK? Il y a des points d'appui, il n'y a pas ça. Fait que ça, c'est tes petits doigts. Il faut qu'ils trouvent un trou dans la roche. Puis moi, il y avait une femme en bas, super nice, la femme, mais beaucoup trop petite à mon goût, OK? qui était là, en bas de ma montagne. Puis elle avait ma vie au bout d'une poulie.
0: Ah,
1: c'est ça. Alors, j'ai vécu ça. Et encore là, le vertige terrible. Et là, le summum, j'ai sauté en parachute vendredi dernier.
0: Hey, méchante semaine. De fou. Ça n'a pas de
3: chance. Attends, c'est une semaine, ça?
0: C'est
3: ça
0: dans la même semaine?
1: Une semaine de tournage avec une caméra d'en face. Je suis sautée en parachute et là, honnêtement, OK, pendant que je volais comme un oiseau dans les airs, ça a été super méditatif pour moi.
0: Ah oui?
1: Ça a été extrêmement spirituel. Le temps s'est arrêté. Je flottais dans les airs. Merci, Étienne. Et j'ai regardé la terre, j'ai regardé le ciel, puis je me suis dit, c'est fait, c'est fini. J'ai vaincu cette peur-là.
0: Bravo!
1: J'ai repris le contrôle sur moi-même, puis ce saut-là m'a changé.
0: Hey.
1: Mais à tout jamais, fais-moi monter sur ta corniche, aller changer ta toiture, je vais le faire.
0: T'as plus peur?
1: J'ai plus peur. Là, je pense que j'ai trop pris ça, ce taureau-là par les cornes, mais le saut en parachute, j'ai tellement aimé ça.
3: Mais attends, mettons, les portes de l'avion s'ouvrent.
1: Ouais.
3: C'est quoi ton discours interne? T'as pas le choix, t'es scotché à quelqu'un, là. Tu peux pas rebrousser chemin.
1: C'est terrible, OK? Ils te mettent à genoux. T'es à genoux devant le vide,
3: évidemment.
1: OK? La porte est ouverte.
3: Illustrer comment tu te sens.
1: C'est ça. Puis là, moi, je me dis, je suis mère de 2 enfants. Pourquoi qu'on me fait faire ça?
0: C'est pas de bon sens.
1: Et sont intelligents. Ils disent, regarde à la caméra, fais un beau sourire, puis on me pousse.
0: Oh,
3: non.
1: En bas de l'avion.
0: Mon Dieu.
1: Mais je vous le dis, ce saut-là, ce que ça a créé, c'est que je me suis dit, j'en connais pas beaucoup, moi, des animatrices qui feraient ça.
0: Moi, je ferais pas.
1: De mes amis, là. J'en connais pas beaucoup de mes chums qui feraient ça.
3: Moi, je paierais cher pour voir Marie-France Bazot, là. Ben, pas se faire pousser en bas d'un avion, là. Je l'aime de tout mon cœur.
1: Non, mais à quel point ça m'a changé, c'est que je me dis, je suis hot. Puis je me dis pas ça souvent. Tu l'as
0: prouvé. Ah, ben bravo! Ouais, mais t'es hot, certain.
1: Ça m'a donné comme un petit pouvoir. Je me suis dit, il n'y a pas grand monde qui ferait ça. Et moi, je l'ai fait à l'intérieur de 6 jours. Une petite tape sur l'épaule, chapeau ringard.
0: Bravo, bravo. Ouais. Est-ce que c'est le pouvoir de la caméra aussi? Des fois, avec la caméra, on dirait qu'on ose plus un peu. Hein?
1: C'est sûr, c'est
0: mais,
1: sûr.
0: Mais tu l'as poussé à
1: je
0: fond.
1: L'ai
0: bravo.
1: Fait pareil.
0: Oui, oui, oui. Puis il y a de quoi être fier.
3: Mention honorable quand même à Danny Reeves qui nous écrit bravo, Julie Ringuette. Julie Bélanger, elle a fait un tour de paddleboard et ça a été fini.
0: Ouais, parce, je vais vous le raconter après la pause. Danny, là, c'est vraiment un fidèle auditeur. Il me connaît vraiment très bien. Je vais vous le raconter après la musique des Spice Girls avec Wannabe tout de suite. Quelle a été, oui, c'est vrai, faudrait que je pose la question, quelle a été votre plus grande peur que vous avez affrontée, inspirée par les nerfs d'acier de Julie Ringuette?
1: Je peux
0: 11 007. Bravo, you go girl! Au

0: 16h44 minutes avec Julie Ringuette et Rosalie Bonenfant. Aujourd'hui, Julie qui a combattu, mon Dieu, plein de peurs en une semaine. C'est ça qui est vraiment impressionnant pour tes nerfs d'acier. Et il y a plein de gens aussi qui ont combattu des peurs. On voit ça sur la messagerie texte.
1: Mais premièrement, merci pour vos beaux mots. Je sens que vous êtes derrière moi. Il y a Amélie de Prévost, elle dit, moi, je me suis fait opérer mardi. Je me fais opérer mardi prochain et j'ai exactement la même réflexion que Julie Ringuette. J'ai deux jeunes enfants. Pourquoi qu'on me fait ça? J'ai une peur bleue de l'anesthésie générale. Amélie, je m'en vais te le dire, tu vas vaincre cette peur-là.
0: Bravo.
1: Puis quand tu vas te réveiller, là, ben, tout va être réglé. Puis tu vas être fière de toi.
0: T'es rendu coach de vie, Julie Ringuette, c'est
1: ben,
0: bon,
1: écoute,
0: ça.
1: J'y ai goûté. Ben.
2: Il y a Mélanie Lavoie aussi qui nous écrit, ça c'est extrêmement cute, mon garçon de 12 ans a vaincu sa peur des escaliers roulants.
1: Oh.
2: Je l'imagine là, c'est comme quand on attendait notre tour pour rentrer dans un cercle de cordes à sauter là.
0: Go.
2: T'attends ton moment. Il me semble qu'avoir peur des escaliers roulants, ça doit être ça un peu.
0: J'avoue.
1: Sauf que là nous on a une question, Julie, par contre, tu t'en sauveras pas.
0: Ah le pardon.
1: Hey, ouais, parce que c'est pas ça. Là tu as un inside avec un auditeur, hey, les autres on est dans la salle.
0: Moi j'étais porte-parole de Tourisme Côte-Nord pendant quelques années parce que vous le savez, la Côte-Nord ça fait partie qui je suis, puis ça. Puis pour le tournage de la publicité, c'était un gros tournage là, sur une semaine. Là, on se promenait partout sur la Côte-Nord. On avait plein de scènes à tourner, dont une au large de chez nous. Mes parents habitent sur le bord de la mer. Et au large, il fallait se rendre au bateau échoué parce qu'il y a un bateau échoué à Port-Cartier. Mais moi, moi, j'ai peur de l'eau. Moi, je nage comme une roche. Moi, j'adore l'eau quand je suis sur le bord ou quand je touche le fond. Tu comprends? J'irai jamais dans ton canot volant, là.
1: Ouais,
0: moi,
1: ouais.
0: J'ai vraiment très peur de l'eau. Mais là, fallait que je fasse du paddle. C'était dans la Seine. Fait que, OK, on va faire du paddle, mais c'est pas sur un petit lac tranquille, là. C'est en pleine mer.
1: Oh, mon Dieu.
0: Que l'eau est noire tellement c'est profond, là. Tu sais, il y a des baleines dans ce coin-là.
1: Oh,
0: là.
1: Mon Dieu.
0: Et là, je dis au gars, OK, mais là, donnez-moi un petit cours, le crash course, parce que j'ai jamais fait ça. Mais là, il y a rien. Ils montent ça, tu sais, vite, vite, vite. OK, go! Là, eux autres s'en vont en Zodiac avec les caméras pour me filmer.
1: Ouais.
0: Mais qu'est-ce que tu penses qui est arrivé?
1: T'as-tu paniqué?
0: Je me suis plantée comme une dinde. J'ai revolé dans l'eau. Puis là, la panique. De...
1: Une dinde marinée.
0: Une dinde marinée. Mais j'ai eu peur de mourir, tu comprends? Puis là, remonte sur le paddle. C'est pas illégal.
2: Oui, c'est le bout. On est comme un petit petite otarie, là.
0: Oui,
2: on dirait qu'il nous manque de manche.
0: Exactement. Très vulnérabilisant. Puis là, il fallait continuer le tournage. Donc, j'avais tout le maquillage qui m'avait coulé dans la face. La petite queue, tu sais, comme une queue de robe, j'avais plus de cheveux.
1: Tout mouillé.
0: Puis on continue, puis je me mets un beau sourire, puis je continue à faire du paddle. Alors, merci Danny Reeves de me rappeler ce beau souvenir.
1: Oh.
0: Mais il y en a plein d'autres, vraiment. Mais je pense que c'est ça, le pire, c'est qu'on se rend compte après ça, on est capable.
1: Et qu'on va pas en mourir de cette peur-là. C'est pas elle qui va avoir le dessus, on est capable d'avoir le dessus sur elle.
2: Mais en même temps, on est obligé de se confronter à nos inconforts?
0: Pas nécessairement.
2: Mais ça, on a le droit de faire, hey, moi! Me jeter en bas d'un avion, ça me tente moyen.
0: Ouais, t'as le droit.
1: C'est sûr, mais s'il y a une caméra puis te paye, hein?
0: C'est ça. Pensez-y
1: deux fois.
2: Ça dépend à quel point je vais refaire faire ma salle de bain.
1: Exact.
0: Dans quelques minutes, les nouvelles artistiques qui ont retenu l'attention aujourd'hui, mais d'abord, c'est Cœur de Pirate qui est là avec Caval. Merci de nous choisir. Génération

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1: Et juste avant de passer à l'extra, c'est l'heure de l'indice Marie-Claire. 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C'est fait. Les nouvelles qui ont retenu notre attention aujourd'hui, mais d'abord une triste nouvelle. Catherine Ringer, la célèbre voix des Rita Mitsouko, est décédée à l'âge de 68 ans. Quel succès c'était cette chanson-là. Elle a été emportée par un cancer foudroyant dans la nuit du 14 septembre. C'est sa famille qui a annoncé la triste nouvelle dans un communiqué. C'est une artiste qui a été vraiment majeure dans les années 80 aux côtés de son conjoint de l'époque, Fred Chichin. Je pense que c'est le même qu'il faut le dire. Chichin, on n'est pas sûr, personne.
2: Puis tu sais quoi? On peut pas t'aider.
1: Non, je vous vois la face, là. Je vais m'organiser tout ça.
2: On dit Chin-Chin.
1: Chin-Chin, peut-être que c'est ça aussi. Alors, Marcia Bella, Andy, il y en a eu plusieurs autres. Puis d'ailleurs, on aura une des chansons des Rita Mitsouko tout à l'heure pour le trafic dense. C'est ce soir qu'aura lieu, on a glissé un mot tout à l'heure, le premier débat des chefs, donc les cinq chefs des principaux partis politiques qui vont s'affronter lors du face-à-face à TVA. C'est Paul Larocque qui va piloter le tout. C'est la première fois. Tu sais, on parlait tantôt des débuts, puis les premières fois. Lui, c'est la première fois qu'il va animer ce débat-là. On s'entend qu'il y a de l'expérience. Là. Il a commencé à couvrir la politique en 1984. Puis dans l'article que j'ai lu ce matin, il disait quelque chose de beau. Il dit qu'il a l'impression que tout ce qu'il a fait dans sa vie l'a amené à être prêt pour ce rendez-vous-là ce soir décisif.
2: Pas faire de jeu de mots, mais il est sur son X.
1: Il est pas mal sur son X, je te
2: merci,
1: dirais.
2: Bonsoir!
1: Bravo! T'as tout donné! Hey! Alors, si ça vous tente, c'est ce soir 20h jusqu'à 22h à TVA. Et autre nouvelle télé, c'est le retour tant attendu de Stat.
2: J'avais assez
1: hâte. Hey, moi, je capote sur Stat.
3: Hey, j'ai été pognée pour regarder le pit en attendant.
1: Le
3: quelle
1: pit?
3: Déception.
1: Je l'ai pas regardé.
3: Mais c'est comme le Stat, là, mais aux États.
1: Ah, d'accord. Oui, sur Netflix.
3: Oui, oui. Ça prenait Suzanne Clément.
1: Ouais, c'est ça. Ben ça reprend à compter de ce soir. Et d'ailleurs, demain, Jean-Philippe Perra fait partie de nos chouchous. Ça sera son premier passage. Et Lou Pascal Tremblay également, qui viendra nous voir un peu plus tard. Et en terminant, bonne nouvelle pour les fans de Patrice Michaud. Il y a une nouvelle chanson.
2: Oui.

0: que j'aime, Patrice Michaud.
1: Hey, on dirait qu'on le reconnaît pas. C'est comme un nouveau style.
0: C'est un nouveau style, effectivement. Puis le pire, c'est qu'on a très peu de détails. On sait que ça s'appelle Super Bien. C'est disponible sur toutes les plateformes. On n'a aucune information concernant un éventuel album. On n'en sait pas plus. Alors, à suivre, il y aura sans doute du nouveau matériel, mais la nouvelle chanson donc de Patrice est officiellement disponible. Dans les prochaines minutes, on s'en va vers le segment Trafic Danse. Je vous le disais, en l'honneur de Catherine Ringer, des Rita Mitsouko qui nous a quittés, on aura un de leurs gros succès. Ça s'en vient après ceci.
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3: On a un bon ralentissement pour la 50 direction est jusqu'à l'embranchement avec l'autoroute 5. D'ailleurs, ça se poursuit un peu par la suite, mais plus en mode friction jusqu'à de la Vérandrie. Traversée des ponts, on est au jaune en direction de Gatineau, rouge pour des allumetiers vers le secteur des carrefours giratoires. 5 vers Ottawa, on est avant boulevard du Casino et Saint-Joseph pour atteindre l'avenue du pont. Mauvaise idée. Autre chose, 11007 par texto. 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
1: On est parti pour la deuxième heure de l'émission. Ça passe vite, le show, hein, Rosalie?
2: Hey, je trouve ça de valeur, là.
1: Ça va trop vite, hein?
3: Mais c'est qui, après? On peut-tu les tasser, peut-être, puis faire une heure de plus?
1: C'est Caroline Turner.
3: Ah, oh, on la laisse.
1: On la laisse, elle est vraiment bonne, puis sa musique est bien, bien bonne. Mais il y a bien des belles choses qui s'en viennent dans les prochaines minutes. Tu vas nous parler de quoi, Rosalie Bonenfant?
3: Je vais vous parler du maxing everything.
1: OK, ça, c'est une nouvelle tendance, hein,
3: oui,
1: c'est ça?
3: Qui consiste à tout maximiser. Mmh. À tirer le plus de jus possible d'une affaire. Puis, comme je veux tirer le plus de jus possible de ma chronique, je vais maximiser mon impact en vous en disant moins maintenant.
1: Bravo pour ça. Très bon. Donc ça s'en vient dans les prochaines minutes. On aura un quiz aussi de connaissances générales. Êtes-vous bonnes dans les quiz, les filles?
2: Ça dépend. On parle de quoi, là? On
1: ça va dans tous les sens.
2: OK, en musique, je suis bonne.
3: Ouais, moi, je suis très forte à devinaigrette, connais-tu?
2: Oui, je connais, bien sûr.
1: Je connais pas ça, moi, de vinaigrette.
2: Écoute, c'est mon mari qui a écrit ça dans le sous-sol. Oh!
1: Pour vrai?
2: Oui, ah, ça, c'est un jeu.
1: Donc.
3: Un jeu de mots, mettons. Tu fais deviner une animatrice à rythme, mais qui est passée dans un blender. C'est Julie Mélanger.
1: Oh, c'est beau. Tu l'as inventé de même. T'es donc
3: bien. À brûle pour point, mon
1: que
3: gars.
1: T'es bonne, que t'es bonne. On va parler également de la critique. L'art de recevoir la critique. Est-ce que vous êtes bonne avec ça? Et qu'est-ce qu'on doit faire pour apprendre à mieux prendre peut-être la critique? Tout ça s'en vient. Mais pour tout de suite, on est peut-être pogné dans le trafic en ce moment. Peu importe où on est au Québec, on a besoin de trafic dense. On l'apprenait un peu plus tôt aujourd'hui, puis c'est vraiment triste, le décès de Catherine Ringer à l'âge de 68 ans. C'était la moitié des Rita Mitsouko, évidemment. Et on s'est dit, ben, voici l'occasion de ressortir un gros succès des Rita Mitsouko. Ça va sans doute vous rappeler des souvenirs, mais là, je regarde pas les filles à côté de moi. Vous étiez pas nées, les filles?
2: Ah, pardon, Rita Mitsouko, je les connais toutes par cœur.
1: Oui!
2: Mais bien sûr. En plus, c'est une figure féministe.
1: Oui.
2: C'était un beau modèle pour nous, les jeunes femmes.
1: T'as bien raison. Bravo
2: pour ça.
1: Parce
2: que je suis tellement jeune.
1: T'es tellement jeune et hip. On est en 1987 avec les Rita Mitsouko. Voici C'est comme ça, tout de suite, à rythme.

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1: Avec Rosalie Bonenfant, aujourd'hui, on parle de cette tendance qu'on voit beaucoup sur les réseaux sociaux, cette tendance du maxing de tout.
2: Oui, je dirais même le maxing.
1: Maxing.
2: Parce qu'il y a trois X, là, c'est super sexy.
1: OK.
2: Maxing, c'est donc de maximiser quelque chose. Selon le Merriam-Webster, ça a des origines assez niches. Ça viendrait de la manosphère,
1: okay,
2: qui ont initialement voulu maximiser leur look, leur masculinité. Fait qu'ils faisaient du looks maxing, du protein maxing. Et l'exemple le plus répandu, c'était le jaw maxing. Avez-vous vu ça passer?
3: Pour la mâchoire.
2: Ouais. Les gars se sacquent des coups de marteau sur la mâchoire.
1: Voyons, mais non.
2: Pour qu'elle se brise et qu'elle se ressoude en devenant plus saillante.
3: Hey. Hey, mâcher de la gomme aussi fait le même effet.
2: Ben, faut tout faire. Faut tout mais ça, moi, j'avoue que ça me parle quand même. Le jaw maxing, là, j'étais assez complexée de ma mâchoire.
1: T'es-tu sérieuse?
2: Ça me parle. Ben, en même temps, je me dis, peut-être pas besoin de me sacrer un coup de marteau dans la face. À force de dire que je me trouve lettre, il y a bien quelqu'un qui va me fesser en pleine noix.
3: Mais moi, je suis prête, là, à chaque côté, je suis là.
2: Ouais, prête.
3: OK.
2: OK, mais c'est pas tout, parce que là, on parle d'esthétique, mais ça s'est répandu là, dans toutes les sphères de la vie. Puis à cette heure, on peut tout maxing-iser.
1: Mm-hmm.
2: On peut faire du smell maxing.
1: C'est
2: donc
1: l'odeur.
2: Être propre, mais être très, très, très conscient qu'on sent propre. Donc, se mettre une crème, se mettre un push-push dans les cheveux, se mettre un parfum. On peut faire du aura maxing.
1: Comment?
2: Développer son charisme. Comment? Excellente question.
1: Eh oui, c'est
2: fouille-moi,
1: c'est spécial,
2: comment ça se
1: aura
2: peut.
1: Aura maxing.
2: On a même... On est tombé dans le balls maxing, qui
3: mais
2: consiste
3: non.
2: à s'injecter de l'eau saline dans la bourse.
3: Mais non.
1: Tu me niaises.
2: Pour avoir l'air plus gonflé.
3: Qu'un bœuf.
2: Qu'un bœuf.
3: Arrête donc.
2: Oui, et un autre exemple de maxing qui est très, très, très choquant, c'est le pheromone maxing.
1: Ah oui, on en a parlé ça la semaine
2: c'est
1: dernière.
2: Ça. Les hommes qui arrêtent de se laver pour essayer d'attirer plus de femmes en mode « mes phéromones naturels vont ressortir ». Et moi, je vais vous le dire, là, si tu veux attirer plus de femmes, là, retiens c'est qui Thérèse Cassegrain puis Bell Hooks.
1: Oh,
2: puis
1: wow,
2: dis-moi, en me servant wow. ta gazpacho que tu as faite avec les légumes de ton jardin, que quand même, hein, en seulement 18 mois au pouvoir, c'est quand même une femme PM qui a instauré les CPE à 7 piastres. Là, tu vas impressionné.
1: Wow.
2: Pas tes phéromones. Hey, c'est pas pour rien qu'on a développé l'hygiène là, pour arrêter de mourir à 35 ans parce qu'on traînait dans
3: mais notre crotte. C'est surtout ils ont donc bien du temps, ces gens-là.
1: Ah, c'est incroyable.
2: Mais ça ne finit plus. C'est partout. L'autre fois, là, je mangeais un cornet de crème glacée dans mon lit. À chacun ses passe-temps, OK? Je voulais juste laisser aller.
1: Okay.
2: J'étais en train de relaxer, j'étais en train de manger ma crème glacée. Puis là, whoop, une sauterelle en lycra qui débarque puis qui me dit que je peux avoir le même corps qu'elle. C'est à partir de maintenant, 100 fois par jour, je fais des exercices de calisthenics dans ma chambre. Je ne veux rien savoir.
3: Là, tu scrollais sur Instagram,
1: ben
3: c'est
1: oui.
3: ça?
2: Hey, je suis tannée là, de maximiser tout.
1: Mais j'avoue que c'est ça en ce moment, beaucoup sur Instagram.
2: C'est beaucoup,
1: ouais.
2: non?
1: Ouais, oui, c'est beaucoup. Ah. Mais on sent comme une pression, en fait, d'être parfait dans tous les domaines de notre vie.
2: Ben,
1: que notre maison soit parfaite, notre corps soit parfait, c'est exactement ça.
2: C'est job à temps plein,
3: ben,
2: là,
3: en tant que,
2: à tous les spécialistes. Là.
3: En tant que mère surchargée, ici, ça me parle beaucoup. Moi, j'ai l'impression que je prends 48 suppléments en ce moment.
1: Ah oui, hein?
3: Je ne sais même pas qu'est-ce qu'ils donnent comme effet. Je prends de la créatine parce que ça a de l'air, c'est bon.
1: Moi aussi, j'en prends.
2: Mais pour le cerveau, il paraît que c'est bon.
1: Oui,
2: ça.
1: Il paraît que c'est bon à partir d'un
3: terrain. Je prends du glutamine, je prends plein d'affaires. Puis, tu sais, m'entraîner. Il faudrait qu'à tous les jours, je fasse des étirements, que je m'entraîne, que je fasse des vocalises, que je fasse des virelangues pour ma diction. C'est vrai que ça finit plus.
2: Mais je comprends pas pourquoi on peut pas assumer que s'asseoir dans la facilité, c'est suffisant. Tu sais, pourquoi il faut maximiser tout? On en a au travail, la pression, on en a à la maison. Un moment donné, là, moi, j'optimise tout. Mes déplacements, là, j'ai une bande blanchissante, je fais des appels téléphoniques, je suis en auto, je gère des affaires. J'ai pas envie, en plus, de faire des exercices de Kegel parce que je suis dans le trafic, là. Ça
1: ouais.
2: suffit. Tu sais, un moment donné,
3: je comprends, mais un moment donné, il faut que tu trouves le temps de les faire après deux accouchements, mais ça, c'est correct, là, je respecte.
2: J'entends. Ah, ben, gars, tu peux faire du rythme effet de maxing puis faire tes Kegel pendant qu'on se parle, on le saura jamais, là.
1: Mais on peut-tu se donner un break quand même?
2: Ben, c'est un peu ça. Moi,
1: ouais.
2: j'ai envie qu'on fasse. Ben, moi, de toute façon, je peux rien que faire du OKing. Même si j'essaye de faire du maxing partout, j'y arrive pas. Puis je me demandais si on pouvait faire du slacking à la place. Vous feriez quoi?
1: Oh,
2: au lieu de maximiser slacking. Quelque chose, là,
1: on botcherait quelque chose?
2: Qu'est-ce que vous... Oui, ce serait quoi votre boxing?
1: Botching? Votre botching?
3: Wow, bonne
1: J'aime
3: question.
1: Ça, moi.
3: T'as-tu une idée?
1: Oui, mais toi, t'en as-tu une?
3: J'achète. Okay, peut-être que tu vas m'inspirer.
1: OK, on y pense. Puis si vous aussi, un domaine que vous avez envie de botcher,
2: ouais.
1: un bon Québécois, pour vous se donner un peu de slack, en fait,
2: ouais.
1: c'est ça. C'est se donner une pause.
2: Moi, je vais vous le dire, je fais du texto slacking.
1: Ah oui?
2: Je réponds aléatoirement à mes messages. Je fais. Vous remarquez présentement que je regarde spécialement pas Mélanie, la productrice, dans les yeux. Parce que je suis peut-être sur mes réponses, mais c'est le slacking que je me permets mais à travers toute cette vie à optimiser tout le monde.
3: T'es peut-être, mais ça fait un excellent sujet radio.
2: Exact. Bing, bang, boum!
1: Bravo, t'as optimisé quand même. Alors, dans quoi vous botchez? 11007 ou encore par la bulle de conversation sur l'application Cogeco Média. La prochaine chanson, elle, on la botche pas, par exemple, parce qu'elle pourrait valoir 10 000 $
3: Maxime!
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2: toute cette vie à optimiser tout le monde.
3: T'es peut-être, mais ça fait un excellent sujet radio.
2: Exact. Bing, bang, boum!
1: Bravo, t'as optimisé quand même. Alors, dans quoi vous botchez 11007 ou encore par la bulle de conversation sur l'application Cogeco Média?

0: On essaie de faire le contrepoids de cette tendance-là du maxing de tout, d'optimiser tout ce qu'on a dans la vie, finalement, en botchant un peu, en se donnant le droit de relâcher la pression. Dans quoi vous botchez? Julie Ringuette, ça a été très difficile pour toi de trouver dans quel domaine tu donnes le droit de botcher. Parfait.
1: Je viens d'allumer.
0: C'est quoi?
1: T'as-tu vu mes yeux changer?
0: Oui. Okay, je viens d'avoir... grands yeux tout d'un coup. Ouais. Là.
1: En fait, c'est que je me bats avec mes filles pour les coiffer.
0: Okay.
1: Parce que les deux, elles ont des longs cheveux, là, genre jusqu'aux fesses. Puis à l'école, c'est important de les attacher pour pas ramener des petits amis indésirables à la maison, tout ça. Mais moi, je me mets une pression pour qu'elles soient belles. Tu sais, c'est-à-dire une belle coiffure. Je fais des tresses, puis ça leur tente pas d'avoir des tresses. Puis j'ai dit, j'en fais pareil, parce que tu sais, je les trouve belles, puis j'aime ça quand elles sont bien, c'est ça.
0: Sont bien mises, là.
1: Bien mises. Mais je pense que je pourrais botcher, parce que de toute façon, ça fait plaisir à qui?
0: À toi.
1: Les filles, ça leur tente pas.
0: Ouais.
1: Ils ont une toupette d'en face puis ils ont des nœuds dans le bas des cheveux. C'est ça qu'ils aiment. Il y en a une, elle avait une couette puis that's it, that's all. Puis je me force à leur faire des tresses puis des coiffeurs que je regarde sur Pinterest. Puis je vais avoir des tutoriels aussi sur Instagram pour m'inventer une coiffure, faire à mes enfants. Ça fait plaisir à qui? À elles. Je pourrais m'enlever une bûche là-dessus.
2: Ben, fait que demain matin, dans le cours d'école, cherchez pas les deux petites avec un toupette gris chou. C'est les petites Morissettes.
1: Les deux petites mouglis, là. C'est Morissette.
0: Hey, moi, je me rends compte que je suis une pas pire botcheuse, finalement.
2: Hey, ça se peut pas, ça. C'est un mensonge.
0: Non, je te le dis. Au travail, je suis très perfectionniste. Mais sérieusement, le reste, ça prend le bord. Puis, je vous racontais en joke, mais c'est vrai, mon chum, il me dit souvent, toi, c'est vite fait, fait. C'est pas bien fait. C'est pas fait à perfection. C'est juste, je me débarrasse, c'est fait. Et le ménage, c'est vraiment pas ma force. Moi, j'ai deux chiens à la maison. Mm. Ça perd beaucoup de poils. Des fois, je suis très bonne dans le déni. Je regarde ailleurs.
2: Ah, oh, t'enlèves tes verres de contact.
0: Oui. Je vois la mode de poils.

0: ça, je regarde ailleurs. Je vois plus. Je suis très bonne là-dedans,
1: c'est
0: moi.
1: C'est comme un petit casting. On dirait que je ne reconnais pas.
2: Mais c'est ma vraie personnalité, je te jure. J'ai tout ce côté-là. Puis le travail, c'est tout le contraire. Mais on dirait que ça me demande tellement qu'ailleurs, il faut que je lâche un peu la pression.
3: Mais t'as-tu ce côté-là aussi, Julie? Tu sais, je sais qu'on se ressemble beaucoup sur la... étant donné que je parle pas juste de moi, je vais utiliser un terme plus poli, sur la rigueur.
2: Oui.
3: Pour ne pas dire la petite névrose,
2: oui,
3: de la perfection.
2: Oui.
3: Est-ce que toi aussi, quand tu reçois à la maison, je sais pas si vous faites ça, là, moi, il faut que ma maison ait l'air d'une maison modèle. Genre, on peut pas avoir l'air d'exister dans cette maison.
1: Non,
3: fait que si on reçoit, là, ça se peut que les tiroirs soient remplis de 28 000 cossins. Genre, une truelle pour faire du jardinage va se retrouver dans mon tiroir à bobettes, mais elle va être cachée, dissimulée.
2: Ça paraît pas.
3: Ça paraît pas. Puis après ça, j'ouvre, puis c'est, mon Dieu, c'est le placard des frères Kratt, là. Tout me tombe dans la face.
2: Moi, je suis comme ça. Tant qu'il y a de la place, j'en mets. Puis ouvre pas trop le tiroir. Finalement, je suis une très bonne
3: bonne
2: chose.
3: C'est comme le système nerveux de Julie, finalement.
0: Quand il y a de la place, t'en mets.
1: Je m'en mets bien trop ses épaules à vous écouter.
2: Vraiment, faut t'apprendre à botcher, Julie.
1: Moi, je fais tout ça là, à la perfection, là, puis il faut que ça rentre dans mon horaire de ma journée.
2: Ouf.
1: Mais t'es-tu heureuse?
0: Mais ça sera un autre sujet.
2: Veux-tu qu'on aille en musique? Ça te tente-tu? Dans les prochaines minutes, on va jouer un petit quiz de connaissances générales. Le King des Joe connaissances, ça s'en vient après les trois accords. Et j'aime ta grand-mère à rythme. J'aime.

0: 17h20, merci de nous avoir choisis pour votre retour à la maison en compagnie de Julie Ringuette et de Rosalie Bonenfant aujourd'hui, notre chouchou du jour. Et là, on va jouer, on a un quiz pour vous autres les filles, le King des Joe connaissants en collaboration avec Ludique Québec. Alors, plein de questions de connaissances générales, puis si vous avez la bonne réponse, vous nommez votre prénom en premier, OK?
1: Bon, est-ce qu'on peut baisser le son des micros? Parce que dans ces quiz-là, je crie, moi. Ah. Genre, je vais hurler mon nom. Julie!
2: Excusez-moi, question de perfectionniste. Qu'est-ce qui arrive si vous réalisez qu'on est tweet? On garde-tu notre job?
0: On vous aime pareil. On vous aime pareil. C'est correct. OK, la première question. Dans quelle série télé il y avait un personnage qui s'appelait Lynn Lapoffine?
2: Rosalie!
3: Les Invincibles.
0: Bravo!
2: Excusez-moi.
0: C'était tellement bon, ça.
2: C'est-tu bon, hein?
0: Est-ce que vous l'avez vu?
1: Bien, ouais. Certain.
0: Oui, OK.
1: Incroyable.
0: Moi, je me dis tout le temps, vous êtes tellement plus jeune que vous étiez presque pas née.
1: Ben non, ça a lancé la carrière de ces quatre grands acteurs-là.
0: Mais
2: moi, je l'ai vu en rattrapage, là. Je l'ai trouvé pixelisé un peu.
0: OK, prochaine question. Quelle chaîne de magasin diffusait une publicité dans laquelle on pouvait entendre « La madame était contente »?
1: Julie, Walmart.
0: Bravo! Ouais. OK, combien de T y a-t-il dans le mot « trottinette »?
1: Julie, 4. 5, Rosalie.
0: 5. Oh, c'est une bonne réponse.
2: Je comptais avec mes petits doigts pendant ce temps-là.
0: OK, la prochaine. Sur quelle île indonésienne l'émission Occupation double a-t-elle déjà été tournée?
2: Bali.
0: Bravo!
2: J'ai chuchoté Rosalie pendant la question.
0: Bravo! OK, pour le prochain, j'ai besoin d'un thème.
2: Non?
0: Rosalie, j'en reviens pas que tu connaisses ça.
2: Ben oui, c'est Simple Plan qui faisait la trame sonore de Scooby-Doo.
0: Ah, OK, c'est la nouvelle version, parce que dans mon temps, c'était pas Simple Plan. OK, quel est le prénom de la fille avec des lunettes dans Scooby-Doo?
3: Rosalie.
0: C'est quoi?
3: Velma.
0: Bravo!
2: Ben, excusez-moi, là!
0: T'es bonne! OK, prochaine. Sur le site de quelle ville actuelle Jacques Cartier a-t-il débarqué?
3: Sur le site
0: de quelle ville?
3: Sur le site de Montréal?
1: Non. Julie! Sur le Mont-Royal.
0: Non.
2: Sur le site de Québec?
0: Ouais. Non, c'est Gaspé.
1: Ah!
0: C'était Gaspé, la bonne réponse. Là, ça en prend bien une que vous n'aimez pas, là, tout va bien.
1: Hey, tu quoi? Après ça, je m'alignais sur les plaines d'Abraham. Moi, je prends pas de chance. Hey, non, il y a quelqu'un qui est débarqué sur les plaines.
2: C'est sûr que ça perd de la valeur là, d'avoir une question sur Scooby-Doo puis de rater ça sur Jacques Cartier. C'est décevant.
0: OK. Quel oiseau représente les céréales Fruit Loops?
2: Rosalie, ça, c'est un toucan, c'est ça.
0: Bravo, bravo.
2: Hey, ramenez-moi de la culture pop.
0: OK, quelle équipe professionnelle québécoise a disparu en 2004?
1: Julie?
0: Oui.
1: Les Expos?
0: Bravo!
2: Ah, oh, c'est ça, t'es une fan de hockey, toi. Pour ça que tu le sais.
1: De baseball?
2: Ben oui, c'est une farce!
0: Ouais, j'étais pas sûre, moi non plus, c'est une vraie farce. OK, bravo! Là, ça va bien, les filles, ça va bien. Quel est le prénom de la chef qui remplace Ricardo à la télé?
1: Ah, oh, Julie, c'est Isabelle.
0: Bravo. C'était juste le prénom.
1: Okay,
0: mais c'est quoi son nom de famille?
1: Ouais,
0: on le sait pas, ouais, ouais. Je sais pas si c'est Gauvin, c'est ça?
1: Ah non, Isabelle Gauvin, c'est la blonde de Luc Poirier.
0: OK, mais en tout cas, elle s'appelle Isabelle.
1: J't'ailleurs.
0: Isabelle Plante.
1: Oui.
0: C'est ça. Ah, OK. Kiki, l'autre barre, c'est une plante, elle nous a dit ça. OK, merci. OK, pour la prochaine, j'ai besoin d'un thème. Quel est le nom de famille de Marie-Mé?
2: Résolu!
0: Quoi?
2: Rosalie, je me suis enfargée, ça arrive au meilleur d'entre nous. Je voulais dire Rosalie, suivie de Bouchard.
0: Bravo! Oh, c'est une bonne réponse. Et la dernière, attention, comment s'appellent les pointes qui se forment au plafond d'une grotte?
2: Rosalie, des stalactites.
0: Hey, t'es bon.
2: Hey, ben, il faut, parce que je dors pas cette nuit-là à cause de Jacques Cartier.
0: Bravo! Alors,
1: hey, mais attends, je repars
2: mes spots de tout bras.
0: Ben,
2: sauf en histoire, de toute évidence.
1: Ben non, ben là, donne-toi une chance.
0: Et en géographie, mais à part ça, ça va très, très bien.
2: Je reviens chaque semaine pour maximiser ma culture générale, OK?
1: C'est bon.
0: Quel est le pointage final, Mélanie?
4: C'est de 7 points pour Rosalie à 3 points pour Julie.
0: 7 à 3, bravo.
1: Yeah!
0: Merci. Bravo, une belle première présente.
1: Mais t'es très, très bonne.
0: Bravo, bravo. Félicitations. On va jouer encore à ce jeu-là, c'est certain. Dans les prochaines minutes, qu'est-ce qui s'en vient? On va parler de la critique, comment on reçoit la critique, comment maximiser notre façon de la recevoir aussi. Et il y a une personne également qui va gagner peut-être sa carte cadeau pour Marie-Claire.
5: 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C'est un moment attendu à chaque campagne électorale et c'est ce soir que les cinq chefs de parti croiseront le fer dans le cadre du face-à-face à 20h sur les ondes de TVA. Plusieurs électeurs de la région auront sans doute les yeux rivés sur leur téléviseur. Le débat animé par Paul Larocque tourné autour des thèmes suivants, soit l'économie, les impôts et les services publics, mais également l'avenir du Québec. Quand la maladie bouleverse une vie, la guérison ne se résume pas seulement à l'opération. Pour les personnes greffées et leurs proches, le chemin peut être long et rempli d'incertitudes. La maison des greffés devient donc bien plus qu'un toit. C'est un lieu de répit, de soutien et d'espoir. En Outaouais, des survivants et des proches aidants nous racontent comment cette ressource a changé leur parcours. Et la Fondation Santé Outaouais a franchi un cap majeur dans sa grande campagne de financement. L'objectif initial était d'amasser 50 millions sur 10 ans. La Fondation a finalement dépassé largement cette cible en à peine 3 ans avec plus de 70 millions récoltés. La Fondation a dévoilé son nouvel objectif, soit de 150 millions de dollars.
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7: On a un bon ralentissement pour la 50 direction est jusqu'à l'embranchement avec l'autoroute 5. D'ailleurs, ça se poursuit un peu par la suite, mais plus en mode friction jusqu'à de la Vérandrie. Traversée des ponts, on est au jaune en direction de Gatineau. Rouge pour des allumetières, le secteur des carrefours giratoires. 5 vers Ottawa, on est avant boulevard du Casino. Et Saint-Joseph pour atteindre l'avenue du pont. 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
0: 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Salut Nicole!
20: Allô!
0: Allô, comment ça va?
20: Ah, je suis contente, ça va bien.
0: Hey Nicole, je te l'annonce officiellement, t'es notre finaliste aujourd'hui.
20: Bravo, Nicole!
0: Hey, là, ça veut dire que tu te rapproches du 10 000 $. C'est la semaine prochaine qu'on fait le tirage. Qu'est-ce que tu fais avec cet argent-là si tu gagnes?
20: Ben, moi, là, je pense que j'aurai un chalet pour un long week-end avec toute ma famille. On est à peu près une quinzaine de personnes, là.
0: Oh, c'est une grosse gang, ça.
20: Oui, mais c'est pas grave. Ça
0: serait
20: le fun.
0: Ben oui, je comprends. Puis probablement que tu auras encore de l'argent après ça, là, après 10
20: 000 $. Ah oui, ben c'est ça, je me gâterai après. Ben, des petits soins, puis des choses, même des petits trucs comme ça. Là.
0: Ben, mon Dieu, je te le souhaite, Nicole. C'est ça que ça permet, ce concours-là, de rêver. Et si jamais on te rappelle le 24 septembre prochain, il faut absolument que tu répondes parce que c'est toi qui gagne. C'est ça que ça veut dire.
1: Oui, puis demande à ta famille qu'ils soient prêts pour un pédicure de gang. Parce que tu veux faire des soins en gang.
0: C'est une bonne idée, ça. On va joindre tout ça. Alors, bonne chance, Nicole, puis merci de nous écouter.
20: Ah, merci à vous autres, vous êtes tellement cool.
0: T'es donc bien fine. Salut, bonne fin de journée. Dans les prochaines minutes, on parle de la critique. Est-ce que vous êtes bon pour recevoir la critique? Comment s'améliorer? On va s'en reparler après la musique de Bruno Mars, que j'aime tant. Voici I Just Might, tout de suite, arrive.

0: Ah, qu'on aime Bruno Mars. Salutations à Marie-Josée Pelletier, fidèle auditrice depuis des années. Elle dit, mon Dieu, faudrait que je conduise debout. Je pourrais danser en même temps. Le volume était au bout dans son char, puis elle était pas la seule à danser en studio.
1: C'est tellement bon du Bruno Mars. Tout ce qu'il fait, puis si vous avez pas eu la chance de le voir en performance, parce que c'est pas donné, c'est sûr, mais c'est un showman, là. Pour moi, c'est un des plus grands showman qui existe en ce moment. Il danse, il chante, il est sexy.
0: Ouais, c'est ça, là. Arrive au vrai, là, parce que là, juste avant qu'on ouvre les micros, tu nous disais, hey, moi, lui, depuis que je l'ai vu sur scène,
1: il me turn on. Ah, il me chatouille l'utérus. Honnêtement, là, il pourrait y accéder.
0: Ah oui?
1: Ah, ouais, il pourrait y accéder.
0: Mettons, il y aurait un free pass.
1: Il y aurait mon nip sexuel.
2: Il pourrait accéder à ton utérus.
1: Ah oui?
2: Je trouve que t'as l'air de surestimer Bruno Mars. Là.
1: Ben voyons, OK, je comprends. Ben, il pourrait essayer de l'atteindre, mettons.
2: OK, okay. On s'entend.
0: Il pourrait travailler fort. Ah, mais ça, c'est quand même intéressant parce que nous autres, on est partis sur Bad Bunny. Rosalie, on a les mêmes goûts.
2: Ah! Ah.
0: Mais je comprends. Puis, mais Bruno Mars, tu sais, j'étais comme, j'adore sa musique, mais sur scène, je peux comprendre qu'il doit avoir quelque chose.
1: Mais non, c'est un charisme fou. Mais tu sais, je trouve qu'il y a des beaux chanteurs en ce moment.
2: Oui, mais c'est ça. Imagine Bruno Mars, tu prends Bad Bunny, t'as aussi un charisme fou, mais en plus, il est beau.
1: Oui, ouais, arrête, il est cute, Bruno Mars, là.
2: Il est c'est ça. J'ai pas dit il est cute. Oh, il est attendrissant, j'ai le goût de pincer une joue. Il est beau.
1: Oui, hein, je comprends.
2: Beau, là, tu sens ta voix de la poune de tantôt.
1: OK, ben, gars, on mixe les deux avec Channing Tatum.
2: Oh. Moi, je sors du chat.
0: Ouais, Rosalie est plus là. Rosalie est plus là. Hey, je voulais vous parler de critique, à savoir si vous êtes bonne pour accepter la critique, parce que dans la vie, on en reçoit des critiques, que ce soit au niveau personnel, au niveau professionnel. Comment vous recevez ça, vous autres, une critique?
2: Dégueulasse pour ma part.
0: Ah oui,
2: vous
0: hein?
2: Autres?
1: Tu prends, attends, tu la prends pas, tu la prends pas.
2: Je me flagelle avec la critique. Je me rends dans un état de vulnérabilité dangereuse, là. Dangereux. Quelqu'un peut me critiquer, puis tout d'un coup, cette personne-là détient la vérité absolue. Cette même personne me complimente, puis je suis comme, qu'est-ce qu'il y a, c'est elle?
0: C'est
2: rien.
0: Ça
2: mais la critique, là.
1: Parce que tu veux y plaire ou parce que tu manques de confiance?
2: Non, parce que j'ai des tellement bons arguments pour me défendre, mais j'ai jamais l'occasion de le faire.
0: Ah, fait que toi, tu figes de
2: quelqu'un écrit sur Internet, « Hey, moi, cette petite conne-là, pas capable pour telle... » OK, mais non, non, non, mais laisse-moi te convaincre, là. Mais je peux pas. Fait que je suis pognée avec mon insatisfaction.
0: Ah, je comprends. Toi?
1: Moi, j'ai tellement eu d'obstacles dans ma vie que ma biographie, honnêtement, ça serait avancée dans Garnotte. Tu sais, c'est comme, j'ai eu beaucoup, beaucoup d'obstacles. J'ai eu beaucoup de commentaires aussi. Ça revient un peu avec mon sentiment d'imposteur aussi. Tu sais, c'est pas tant une actrice, pas tant une animatrice, pas tant une chanteuse, pas tant, je suis comme pas tant dans toutes les sphères.
0: Mais t'es tout ça. C'est ça qui
1: est
0: beau.
1: Mais je suis tout ça.
0: Oui.
1: Puis moi, je trouve que ces commentaires-là me rendent plus forte.
0: Bravo.
1: Parce que si je les avais tous écoutés, je serais pas ici en ce moment. Et tous ceux qui m'ont dit non puis qui m'ont dit que j'étais pas belle puis que j'étais pas bonne ont fait en sorte que je suis ici en ce moment.
2: Mais ça, c'est pas de la critique, c'est des messages haineux.
1: Ben, mettons, même des critiques, ça m'a rendue plus forte que jamais.
0: Bravo.
1: Honnêtement.
0: Bravo. Et parce que tu n'as pas cru.
1: Exact. Ouais. En fait, ça m'a donné du gaz pour avancer encore plus vite.
0: Je comprends. Pour leur prouver, hey, je suis capable de le faire.
1: Ouais.
0: Moi, je suis très mauvaise dans la critique.
2: Ouais, pas perméable non plus.
0: Non, pas du tout. Trop tendre, là. Tu sais, ça m'atteint en plein cœur. Puis aussi, je suis quelqu'un de très critique envers moi-même. Fait que je me dis tout le temps, t'as pas besoin de me le dire, je le sais déjà.
2: T'as qui ont raison.
0: Oui, et puis tu comprends, mais c'est comme cette critique-là, je me l'ai déjà faite par moi-même. Fait que si tu viens de me le dire en plus, ça sert à rien.
2: Mais
0: là,
2: tu vois, ma psy m'a dit quelque chose qui m'a beaucoup aidé. Je sais plus si c'est ma psy ou la psy de mon chum. Là. C'est sûr qu'il y a une certaine convergence là, dans cette maison-là. Mais je pense que c'est ma psy qui m'a dit, parce que je lui disais, là, j'ai lu sur Reddit quelqu'un qui disait que je suis une mauvaise comédienne. Puis elle me dit, mais Rosalie, si vous fouillez dans une poubelle, est-ce que vous vous étonnez de trouver de la marde?
0: Oh, c'est beau comme image, ouais, ça!
2: Ben, c'est sûr que je t'allais fouiller dans une poubelle. Là.
0: C'est ça.
2: Je vais arrêter de faire ça.
0: Moi, j'y vais plus dans ces affaires-là, par exemple.
1: Il y a une femme que j'ai rencontrée qui a un peu changé ma vie. Je sais que tu la connais. Elle s'appelle Mélanie. Elle a œuvré en télé, puis finalement, elle a fait comme des massages...
0: Mélanie Riendo.
1: Exact. Elle a fait des massages d'acupression, puis ça vient un peu parler aussi à ton chakra intérieur, puis de nos souvenirs, tu sais.
0: Enlever des traumas, quasiment.
1: Oui, oui, c'est ça, dans notre corps, parce que le corps se souvient, tu sais. Puis elle m'avait dit, quand il y a une critique comme ça qui arrive, rappelle-toi toujours que tu n'es pas en danger. Parce que ça nous met dans un état comme de danger. C'est comme si on est vulnérable. C'est comme s'il va nous arriver quelque chose quand, dans le fond, il va arriver absolument rien. Mmh. Et c'est toi qui as le pouvoir de détourner ça pour dire « Je suis pas en danger, pas en tout. » Et c'est l'opinion de cette personne-là. That's it, that's all.
3: Ça m'appartient pas.
1: Exact. Fait que moi, le fait de me rappeler que je ne suis pas en danger, ça fonctionne.
3: Ça t'aide, ça. Oui. Pour pas nous ramener dans nos vulnérabilités d'enfants aussi.
1: Exact.
3: Mais il y a vraiment, il semble-t-il, une attitude à adopter pour devenir meilleur face à la critique. Il y avait plein de conseils là-dedans. Par exemple, ben, pas répondre aussi du tac au tac. Moi, des fois, là, tu me critiques, oh, t'as barouette, tasse-toi, je vais te critiquer fois mille. Je deviens en mode défensif.
2: C'est dangereux pour ceux qui ont de la répartie. On se met dans le pétrin.
3: Très mauvaise idée, oui. Des fois,
1: ça finit plus.
3: Ben, c'est ça, puis à un moment donné, ce qu'on va dire, ça va dépasser notre pensée. T'sais. Donc, le premier conseil, respirer. On accuse le coup, on respire, on essaye de se calmer pour éviter justement de dire des choses qui dépasseraient notre pensée. Autre chose, essayer de maintenir un dialogue avec l'auteur de la critique. Ça, je trouvais ça quand même intéressant, sans se laisser déstabiliser. Là, évidemment, on parle de quelqu'un dans ta face là, qui va te critiquer. Donc, par exemple, si ça, au lieu de se braquer ou de refuser, bien, juste de poser des questions puis d'être curieux. Parce que des fois, c'est vrai qu'on a peut-être quelque chose à améliorer et de le prendre comme un conseil et non pas comme quelque chose de destructeur, ça peut nous aider.
2: Je pense que je tombe là-dedans. Moi, je suis très pour combattre la critique. Mon truc, c'est d'essayer d'être parfaite tout le temps.
3: Ah ouais.
2: Puis après ça, je suis extrêmement mal, mais il y a quelque chose dans... Mais je vais en faire plus.
3: Ouais, c'est ça, on s'en sort plus, là. On s'en sort plus dans ce temps-là. Et on dit que parfois, la critique aussi, ben, ça vient de quelqu'un de mauvaise foi. Des fois, c'est pas tout le temps des gens bien intentionnés, évidemment. Puis on dit comment on fait pour se sortir de là. On propose une solution à l'amiable dans laquelle on accepte de prendre en compte les arguments avancés, mais on y donne pas suite. Fait qu'on dit oui, t'as raison, mais t'entendras plus jamais parler de moi.
1: Hey, moi, ça, je suis bonne là-dedans.
3: Ah oui, t'es bonne?
1: Oui.
2: Tu parles de ton bord en disant, ils sont jaloux.
1: Exactement.
3: Exactement. Alors, voilà comment vous gérez la critique dans votre vie. 11007, ça vous tente d'échanger avec nous. Pendant ce temps-là, on a de la bien bonne musique. On critique pas, nous autres. On est contents. Avec les deux frères. Voici comme avant, tout de suite, arrive.

0: C'est tellement le fun de vous lire. Bravo. Bonjour, entre autres, à Camille qui dit « Vous êtes tellement bonne. Là, dans mon auto, je ris tellement fort avec Julie Ringuette, entre autres. Je vous adore. Le volume est au bout. » Alors, salutations, Camille. Bon retour à la maison.
1: Ça, c'est une belle
0: critique.
1: Constructive.
0: On la prend, celle-là.
1: Bien sûr.
0: Bien. Toi, y en as-tu des messages qui t'ont interpellé?
1: Oh, mon Dieu, j'en ai. Annie Etu de Laval a dit « La critique, là, c'est ce qui nous permet de grandir et de s'améliorer. » Fait qu'amenez-en de la critique. Mais j'adore cette...
2: Les auditeurs sont plus bright que nous.
0: Oui, vraiment.
2: J'arrive pas à les croire. Moi, je me dis, oui, vous recevez toutes. C'est pas vrai que ça te fait pas mal en dedans, non? Mm.
1: Écoute, il y a une fille de mon coin, OK? Ça m'est... Parce que c'est écrit Mascouche. Fait que je suis comme, OK, Isabelle Lacroix, faut que je te lise. Réception positive, elle, pour elle, face à une critique constructive et bien intentionnée. Parce que sinon, elle se dit, la vie des autres, c'est la vie des autres. Fait que quand c'est positif, elle le prend. Quand c'est négatif, elle dit, ben, tu sais, c'est ton idée,
0: d'être. Bravo, ça t'appartient.
2: Ouais, exact. Il y a ma chum Isabelle qui dit, je deviens sur la défensive.
0: Ouais, c'est ça, moi aussi, c'est ma tendance. Quelqu'un qui dit, Isabelle aussi de...
1: Tu dis se mettre en danse?
2: C'est la tendance.
1: Ah, c'est quoi, je dis?
0: Je sais pas qu'est-ce que je viens de dire. Ça, c'est la ménopause. Il y a des mots qui sortent, je sais pas c'est quoi. Bonjour à Isabelle Lacroix de Mascouche. Elle dit, moi, mon autre technique, c'est feel, felt, found. Oh. En français, ça se... Bon, t'as peu, ça, il y a un autre message qui vient de rentrer. En français, ça se résume par je te comprends, moi aussi, et j'ai réalisé que...
1: Bravo!
0: Oh, c'est beau, ça!
1: Ouais.
0: Feel, felt, found. Je vais la retenir, celle-là.
1: Il faut noter.
0: Il y a aussi Camille qui dit, t'es bien fine, Julie. Ah, ben ça, c'est la même Camille qui t'aime, Julie.
2: Oui.
0: Mais elle aime tes nouveaux cheveux.
1: Ben, merci. Ça aussi, c'est une belle critique.
2: Ben là, vous m'inspirez. Moi, j'ai décidé pendant la pause que je changeais de personnalité. Je suis ouverte à entendre votre critique, là, maintenant, étant donné que les auditeurs, c'est notre boss, après tout.
0: Oui.
2: Je suis prête pour mon évaluation.
0: Ah, tu veux la critique?
2: Ben, oui, je vais la prendre puis je vais me mettre à l'épreuve.
0: OK.
1: Rosalie.
2: Ça se peut que ça soit ma première présence puis que j'envoie.
1: Je t'en fais une.
2: Quelqu'un.
1: Oh, vas-y. Rosalie, il faut que tu arrêtes de te taper sa tête.
0: Ouais.
2: J'entends.
1: Oui.
2: Je le ressens.
1: Oui.
2: Oh, ça vient chercher quelque chose en moi, ça.
1: OK.
2: Et j'ai réalisé que t'as raison.
1: Yes,
2: je vais me taire pour le reste de l'émission. Non, moi, j'aurais jamais dû dire ça. J'ai tout raté.
1: C'est l'inverse.
0: Mais veux-tu les critiques pour vrai des gens sur ton premier passage?
2: Je vais essayer, OK?
0: OK, on laisse l'exercice.
2: Oui, oui.
0: T'es game, bravo.
2: Je me mets à l'épreuve.
0: 11-007, alors on donne une évaluation à Rosalie.
2: Rendez-vous au racabissé.
0: On attend vos commentaires à l'instant. Dans les prochaines minutes, là, c'est vrai, on va faire notre personne gagnante pour la carte cadeau Marie-Claire. Mais d'abord, c'est Jérôme Couture. Comme on attend le printemps, la voici tout de suite à rythme.

0: Juste avant d'aller lire les critiques sur le travail de Rosalie Bonenfant pour sa première, on va aller rejoindre quelqu'un au téléphone qui vient de gagner une carte cadeau pour aller dépenser chez Marie-Claire. C'est Audrey Asselin de l'Assomption qui est là. Salut Audrey!
1: Ben bonjour!
0: Allô, comment vas-tu?
1: Ça va très très bien.
0: Ça va bien. Et hey, toi, il paraît que tu serais due pour aller faire du magasinage. Qu'est-ce qui se passe, Audrey?
1: Eh mon Dieu, ben la ménopause, j'ai pas besoin de vous dire que, comment qu'on peut changer pendant la ménopause.
0: Ah, que oui.
1: Eh bien oui, c'est ça, un petit 10-15 livres de plus, puis on est serré dans tout. Fait que j'ai besoin de linge.
0: Ah, je comprends tellement, là.
2: Ça, c'est un changement que j'ai fait dernièrement. Quoi? Au lieu d'essayer de garder mon petit linge, puis que je me dis un jour, je vais rentrer dedans, j'ai tout sacré ça au vidange. Ben non, j'ai donné, bien sûr.
0: Oui, oui.
2: Mais exactement. Pour en prendre du plus grand, puis être de bonne humeur à chaque matin.
3: Tellement plus simple d'adapter son linge à son corps que son corps à son linge.
2: Mais merci, Mathieu. Voilà.
0: Mais en, vraiment. Alors, Audrey, ben écoute, la première bonne nouvelle, c'est que tu gagnes ta carte cadeau de 250. Ça, c'est à toi.
1: Merci.
0: Et l'autre bonne nouvelle, ben c'est que tu deviens finaliste pour le tirage qui aura lieu ce jeudi. Donc, une carte cadeau de 1 000 $ à dépenser à la boutique Marie-Claire pour aller découvrir ma nouvelle collection. Puis, je pourrais t'accompagner pour ton magasinage parce que je suis ménopausée moi aussi, puis je comprends ça, ma chère.
1: Bon, ben écoute, on va aller magasiner repartir.
0: Ben, why not? On se croise les doigts, Audrey, puis si c'est toi, on te rappelle jeudi.
1: Parfait,
0: salut,
1: merci.
0: Bonne journée.
1: Bye tout le monde.
2: Bye. Bye. Tant qu'à être parti sur les commentaires, écoute, constructif, il y a Marie-Josée Roy, a dit tant qu'à être parti ses critiques positives, je détestais le trafic jusqu'à temps que je tombe sur Génération J. C'est du bonbon à mes oreilles et du plaisir à ma vie chaque soir, même si je suis prise dans le trafic.
0: Ah, c'est le fun.
2: Ça, c'est grâce à ton retour, Julie Bélanger,
0: c'est rien. Merci, c'est vraiment très gentil, ça. Il y a plein de beaux messages. Qu'est-ce que tu as retenu,
3: Rosalie? Moi, celui qui résonne le plus en moi, c'est celui de Camille qui dit... Je t'entends, t'as droit à ta vision et moi la mienne, sauf si ça n'a pas d'allure, ce que tu dis. Ça, oui, on va le mettre derrière ça.
2: On garde.
0: Mais moi, je veux dire que les messages sont vraiment hyper positifs et élogieux à ton endroit. Julien Mont qui dit « Ma belle Rosalie, ma critique ou mon commentaire envers ton premier show, tu fais ça de façon exceptionnelle. Ça n'a pas paru que c'était ta première fois. Je suis contente que tu sois dans la grande famille de rythme. À la prochaine. »
3: Ben
0: tu
3: là,
0: vois?
3: C'est bête parce que ça donne l'impression que j'ai posé cette question-là pour me masturber l'ego.
2: Oh,
3: ben,
2: wow.
3: Merci tout le monde de nuire à ma croissance personnelle. C'est super.
2: Hey, mais ça, ce sujet-là, on peut-tu faire ça une fois par mois?
0: Ben, c'est vrai.
2: Puis que ça tombe dans nos règles. Tout en même temps, on se remonte la morale.
3: On se synchronise, les chums.
0: Hey, mais ça a été vraiment un maudit beau show. On peut se le dire, là, ça a été très le fun avec vous autres, les filles. Merci, Rosalie.
3: Merci tellement de nous avoir reçus.
0: C'est un plaisir. Merci, ma Julie Ringuette.
2: Laissez partager, ma Julie Bélanger.
0: On met ça, c'est certain. Là, vous dire dans les prochaines minutes, c'est Caroline Turner qui s'en vient pour 18h, les hits. Demain, Sonia Vachon qui sera de retour. Sonia qui s'est fait insulter par des gens, mais on n'aurait jamais pu soupçonner que ces gens-là allaient l'insulter à ce point. Vous allez comprendre. Et Jean-Philippe Perra, un chouchou, c'est son premier passage à l'émission au lendemain de Stat.
2: Oh!
0: Donc là, on va avoir des scoops, c'est certain. Alors, manquez pas ça. Un gros merci à toute l'équipe. Merci Étienne à la réalisation. Merci Annie Kim aux caméras, Justine aux réseaux sociaux et Mélanie L. Robichaud à la production de cette émission. Et merci à vous d'être à l'écoute. On se dit à demain, 16h. Salut!
2: Bye!
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6: On a de belles améliorations sur le réseau routier. On le voit présentement, entre autres, avec l'autoroute 50 direction Est et la traversée des ponts. On garde de la rougeur toutefois pour la 5 en direction d'Ottawa à partir de boulevard du Casino jusqu'à l'embranchement avec l'autoroute 50. Saint-Joseph également pour atteindre l'avenue du pont et des allumetières dans le secteur des carrefours giratoires. Autre chose, 11007 par texto. 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
0: Les mains gelées, j'aurais dû y penser que les gants commencent à être de mise à ce temps-ci de l'année quand on roule en scooter ou même peu. C'est dans les derniers milles là, pour les véhicules sur deux roues, les motos, les bicyclettes. Bon, les bicyclettes, il y en a des guerriers qui font ça à l'année. Mais en même temps, c'est pas une mauvaise chose parce que ça laisse place à l'automne dans moins d'une semaine avec les potages, le mode cocooning, les séries, la bonne musique pendant qu'on prépare à manger, justement, ou quand on revient à la maison pour aller porter les jeunes à leur cours après l'école. Est-ce que vous en faites partie? Vous pouvez me texter sur le 11007, la bulle de conversation de l'application Cogeco Média, et moi, je vous accompagne, Caro Turner, là-dedans, jusqu'à 22h. On a notre heure astro, hein, maintenant, c'est une nouveauté sur le coup de 21h.
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0: Mais avant ça, évidemment, la roulette des hits, notre hit de karaoké, la star à la une, on jase culture, musique, d'ailleurs, elle, 9 nominations aux Country Music Awards qui se tiendront en novembre. Il s'agit de Ella Lindley et l'indétrônable Choosing Texas. À rythme, bon mardi partout au Québec. 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

fête pour les milléniaux, comme Catherine Lemire qui est allée reconduire sa fille à son cours de natation. On est en plein là-dedans. Là. C'est la routine qui est repartie. Parce que oui, je vous réserve une vieille toune de Pink, une autre de Lady Gaga. On va retourner dans le temps des boys band avec Tearing Up My Heart et NSYNC. Mais d'abord, c'est Marvin Gaye, mais chanté par Charlie Puth à rythme. Let's move it!

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1: Ah, c'est le moment où toutes les filles vont se rappeler le fantasme qu'elle avait dans les années 80. D'imaginer Patrick Swayze les regarder dans les yeux et dire « On ne laisse pas bébé dans un coin ». Là, il prend ta main, il la pose sur son cœur et il se met à danser collé avec toi sur « Hungry Eyes » de Eric Cartman. Et juste après, je vous dis quelle série a battu un record aux Emmy Awards hier soir. Restez là, rythme.

0: avait lieu les Emmy Awards. C'est l'équivalent des Oscars, mais de la télévision américaine. Sur le tapis rouge, Nicole Kidman, Selena Gomez, Kristen Bell, Zendaya notamment. Et c'est la comédie d'épouvante Widow's Bay qui a fracassé un record, 14 trophées. Il s'agit d'un feuilleton d'épouvante d'Apple TV qui suit une mère de Nouvelle-Angleterre tentant de relancer le tourisme sur son île réputée hantée. Fait que oui, on peut l'ajouter à notre longue liste de séries à regarder après nos séries québécoises, alors que nous, on a eu notre gala des Gémeaux le soir d'avant. L'équivalent, mettons, L'œil du cyclone, meilleure comédie, émission coup de cœur, Empathie, meilleure série dramatique également, à voir absolument si c'est pas fait. Dans les prochaines minutes, on va peut-être se faire un petit torticolis là, en dansant comme dans la nuit au Roxbury. Adaway, ça s'en vient avec What is Love. Benson Boone également, on va jouer à la roulette des hits. Restez là.
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2: Ah, le jeu où on s'attarde aux paroles de chansons, ce qu'on fait pas toujours. Ce soir, on se penche sur Faith de George Michael. Il garde espoir en quoi, notre George? Quel message il porte? Est-ce que ce serait A, garder la foi en Dieu après une crise existentielle? B, quitter une relation toxique et garder espoir en l'avenir? Ou C, garder espoir en le système politique malgré les crises? Quelle est votre réponse? Ben, celle de George. Textez-moi ça sur le 11007, la bulle de conversation de l'application que j'ai co-média. La plus demandée de Taylor Swift en ce moment, I knew it, I knew you, ça s'en vient, on va chanter. Tiens, notre crise existentielle sur Iris de Goo Goo Dolls, d'abord c'est Hathaway à rythme.

0: faisais quoi en m'écoutant ce soir?
1: Ah, ben, je suis en train de souper, puis après, je vais aller prendre ma marche, puis pour ma compagnie.
0: Fait qu'on soupe ensemble ce soir.
1: Oui, qu'est-ce que marche ensemble.
0: C'est quoi que je suis en train de manger, là?
1: Oh, quelque chose, une salade avec du poulet. Très
0: c'est
1: simple.
0: Bon, là. Si l'été tire à sa fin, des fois, on est comme tenté d'aller un peu plus dans les cochonneries, puis tu sais, des gros plats lourds à l'automne, là.
1: Ça s'en vient, mais pas à soir.
0: Non, c'est ça. Notre hit raconté, la chanson Fate de George Michael, qu'est-ce que ça signifie? Est-ce que ce serait A, ça parle de la foi en Dieu après une crise existentielle, B, quitter une relation toxique, garder espoir en l'avenir, ou C, c'est garder espoir en le système politique malgré les crises?
1: B.
0: Ben oui, il parle d'amour, notre George. Il s'est pas mouillé avec la religion ni avec la politique. C'est bien l'amour et l'estime de soi qui est le thème. Fait que non, Fate de George Michael ne serait pas la chanson thème du face-à-face du débat des chefs ce soir.
1: Non, je pense pas du tout.
0: Hey, on l'écoute ensemble, ma chère Brenda, pendant qu'on soupe.
1: C'est bon, merci, bonne soirée.
0: Et que tu vas

0: qu'est-ce qui vous ferait feeler good? Un petit 10 000 piastres de plus dans vos poches. Ouais, un gros 10 000 pour réaliser votre rêve. Avec les rythmes payants, ça se poursuit demain jusqu'au 24 septembre, date à laquelle on va connaître l'identité de notre personne qui pourra réaliser son rêve. Peu importe ce qu'il est, allez nous le décrire sur lerythmefm.com, mais seulement lorsque vous entendrez l'un des rythmes payants entre 8h et 18h. Dans les filles du lunch, dans Génération J, on fait des personnes finalistes. Je vous souhaite déjà bonne chance. Au retour, restez là parce que je vous fais entendre en primeur la nouveauté de Salbarbe qui s'appelle Bout de tête. Restez là.
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L'album vient tout juste de dévoiler aujourd'hui un deuxième extrait de son tout nouvel album « Ça veut rien savoir ». Ça s'appelle « Bout de tape » parce que pour eux, tout le monde connaît quelqu'un qui raboute sa vie. À coups de duct tape. Ils ont donc chanté chacun leur tour tout ce qui peut se recoller à part l'amour. Je vous invite à me dire ce que vous en pensez sur le 11 007. On vous tourne ça en exclusivité, là, seulement à rire.

acheter. J'adore la nouvelle toune de Sale Barbe sur le 11007. Ça s'appelle Bout de tape. Dans deux chansons, la star à la une peut vous croire qu'Ed Sheeran fait polémique. Sa première partie, c'est Désister. Restez là pour les détails.

0: l'ai cru qu'Ed Sheeran fasse polémique un jour, sincèrement. Mais là, c'est malgré lui parce que hier, Macklemore, qui faisait sa première partie, a annoncé sur ses réseaux sociaux avoir été remercié par les promoteurs de la tournée Loop d'Ed Sheeran parce qu'il a montré son soutien à la Palestine en plus d'avoir diffusé des images de destruction à Gaza. Ben là, ce matin, Ed Sheeran s'est dédouané de cette décision-là. Il a expliqué qu'il a voulu ouvrir le dialogue avec son promoteur, les représentants de certaines salles, mais leur décision était sans appel. Mais là, l'affaire, c'est que Phineas, le frère de Billie Eilish, faisait des premières parties pour cette tournée-là. Et lui, il a dit, les artistes ne devraient pas être muselés quand ils parlent au nom des opprimés. Je soutiens la Palestine et son peuple. Puis il a décidé de se retirer des premières parties des concerts d'Ed Sheeran en Amérique latine. Ça fait mauvaise presse, là, pour Ed Sheeran. Je me demande comment il va sortir de tout ça. Les colocs s'en viennent au retour pour nous chanter Julie à rythme.
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sinon nuageuse. On est entre 40-60% là pour le reste de la journée. On a reçu des petites gouttes à Montréal, mais vous pouvez me dire ce qu'il y en a là par chez vous sur le 11007. On va chanter ensemble notre hit de karaoké dans les prochaines minutes et on va oublier que l'automne arrive puis qu'on manque de soleil de plus en plus chaque jour avec Summer Paradise à rythme. 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
1: On est branché dans 18h, les hits en voiture. William Junot, en direction de la Rive-Nord, t'as une heure de char à faire. Y en a-tu du trafic, là?
2: Sur la 15, c'est tout le temps jamais, il y a de la construction.
1: Mais regarde, ceux qui habitent sur la Rive-Sud de Montréal sont sentir pas mieux, là, parce que c'est compliqué sur pas mal tous les ponts, je te dirais, en ce moment, avec les travaux. C'est l'enfer.
2: Ouais.
1: William, j'ai un segment hit de karaoké dans 18h, les hits, puis j'ai envie de te l'offrir ce soir. Quelle tune te fait chanter à tue-tête dans ta voiture?
2: Etc. de Gabriel
1: Lepomède, non? Eh bien, avec plaisir, on va être deux. Moi, je vais chanter en studio. On connaît les paroles. C'est haut un peu, mais on se fait pas juger quand on est seul.
2: effectivement.
1: Écoute, William, si ça peut te faire oublier le trafic pendant 3 minutes, je vais le faire. Je te souhaite une belle soirée avec rythme.
2: Merci.

0: Bonne nouvelle pour Claude Bégin et toute la troupe de Grease, dont Julie Ringuette qui était avec nous dans Génération J aujourd'hui. La comédie musicale débarque à Gatineau, à Québec, en plus de supplémentaire à Montréal en janvier. La première, c'est le 11 décembre à l'Espace Saint-Denis de Montréal, si jamais ça vous intéresse d'aller voir ça. Dans les prochaines minutes, c'est notre numéro 1 franco qui s'en vient à rythme.
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